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2: Bonjour et bienvenue sur Radio J. Nous sommes le mardi 11 août 2026. J'ai le plaisir de vous accompagner jusqu'à 9h. Il est 6h. Très heureux de vous retrouver et de vous réveiller au cœur de l'été avec autour de moi donc l'équipe du 6-9 aux manettes ce matin. Le réalisateur dont le talent ne s'éclipse jamais, c'est Greg. Bonjour Greg.
3: Mais qui s'éclipsera à la fin de cette émission pour aller voir l'éclipse.
2: Absolument, voilà, je ne voulais pas dire, je voulais juste le suggérer. Mais c'est le cas, effectivement, vous nous quittez pour aller voir l'éclipse de plus près. Et puis pour vous informer tout au long de cette matinée, à mes côtés, Éléonore Claude. Bonjour Éléonore.
4: Bonjour Rudy, bonjour à tous.
2: Alors juste après votre journal, Éléonore, on prendra des nouvelles de l'équipe de Radio J en vacances. On sera en ligne avec celle que vous connaissez bien, il a fait radiant. Puis ce sera à l'heure de Chiri, votre chanson israélienne du jour, et les entretiens avec le diplomate et écrivain russe Vladimir Fedorovski. Tout cela avant 6h30. Bienvenue, c'est votre 6-9 sur Radio J. Vous est présenté donc par Éléonore Claude. Éléonore, le président américain Donald Trump affirme que les États-Unis ont déminé l'intégralité du détroit d'Ormuz.
4: Et oui, il assure que seule la marine américaine y exerce un contrôle. D'ailleurs, écoutez justement le président américain.
3: Le seul qui contrôle actuellement le détroit d'Ormuz, c'est la marine américaine. Nous avons un blocus infaillible, c'est un mur d'acier, et nous laissons entrer ceux que nous voulons laisser entrer. Si personne entre, elle n'arrête pas d'entrer et de sortir. Donc en réalité, c'est ouvert maintenant. Nous ne les laissons pas entrer en direction de l'Iran. Ils ne sont pas autorisés à emprunter le détroit pour aller vers l'Iran, mais c'est ouvert pour les autres.
4: Donald Trump, le président américain, sur son réseau Truth Social, il a par ailleurs annoncé exiger des compensations de la part de l'Iran pour les destructions et les morts causées au Liban, en Syrie, au Yémen ou encore à Gaza. Le tout en réponse à une précédente demande iranienne de compensation, ces derniers dénonçant les dommages subis pendant la guerre. Il a également rappelé que 53 000 manifestants ont été tués sur les 5 derniers mois par le régime, une indication sur laquelle ses représentants seront tenus d'insister lors des prochaines négociations.
2: Sur le terrain, le chef d'état-major de Tsahal, le général Eyal Zamir, assure que l'armée israélienne reste pleinement préparée, je cite, à la défense.
4: Elle se tient donc immédiatement disponible pour un retour à des combats de haute intensité. Le chef d'état-major a d'ailleurs souligné que les négociations en cours sur les fronts iraniens, libanais et à Gaza sont toutes le résultat de réalisations historiques de Tsahal sur le terrain et qu'il faut désormais, je cite, maximiser ses acquis.
2: Israël indique à Washington qu'elle continuera de poursuivre les auteurs de l'attaque du 7 octobre 2023.
4: Mais Jérusalem se dit toutefois prêt à discuter d'une suspension des tentatives d'assassinat visant des terroristes n'ayant pas pris part à cette attaque. Si le Premier ministre a officiellement rejeté le plan en 15 points du Conseil de la paix, il a également largement renforcé ses règles d'engagement à Gaza, notamment concernant les assassinats ciblés. Pour le moment, le plan en 15 points reste en vigueur et les discussions avec Israël se poursuivent.
2: L'Égypte refuse de rejoindre l'alliance de défense signée par la Turquie, l'Arabie Saoudite et le Pakistan.
4: Selon les sources du Middle East Eyes, ce refus s'explique surtout par les relations sensibles du Caire avec Israël, qui auraient fait peser une forte pression sur l'Égypte en cas d'adhésion. L'Égypte, liée par un accord de défense avec les Émirats, ne souhaiterait choisir aucun camp entre la Turquie, l'Arabie Saoudite et le Pakistan d'un côté, et Israël, les Émirats et l'Inde de l'autre, les précisions David Dichter, ministre de la Culture israélien.
3: Pakistan, Arabie Saoudite, Turquie, c'est une alliance unie très très problématique pour l'État d'Israël. Il y avait l'Iran, Irak, Syrie, Liban que nous avons vu grandir, mais la Syrie et le Liban sont sortis de ce jeu-là et maintenant nous avons une autre alliance. Cela nous oblige à être extrêmement prudents. Le Pakistan est un État doté de l'arme nucléaire et sur ce sujet nous devons rester vigilants. Cela ne fait que renforcer l'ennemi par une alliance avec une puissance mondiale de l'ampleur des États-Unis.
4: Avi Dichter, ministre de l'Agriculture israélien.
2: La Turquie vient d'adopter une loi sur la réintégration des combattants du PKK.
4: au terme d'un processus de paix engagé depuis près de 2 ans et 4 décennies de conflits. Le texte encadre donc le retour à la vie civile des combattants qui renoncent aux armes, sans toutefois prévoir d'amnistie générale. Le sort du fondateur du PKK, Abdullah Öcalan, 77 ans, condamné à vie et détenu à l'isolement depuis 1999, reste en revanche à régler. C'est lui qui, l'année dernière, avait appelé les combattants à déposer les armes, répondant à la main tendue d'un allié du président Erdogan.
2: L'Agence internationale de l'énergie atomique va prochainement retirer des matières nucléaires entreposées sur un site secret en Syrie.
4: Mais il faudra d'abord que l'administration de Donald Trump parvienne à des accords avec la Syrie et Israël. Axios cite des hauts responsables israéliens et américains et indique qu'Israël aurait détecté ces dernières semaines des mouvements sur la zone, laissant craindre une tentative syrienne de reprendre accès à ces matières nucléaires. Israël redouterait par ailleurs que la Turquie n'aide Damas à mettre la main sur ce matériel.
2: Le parc nucléaire d'EDF en France a enregistré ce week-end un record d'indisponibilité lié à la sécheresse et aux fortes chaleurs.
4: Et ce, avec un taux de 15,6% de puissance manquante dans l'après-midi hier, selon des données publiées par EDF. L'été 2026 bat également un record en nombre de réacteurs contraints de réduire ou d'arrêter leur production pour des raisons environnementales, avec dans la soirée du 14 au 15 juillet, 9 unités en réduction, 3 réacteurs totalement à l'arrêt.
2: Merci Éléonore Claude, c'était votre journal. Prochain point sur l'actualité dans très exactement 10 minutes à 6h15. La météo de ce mardi, elle sera ensoleillée et chaude. 42 départements ont été placés en vigilance orange canicule par Météo France. La matinée sera douce au nord avec 14 degrés à Lille, 19 à Paris, 20 à Strasbourg, 16 sur la côte normande et 19 à Biarritz. Côté sud, c'est déjà très chaud avec 26 à Nice, 24 à Marseille, 23 à Lyon dès ce matin. L'après-midi, les températures caniculaires dans le nord avec 34 degrés attendus à Paris, 32 degrés à Strasbourg. À noter un 36 attendu du côté de Nantes. Quelques risques d'orages à signaler dans le Massif central et dans le Vaucluse. Côté station balnéaire, comptez 32 degrés à Deauville, 33 à Gion-les-Pins, 36 du côté de la Baule. En Israël, assez beau et chaud également. 28 degrés pour Haïfa, 31 degrés pour Tel Aviv, 35 pour Jérusalem et puis 37 dans le sud du pays à Eilat.
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2: Chaque jour, durant ce mois d'août, nous prenons des nouvelles de l'équipe de Radio J. Animatrice, chroniqueur, chroniqueuse, vos voix préférées évoquent un lieu de vacances cher à leur cœur. Et ce matin, nous sommes avec la reine du 6-9, évidemment, Ilana Ferradian. Bonjour.
6: Bonjour Rudy, bonjour à tous.
2: Alors, je vous dérange en pleine vacances, mais quand même...
6: Non, pas du tout.
2: Bon, déjà, est-ce que ces vacances se passent bien ?
6: Ça se passe très bien, écoutez, c'est un peu sport avec 2 enfants, mais bon, écoutez, ça reste des vacances, hein, donc c'est sympathique.
2: Bon, alors, quel est pour vous le lieu qui incarne l'été, votre petit coin de paradis dont vous aimeriez nous parler ce matin ?
6: Bah, écoutez, je vais pas faire dans l'originalité et sortir le nom d'une destination exotique qui se trouverait à des milliers de kilomètres, mais un lieu finalement tout aussi magnifique qu'une île des Seychelles, dans lequel je me trouve actuellement d'ailleurs, et qui ne nécessite pas, Rudy, de faire des miles d'avion, des miles et des miles. Alors je vais choisir une de nos plus belles régions, donc dans laquelle je me trouve, c'est le Var. Est-ce que vous avez déjà été dans cette belle région ?
2: Bien sûr que j'ai eu la chance d'aller dans le Var. Et c'est magnifique.
6: Et c'est magnifique. Alors, je trouve qu'on oublie parfois, en fait, à quel point on a des endroits quand même assez incroyables en France, des paysages assez incroyables. Donc, par exemple, une plage vraiment magnifique entre Bormes-les-Mimosas et Aix-en-Provence, avec une eau magnifique, hein, une eau claire comme de l'eau de roche, c'est Ramatuelle, avec la plage de Pamplonne. Donc, c'est vraiment très, très beau. Il y a des vignobles, il y a des espaces protégés, il y a des animaux. Par exemple, Rudy, si vous vous promenez dans les supermarchés, sur les parkings des supermarchés, qu'est-ce que vous trouvez ? Des sangliers, voilà, qui se baladent tranquillement, qui font leur vie tranquillement dans ces parkings, donc c'est assez rigolo à voir. Et puis, il y a ces montagnes à perte de vue. Ça, c'est vraiment mon paysage préféré. Donc, c'est quand même très dépaysant, même si on fait finalement quoi, 3-4 heures d'avion depuis, 3-4 heures de train depuis Paris, bah, c'est quand même magnifique. Et puis, en plus, cette année, avec les incendies qui ont touché, vous le savez, le Var, c'est important aussi, bah, de montrer que les Français sont toujours là, de continuer à faire vivre la région, les habitants, les petits commerces. Donc voilà, Rudy, pas besoin d'aller à l'autre bout du monde pour passer des vacances incroyables.
2: C'est vrai qu'en

0: J'adore ça, vous savez, les coloriages.
1: C'est très tendance.
0: Voilà, moi, ça fait des années que je fais ça. C'est les coloriages mystères. Vous savez, les coloriages pour adultes. Hein. Évidemment, on ne va pas colorier Mickey et Minnie. Mais c'est l'occasion aussi, voilà, si on a des enfants, de faire avec eux une activité. C'est-à-dire qu'eux, ils font leur petit coloriage à côté de nous. Et puis, nous, on peut faire le nôtre, notre petit mandala, notre petit paysage à peindre ou à colorier. Donc, ça, c'est. J'ai le temps, quand je suis en vacances, de faire ça. Et j'aime bien. Alors, et puis évidemment lire, ce que voilà, j'ai pas forcément l'occasion de faire le reste de l'année.
1: Alors j'allais y venir. Et s'il y a un livre, voire même deux, que vous voulez conseiller justement aux auditeurs de Radio J ce matin, qui sont en vacances et qui ont aussi le temps de lire, quel est votre bouquin d'été ?
0: Alors, si j'étais narcissique, je vous conseillerais encore mon livre, qui est toujours disponible.
1: À lire et à relire, évidemment.
0: Voilà, 7 ans à t'attendre, journal de bord d'une PMA, donc, qui raconte mon histoire, le chemin que beaucoup de parents, beaucoup de mamans, beaucoup de papas doivent accomplir pour devenir parents. Donc là, je m'adresse vraiment aux couples, aux femmes qui vivent ces parcours d'infertilité et je leur conseille donc mon livre, mais je ne vais pas être narcissique et je vais vous conseiller plutôt pour ces vacances un roman graphique, puisque vous le savez peut-être, moi je suis une férue aussi de ce genre littéraire, hein, de la BD. À l'époque d'ailleurs sur Radio J, on avait une chronique qui s'appelait La diaspora des bulles, aux côtés du roi de la BD, Didier Passamonique. Et donc là, j'ai découvert dans une librairie cet été, alors j'ai pas encore fini puisque bon, c'est quand même difficile de lire quand on a des enfants en vacances, mais c'est Kit Francis. C'est pas un ouvrage radin en page, hein, il est assez épais. Donc vraiment, on peut le lire sur plusieurs jours à la plage, sur son transat, tranquillement. C'est une BD historique, inspirée d'une histoire vraie, en fait, qui raconte l'histoire de François Boisneau de Gouriot. Je ne sais pas si vous connaissez cette...
1: Absolument pas.
0: Ce personnage, en fait, c'était un jeune tireur de chaussures marseillais, d'origine italienne, qui est devenu, en fait, plus tard, sous le nom de Kit Francis. Vous savez que les boxeurs aimaient beaucoup prendre des noms comme ça d'emprunt. Eh bien, un immense champion de boxe, donc Kit Francis, pendant la guerre, qui sera d'ailleurs arrêté, qui sera déporté en 1943. Et donc voilà, ce livre raconte un petit peu toute son histoire. Il y a une incertitude un petit peu sur son parcours exact de déportation, mais on suit voilà l'histoire de ce jeune Marseillais, champion de boxe, absolument incroyable dans les années 20, les années 30, et un destin rattrapé par la mafia. Donc on découvre au fil des pages, puis par la Seconde Guerre mondiale. Donc un personnage que je connaissais pas avant la sortie de cette BD.
1: Je crois qu'on vous appelle. Alors d'habitude c'est Greg hein, qui vous coupe la parole et vous dit d'aller vite. Mais là c'est vos enfants hein, qui vous appellent. Et ben on va vous laisser vous occuper d'eux et puis surtout essayer de reposer.
0: Voilà la réalité du terrain. C'est ça.
1: Voilà, c'est la suite donc, de votre livre. Hein,
0: En tout cas, exactement. Bon, en tout cas, voilà, c'était le livre que je voulais vous conseiller, Kit Francis.
1: Kit Francis.
0: Et puis on se retrouvera nous dans quelques jours. Rudy, je vous souhaite bon courage.
1: Absolument. On garde la maison et vous êtes de retour évidemment dès la fin du mois d'août pour la rentrée de Radio J. Merci, Lana.
0: Merci beaucoup, Rudy. À très bientôt. Bonnes vacances à tous.
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1: Et avant de rejoindre le flash de 6h15, cette info, hein, c'est désormais officiel. La saison 5 de la série israélienne Faouda, tant attendue en France, sortira sur Netflix. Ce sera le 8 septembre prochain. Déjà diffusée hein, en Israël en mai dernier, ce sont donc 11 épisodes au total qui permettront de retrouver Lior Raz, alias Doron, et toute l'unité d'élite des Mitzaravim. Pour rappel, hein, le scénario initial avait été entièrement effacé au profit d'un nouveau, évidemment en phase avec que les événements du 7 octobre, une saison qui promet d'être plus dure encore que les précédents. Donc le retour de Faouda sur les plateformes Netflix dans le monde entier, ça sera le 8 septembre prochain. Une information qui a été confirmée hier. Vous écoutez Radio J, on fait le point sur l'actualité à 6h15 avec Éléonore Claude.
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3: Le président américain Donald Trump affirme que les États-Unis ont déminé l'intégralité du détroit d'Ormuz, où seule la marine américaine exerce désormais son contrôle. Sur son réseau social, il annonce également exiger des compensations de l'Iran pour les destructions au Liban, en Syrie, au Yémen ou encore à Gaza, en réponse à une demande iranienne similaire, et indique à ses négociateurs qu'ils devront insister sur les morts civiles iraniens tués.

0: le régime lors des prochaines négociations avec les Mollahs. Sur le terrain, Israël indique à Washington qu'il continuera de poursuivre les auteurs du 7 octobre à Gaza, tout en se disant prêt toutefois à discuter d'une suspension des assassinats ciblant les autres terroristes. Benjamin Netanyahou a d'ailleurs rejeté le plan en 15 points qui reste toutefois en vigueur. Les discussions se poursuivent. Et puis enfin, en Colombie, le séisme a fait 111 morts, 87 blessés, 61 bâtiments effondrés. Israël a immédiatement proposé son aide humanitaire à Bogota.
1: Merci Éléonore Claude, prochain rendez-vous à 6h30.
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1: Très bon réveil sur Radio J, c'est l'heure de Shirim, votre chanson israélienne du jour. On va écouter ce matin un titre de Bart Sabari. Le chanteur de 35 ans a été révélé par un télécrochet en Israël il y a quelques années. Et il s'est fait remarquer en racontant des histoires simples d'Israéliens avec une plume très reconnaissable. Dans Yalda Metoferet, qui veut dire fille folle, hein, littéralement, il raconte l'histoire d'un couple en 3 minutes 30, une première balade à moto sur la taillade de Tel Aviv à la construction d'une famille. On écoute donc Bart Sabari.

0: Bonne.
1: Bart Sabari, Yaldam et tout Ferrette sur Radio J.
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1: Et on va retrouver les dialogues et les conversations d'Éléonore Claude avec Vladimir Fedorovski qui parle aujourd'hui d'Andropov.
3: Bonjour Vladimir Fedorovski, on se retrouve face à l'histoire pré-soviétique, soviétique, post-soviétique en Russie. Vous venez nous présenter votre dernier livre, et non pas roman, même s'il se lit comme un roman. Le 58e, Le diable boiteux du Kremlin sur Alexandre Yakovlev, un diplomate que vous avez beaucoup côtoyé.
4: C'était un personnage mythique, numéro 2 de Gorbatchev, mais surtout inventeur de la perestroïka, fossoyeur de la guerre froide, et surtout qu'il a prédit tout, comme je vous ai raconté, sur la crise actuelle. Mais j'ai voulu parler d'un personnage un peu oublié aujourd'hui, tandis qu'aurait pu, il a joué un rôle principal dans la,
3: dans
4: cette évolution. Il a joué un rôle principal, il s'appelait Andropov dans notre, en l'occurrence ici, je tiens à lui parler aussi parce que c'est le seul dirigeant, haut dirigeant soviétique qui était, en dehors de Trotsky, qui était d'origine juive.
3: Andropov.
4: Et ça, c'est important de connaître. C'est lui qui a inventé Gorbatchev au début. C'est lui qui a fait, qui l'a choisi comme successeur. Un personnage assez étonnant. Il n'a pas suffisamment vécu longtemps. Il a dirigé le Kremlin juste une année, mais pendant 15 ans, plus de 15 ans, il a dirigé le KGB.
3: Et c'était d'ailleurs, vous le dites dans votre roman, un ennemi de Yakovlev.
4: Complètement, c'est antithèse de ça, mais c'est un paradoxe. Moi, je pense qu'ils ont, comme, vous savez, comme ils sont tous les deux dans le sérail du Kremlin, je pense qu'il y avait une controverse à un moment donné, banalement, du pouvoir de ça. Mais il l'a présenté comme néo-stalinien. Yakovlev, il m'a dit, c'est un vrai néo-stalinien, etc. Est-ce qu'Andropov était vraiment néo-stalinien? Il y a les choses qui contredisent la thèse de Yakovlev. Tout d'abord, ce qui est vrai, que Andropov, quand il a dirigé le KGB, il a dirigé ça d'une manière assez étonnante. Vous savez, les gens ne savent pas qu'il a augmenté 10 fois le nombre des collaborateurs du KGB.
3: Une politique dure.
4: Est-ce que c'est dur? C'est très difficile à dire. Vous comprenez le problème là-dedans?
3: Le KGB qui est quand même un organe de surveillance.
4: Ce que vous avez l'image de ça. Mais par exemple, vous savez que la bête noire d'Andropov, c'était les nationalistes russes. La bête noire, il a infiltré complètement la dissidence, qui était en réalité la moitié des dissidences.
3: Parce qu'il se battait aussi contre un héritage peut-être des Blancs, de cette idée de la Grande Russie,
4: je me demande, parce que tous les deux, dans les réalités, ils étaient des réformateurs. Mais simplement, Yakovlev, il voulait faire exploser le système en pensant que c'est maîtrisable, complètement exploser le système, refaire le nouveau monde. Il était, évidemment, comme Gorbatchev, il était naïf puisqu'il a compté sur le soutien de l'Occidentaux, les Occidentaux s'en foutaient, finalement, etc. Tandis que Andropov, il s'inspirait beaucoup de l'expérience chinoise, de Deng Xiaoping. C'est-à-dire, au fait, dans les réalités, vous savez, c'est double chose. Il a voulu créer un système beaucoup influencé par les Français, faire évoluer ce pays énorme, un empire multinational, en le partageant avec le système presque de préfet, je dirais, pour éviter la renaissance du nationalisme. On peut partout. D'une part.
3: Qu'est-ce qui a posé problème d'ailleurs dans le découpage?
4: Les choses comme ça. Et deuxième chose, ça c'est très peu connu, j'ai pas le temps de vous raconter, mais ils se sont inspirés de l'expérience d'un tsar qui a combattu autrefois Napoléon, Alexandre Ier, qui a voulu faire évoluer les Russies autrefois en posant, sans bousculer le système qui existait, hérité de Catherine II, dignitaire de Catherine II formellement resté en place, mais il secondait ça par ces hommes-là, les réformateurs. Et dans l'esprit de
3: bien sûr, une transition douce.
4: De la tradition douce, comme cette tradition maîtrisable. C'était ça le projet d'Andropov. Deuxième chose, c'est incontestable que c'est lui qui a choisi Gorbatchev comme héritier. Et ça s'est passé d'une manière très bizarre, puisque Andropov, il était, vous savez, il a eu un problème des reins très grave. Il se faisait soigner dans la région Gorbatchev.
3: Il était malade.
4: Le fief, et finalement, c'est comme ça qu'il a choisi. Il a choisi au début deux raisons. Andropov, il détestait les antisémites avec ses origines. C'est évidemment, il a testé Gorbatchev sur ça deux fois. Il a compris que lui, il est de son bord, d'une part, et d'autre part, il a fait vous savez, il détestait les gens qui picolent. Et à l'époque, les soviétiques, ils picolaient.
3: L'inverse de Boris Yeltsin.
4: Ah, complètement. Boris Yeltsin, si
3: complètement
4: je me
3: l'inverse.
4: Ça, c'est complètement là.
3: Sacré personnage également.
4: Le truc.
3: On y reviendra d'ailleurs.
4: Absolument. Et ça, c'est passé de cette manière-là. Un personnage, il faut dire que pourquoi c'était l'homme de l'ombre? Parce qu'à un moment donné, pour ruiner ma réputation devant vous, dans ma longue vie, j'étais interprète de Brejnev de la langue arabe. Et Brejnev, qui était un dirigeant, qui fut héritier de Khrouchtchev, un comploteur, etc., il n'a pas de côte en Occident. Il pense que c'était un vieux schnock, les Occidentaux.
3: Pas très populaire pour l'Occident, en effet.
4: Tandis que d'ailleurs, aujourd'hui, il est deuxième personnage le plus populaire.
3: Très aimé du peuple russe.
4: Très aimé du peuple russe. Mais parce qu'il y avait Dobrejnev aussi, Dobrejnev qui était un Brejnev de la première période, un peu... qui adorait d'ailleurs les femmes, qui a fait évoluer à un moment donné de la Russie néo-stalinisme. D'où, comme je l'appelle. Et puis, il y a une période qu'en 76 exactement, Brejnev, il a eu une crise sérieuse, il est devenu malade. Et à ce moment-là, l'importance d'Andropov était énorme, parce que c'est lui qui en réalité dirigeait à partir de 76, on dit que l'une année, il a dirigé la Russie beaucoup plus longtemps, pendant plusieurs années, jusqu'à 82, le mort de Brejnev, il a dirigé la Russie en essayant de préparer le futur changement, mais le changement qu'il a voulu, c'est le changement à la chinoise. Changement de l'autre, tout le contraire. Pourquoi elle entre dans notre récit? Parce qu'il y avait deux projets. Un projet de faire exploser tout, essayant de maîtriser en comptant sur le soutien de l'Occident. Diakovlev fait exploser le système, mais il n'a pas réussi parce que l'Occident s'en foutait. Et Andropov, qui voulait le changement d'où, mais il n'a pas réussi parce que après, il y a le chapitre dans ce livre, quand il y a dans le Kremlin, dans l'histoire du Kremlin, il y a un peu de l'histoire secrète à la Borgia, j'ai failli dire, quand il y a les assassinats. Sur l'assassinat, vous savez, ce qui est très, très intéressant, par exemple, Brejnev, il meurt en
3: 82,
4: c'est en novembre, le 10 novembre pour être précis, et deux jours plus tard, c'est pas Andropov qui devait succéder, c'était un Ukrainien, puisque Brejnev, il pensait que l'Ukraine est tellement importante qu'il faut choisir comme successeur de la dirigeant ukrainien un certain Chervitsky. Et d'une manière bizarre, Brejnev décède et c'est Andropov qui prend le relève. Mais après, Chernenko est mort Chernenko, c'était l'héritier encore.
3: Bien sûr.
4: De ça, un autre Ukrainien qui meurt dans des choses. Souslov est mort dans les circonstances bizarres. Le nom de l'homme. C'est-à-dire, il y a une enfilade des morts bizarres que je raconte. La cour, les assassinats
3: les
4: de Borgia va vous paraître des peanuts si vous lisez mon livre. Le diable boiteux au Kremlin.
3: Et justement, on en reparlera dans un prochain épisode. Merci beaucoup, Vladimir Fedorovski. Vous êtes écrivain, ancien diplomate russo-ukrainien, très édité en Europe. On vous retrouve dans un prochain épisode. À la semaine prochaine.
1: Et merci à tous les deux. Vous écoutez Radio J dans un instant. Ça sera le Dvartora du Rav Mevorar Zerbib. Et puis, à venir, d'ici 7 heures, la chronique tech avec Stéphane Zibi. Sans oublier, évidemment, Micro Sillon. Et le chiffre du jour, ça c'est à suivre sur Radio J, mais juste avant on fait un point sur l'actualité avec vous, Éléonore Claude.
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1: Bienvenue sur Radio J. Si vous nous rejoignez, nous sommes le mardi 11 août 2026. Bon réveil, il est 6h30. Et le journal, c'est avec vous, Éléonore Claude. Le président américain Donald Trump affirme que les États-Unis ont déminé l'intégralité du détroit d'Ormuz.
3: Et il confirme que seule la marine américaine y exerce son contrôle. Sur son réseau Truth Social, Donald Trump a par ailleurs annoncé exiger des compensations de la part de l'Iran après les destructions et les morts causées au Liban, en Syrie, au Yémen ou encore à Gaza. Le tout en réponse à une précédente demande iranienne de compensation. Ces derniers dénoncent notamment les dommages subis pendant la guerre. Écoutez à ce propos Mike Valls, ambassadeur des États-Unis aux Nations Unies.
5: L'opération économique Fury, dirigée par le secrétaire Scott Bessent, dévaste l'économie iranienne. Et je le dis en plaisantant, mais aussi très sérieusement, les Iraniens ont aujourd'hui plus peur du secrétaire Bessent que du secrétaire Hexet. Quand ils viennent s'asseoir à la table avec nos négociateurs, ils ne parlent que de liquidité, liquidité et liquidité, parce qu'ils encaissent les bombardements. Ils se moquent de leur armée, ils se moquent de leurs soldats, ou même du peuple iranien, après avoir massacré 40 000 d'entre eux. Mais qu'est-ce qui les inquiète ? Ils s'inquiètent de voir leur monnaie s'effondrer.
3: Mike Valls, ambassadeur des États-Unis à l'ONU. Une indication donc sur les manifestants tués, mentionnés par Mike Valls, qui sera largement rappelé lors des prochaines négociations avec les Iraniens à la demande de Donald Trump.
1: Israël indique à Washington qu'elle continuera de poursuivre les auteurs de l'attaque du 7 octobre 2023.
3: Mais Jérusalem se dit toutefois prêt à discuter d'une suspension des tentatives d'assassinat visant les terroristes n'ayant pas pris part à cette attaque. Si le Premier ministre a officiellement rejeté le plan en 15 points proposé par le Conseil de la paix pour Gaza, il a également largement renforcé ses règles d'engagement, notamment concernant ces assassinats ciblés. Pour le moment, le plan reste en vigueur et les discussions avec Israël se poursuivent.
1: L'Égypte refuse de rejoindre l'alliance de défense signée par la Turquie, l'Arabie Saoudite et le Pakistan.
3: Le Middle East Eye indique que ce refus s'expliquerait surtout par les relations sensibles entre le Caire et Israël, qui auraient fait peser une forte pression sur l'Égypte en cas d'adhésion. L'Égypte, justement liée par un accord de défense avec les Émirats, ne souhaiterait choisir aucun camp entre la Turquie, l'Arabie et le Pakistan d'un côté, Israël, les Émirats et l'Inde de l'autre. On écoute à ce propos les précisions David Dichter, ministre de l'Agriculture israélien.
6: Pakistan,
5: Arabie Saoudite, Turquie, c'est une alliance sunnite très très problématique pour l'État d'Israël. Il y avait l'axe Iran, Irak, Syrie, Liban que nous avons vu grandir, mais la Syrie et le Liban sont sortis de ce jeu-là et maintenant nous avons une autre alliance. Cela nous oblige à être extrêmement prudents. Le Pakistan est un État doté de l'arme nucléaire et sur ce sujet nous devons rester vigilants. Cela ne fait que renforcer l'ennemi par une alliance avec une puissance mondiale de l'ampleur des États-Unis.
3: Avi Dichter, le ministre de l'Agriculture israélien.
1: L'Agence internationale de l'énergie atomique va prochainement retirer des matières nucléaires entreposées sur un site secret en Syrie.
3: Mais avant, il faut que l'administration de Donald Trump parvienne à des accords avec la Syrie et Israël. Selon Axios, Israël aurait d'ailleurs détecté ces dernières semaines des mouvements sur la zone, laissant craindre une tentative syrienne de reprendre accès à ces matières nucléaires. Israël qui redoute que la Turquie n'aide Damas à mettre la main sur ce matériel.
1: Le bilan du séisme dévastateur en Colombie est passé à 111 morts.
3: Un drame qui a également fait 87 blessés pour le moment, 61 bâtiments effondrés selon les derniers bilans. Le chef de l'État a d'ailleurs affirmé que le sauvetage des victimes est la priorité absolue, bien sûr. Israël a proposé son aide humanitaire à la Colombie, qui a d'ailleurs officiellement reconnu la souveraineté israélienne sur le plateau du Golan. Le ministre des Affaires étrangères, Gideon Saar, a salué cette décision. Il remercie le président.
1: En France, un réfugié afghan de 28 ans a été écroué par le parquet national antiterroriste.
3: Arrivé sous statut de réfugié depuis novembre 2023, il a été mis en examen le 3 juillet et écroué pour association de malfaiteurs criminels, apologie du terrorisme et financement de ce terrorisme. Interpellé à Lourdes, l'homme avait obtenu l'asile en affirmant avoir été persécuté par les talibans. Il est pourtant soupçonné d'avoir voyagé en Afghanistan en décembre 2025, d'y avoir été en contact avec des talibans, de s'y être formé militairement avant de revenir en France en mars, animé selon l'enquête d'intention djihadiste.
1: Merci Éléonore, on vous retrouve dans 10 minutes pour le rappel des titres.
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1: Bon réveil sur Radio G, 6h35 et place au Dvartora du jour avec le Rav Mevorar Serbi. Bonjour Rav.
6: Bonjour Rudy, bonjour à toutes et à tous. Hier, je vous ai parlé de la Maharat à Marpella, le tombeau des patriarches qui se trouve à Hebron, avec ces quatre couples qui sont enterrés là-bas, Abraham et Sarah, Yitzhak et Rivka, Yaakov et Léa et Adam et Ève, qui ne sont pas marqués. Alors, par contre, il y a marqué Yosef. On a dit que Yosef n'est pas enterré là. Yosef est enterré à Shrem, à Naplouse. Donc, il n'est pas enterré là. En tout cas, les quatre, qu'on appelle cet endroit Kiryat Arba, bien qu'aujourd'hui, Hebron et Kiryat Arba sont deux villes différentes. Enfin, Kiryat Arba, c'est la ville des quatre, et d'après la Bible, c'est l'autre nom de Hebron. Arba, alors, soit les quatre géants, soit les quatre couples. Mais pourquoi vous parlez de cela aujourd'hui? Parce que bien exactement demain, il y a quelque chose d'assez exceptionnel. En effet, dans cet endroit-là, l'accès pour les Juifs n'est pas de tout accès pendant toute l'année. C'est vrai que pendant plusieurs siècles, les Juifs n'avaient pas le droit. Il y a un endroit par la porte sud où il y a sept marches. Enfin, les Juifs pouvaient monter jusqu'à la septième marche, ils pouvaient pas aller plus loin. Et puis après, la guerre des six jours, il y a eu l'ouverture possible. Et en fait, la Maharat à Marpella est accessible. J'irai pour le tombeau de Avraham et Sarah, Yaakov et Léa pendant toute l'année. Mais il y a 10 jours dans l'année où on a accès à toute la Maharat à Marpella, c'est-à-dire aussi à l'endroit où sont enterrés Yitzhak et Rivka, qui est un endroit qui est beaucoup plus grand que tous les autres. On pourrait dire que cette Maharat à Marpella, elle est partagée en deux parties un peu inégales. D'un côté, Avraham, Sarah et Yaakov et Léa sur une partie, et sur une deuxième partie à droite, beaucoup plus grande, où il y a seulement Yitzhak et Rivka. Hier, on a expliqué pourquoi Rivka aurait une place plus importante avec le lien avec la recherche d'Abraham quand il avait reçu ses invités. Mais en tout cas, c'est l'endroit de Yitzhak et Rivka n'est pas accessible pour les Juifs pendant toute l'année. Sauf pour les 10 jours. Alors ces 10 jours, c'est les 2 jours de Rosh Hashanah, 1 jour pendant les 10 jours de pénitence, le jour de Kippour, 2 jours pendant les 2 jours de demi-fête de Sukkot et 2 jours pendant les demi-fêtes de Pessah, le Shabbat de Chayé Sarach, un fameux Shabbat qui parle de Maharat à Marpella, et la veille de Rosh Chodesh Elul, autrement dit, demain. Et donc, c'est assez exceptionnel. Vous savez, dans le Maharat à Marpella, il y a 1,5 million de personnes qui passent par an, à peu près 700 000 juifs, 600 000 musulmans et 126 touristes, on va dire. C'est-à-dire 4,000 personnes par jour, quoi, qui passent par là. Et demain, donc, c'est un jour assez exceptionnel. C'est pour ça que je vous en parle aujourd'hui. Si vous êtes en Israël, et que vous avez la possibilité de vous rendre à Hebron, alors évidemment, avec, en prenant des précautions au niveau sécuritaire. Mais, il y a cette chose assez exceptionnelle. Alors, le jour Rosh Hashanah, qui pour Sukkot, on n'est pas forcément en Israël. Mais là, c'est veille de Rosh Chodesh Elul. C'est, je dirais, une occasion pour pouvoir visiter aussi le côté où se trouvent enterrés Yitzhak et Rivka à la Mairat Hamarpela dans le caveau des patriarches pour la veille de Rosh Chodesh Elul.

0: vous, mes voix, Fazerbus, c'était votre Dvartora du jour. On vous retrouve évidemment demain.
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0: D'ici 7h sur Radio J, le chiffre du jour, Mila et un jour une mitzvah. Mais avant, on va retrouver Xavier Nataf pour Micro Sion qui nous parle de la renaissance de l'hébreu.

0: existe peu d'exemples de langues mortes qui ont été ramenées à la vie. C'est un processus extrêmement rare et souvent complexe. L'hébreu est incontestablement le cas le plus célèbre de résurrection linguistique. C'était une langue liturgique et classique, utilisée principalement dans les textes religieux juifs pendant près de 1500 ans, avant d'être revitalisée à la fin du 19e siècle. C'est grâce aux efforts d'Eliezer Ben Yehuda et d'autres militants que l'hébreu a été transformé en une langue vivante et moderne. Il est devenu la langue officielle d'Israël, parlée par des millions de personnes. Ce renouveau a été possible grâce à un fort sentiment nationaliste juif, à l'enseignement systématique de la langue et au fait que la langue était maintenue vivante à travers des textes religieux. Tout en restant profondément ancrée en Israël, elle continue de faire aujourd'hui la jonction entre les communautés juives du monde. Le département de l'hébreu de l'Organisation sioniste mondiale a joué un rôle fondamental dans la revitalisation de la langue hébraïque, un élément central du mouvement sioniste. Il a été créé dans le cadre de ce vaste projet national et son but est de promouvoir l'apprentissage et l'usage de l'hébreu dans les communautés juives à travers le monde, mais aussi parmi des immigrants juifs s'installant en Israël. Le département supervise la création et l'accompagnement d'écoles où l'hébreu est enseigné et publie régulièrement du matériel pédagogique. Et vous, quand est-ce que vous vous mettez à l'hébreu ?
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4: On va se mettre à l'hébreu dans 5 minutes pile, parce que ce sera Mila avec Ephraim Khan. Mais juste avant, je voulais vous parler du chiffre du jour. Et ce chiffre, c'est 5 comme les 5 habitants en plus qui ont permis à Natania de passer devant Rishon LeZion et de devenir ainsi la 4e ville la plus peuplée d'Israël. Alors c'est un écart minime, hein, mais symbolique, qui reflète en fait le fort dynamisme démographique de Natania, cette ville francophone, hein, vers laquelle se tournent de nombreux olim de France, mais également d'Amérique du Nord, d'Europe de l'Ouest également. Alors, autre fait intéressant, la composition de la population de cette ville de Natania qui compte à la fois 25% de moins de 18 ans et presque autant de plus de 65 ans. Le trio de tête des villes israéliennes, évidemment, lui, ne change pas. Jérusalem, loin devant, avec plus d'un million d'habitants, suivi de Tel Aviv, qui en a moitié moins. Et enfin, la ville de Haïfa. Le chiffre du jour, 5. Comme donc les 5 habitants qui ont permis à Natania de passer devant Rishon LeZion et devenir donc la 4e ville la plus peuplée d'Israël. Dans un instant, ça sera Mila, votre mot du jour avec Ephraim Khan, et puis un jour une mitzvah avec le rabbin Chaim Nissenbaum. Mais juste avant, on va faire un point sur l'actualité à 7h moins quart avec Eleonore Claude.
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4: Il est bientôt 7h moins quart, vous écoutez Radio J et voici l'essentiel de l'actualité en une minute avec vous, Eleonore Claude.
5: Oui, à la une de l'actualité ce matin, depuis le bureau ovale, Donald Trump affirme que le détroit d'Ormuz a été entièrement débarrassé de ses mines et que la marine américaine en assure désormais seul le contrôle. Le président américain durcit par ailleurs le ton envers Téhéran. Sur son réseau, il exige que l'Iran indemnise les dégâts causés au Liban, en Syrie, au Yémen et à Gaza. Une manière de répondre à Téhéran qui réclamait de son côté des réparations. Donald Trump va plus loin. Il donne également l'instruction à ses négociateurs de faire valoir lors des prochains pourparlers avec les Mollahs le nombre de civils tués par la répression du régime. Côté israélien, Tsahal fait savoir à la Maison-Blanche qu'elle n'a pas l'intention de renoncer à traquer les responsables du 7 octobre présents à Gaza, tout en se montrant ouverte à l'idée de geler ses opérations ciblées contre les autres membres armés. Benjamin Netanyahou a rejeté le plan en 15 points porté par la médiation internationale. Le texte demeure malgré tout sur la table. Les tractations avec Israël continuent.
4: Merci Eleonore Claude, c'était votre journal. Et puis je rappelle que à 8h35 l'invité de la rédaction sera le journaliste iranien Nasser Etemadi. Avec lui, nous ferons le point sur les changements à la tête de l'appareil sécuritaire iranien. Ça sera à 8h35. Soyez au rendez-vous. Très bon réveil sur Radio J. Il est un peu plus de 7h moins quart.
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4: Allez, prenez vos carnets de notes, c'est l'heure de votre Ulpan du jour. Mila, avec Ephraim Khan. Shalom et Boker Tov.
6: Shalom Boker Tov. J'ai ce matin le plaisir d'avoir avec moi quelqu'un qui m'est très cher. Il s'agit du co-auteur du dictionnaire yiddish-français publié par la bibliothèque MEDEM. C'est un expert de la langue yiddish, monsieur Yitzhok Niborski. Boker Tov.
7: Boker Tov, à gut morgen.
6: À gut morgen, comme on le dit en yiddish. Alors, vous l'aurez compris, si aujourd'hui on a Yitzhok Niborski avec nous, c'est pour parler des termes qui sont issus de la langue hébraïque et que l'on retrouve dans le yiddish. Donc, pour commencer, en guise d'introduction, monsieur Niborski, quel est ce rapport qu'entretiennent ces deux langues? Le yiddish est une langue juive, est-ce une langue qui est sémitique, qui est de la même famille que l'hébreu, ou est-ce autre chose complètement?
7: Non, le yiddish est une langue des bases allemandes et qui s'est formée tout au long du Moyen-Âge, peut-être depuis 1000 ans, et qui contient un nombre très important des mots empruntés à l'hébreu qui ont vécu dans le yiddish pendant des siècles, dans la bouche de différentes classes sociales, et c'est ainsi que ces mots ont gagné des significations qui parfois n'étaient pas du tout dans le mot hébreu, et parfois le contraire, ils ont perdu une partie des acceptions qu'ils avaient en hébreu tout en gagnant d'autres, et ils ont changé de niveau d'emploi tout en signifiant la même chose, devenu plus littéraire ou au contraire même plus vulgaire selon lequel, et subit toutes les évolutions qu'un mot peut subir dans une langue à longueur de beaucoup de générations.
6: C'est fascinant, c'est fascinant. Pour autant, le yiddish contient un grand nombre de mots en hébreu, ce qui n'est pas étonnant puisque la langue allemande ou les langues slaves n'ont pas les mots qui décrivent la vie juive, typiquement. Et donc, c'est déjà le premier registre, peut-être, de mots qui sont venus de la langue hébraïque. En tout cas, on se penchera sur différents types de termes qui sont issus de l'hébreu, qui sont employés dans la langue du yiddish au cours de cette semaine. Je souhaite à tous nos auditeurs une belle et agréable journée. Yom Na'im Lachem.
4: Merci à vous Ephraim Khan. C'était donc Mila, le mot du jour, votre Ulpan quotidien sur Radio J. Vous pouvez évidemment retrouver en podcast sur l'appli radioj.fr, radioj.fr, ça c'est le site, et donc sur l'appli que vous pouvez télécharger sur Apple et Android.
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4: C'est l'heure maintenant de retrouver le rabbin Chaim Nissenbaum pour un jour, une mitzvah. Bonjour.
8: Bonjour à tous. Aujourd'hui, notre sujet ne sera pas proprement parler un commandement de Dieu, juste une tradition et pas des plus importantes. Que lorsque quelqu'un éternue, on a l'habitude de lui souhaiter les Chaim à la vie, comme en français on dit à tes souhaits. Étonnant, n'est-ce pas, de s'y intéresser à ce point-là? Eh bien, les commentaires nous en donnent une raison. Ils nous disent que depuis la création du monde, la maladie n'existait pas. L'homme ne s'affaiblissait jamais. Et que son âme s'en allait de lui tout à coup, justement, en un éternuement. Vint Yaakov, notre ancêtre, qui demanda à Dieu de changer cela. Le suppliant, maître du monde, ne reprend pas mon âme avant que j'aie pu parler à mes enfants et à ma famille. Aussi, Dieu lui donna-t-il comme un signal. Il lui donna cet affaiblissement qui caractérise la fin de la vie. Yaakov sut alors qu'il allait mourir. Depuis lors, l'éternuement ne met plus le terme au jour de l'homme. Il n'est plus l'occasion de la sortie de l'âme. En souvenir de tout cela, quand on éternue devant nous, nous affirmons l'Echaïm à la vie. Car alors, la vie a remplacé la mort et la lumière, l'obscurité. Là encore, Dieu est intervenu dans notre vie quotidienne à l'occasion d'un éternuement, tout simplement. Bonne journée à tous.
4: Merci à vous, Rabbin Chaim Nissenbaum. C'était un jour, une mitzvah.

0: du jour et ses héros du jour sont ingénieurs. Il s'agit d'une équipe israélienne avec notamment les ingénieurs d'Israel Aerospace Industry qui viennent donc de tester avec succès un drone équipé d'intelligence artificielle, de caméras et de capteurs infrarouges. Ces drones seront capables de détecter un départ de feu quelques minutes seulement après son apparition, évidemment, au cœur de cet été marqué par les incendies. C'est une innovation qui est assez importante et intéressante. Alors, le nom de cet appareil, c'est l'Apus 25. Il peut voler donc de manière autonome, surveiller des centaines de kilomètres carrés, puis surtout repérer ce qu'on appelle une signature thermique, y compris la nuit ou lorsque la fumée empêche les équipes au sol de voir les flammes. Et derrière donc cette machine, il y a un travail, donc, je vous le disais, collectif qui a réuni le ministère israélien de la Sécurité nationale, l'Israel Innovation Authority, IAI, Israel Aerospace Industry, les pompiers israéliens et l'université du Technion, dont nous parlions hier dans Micro-Sillon, l'une des grandes universités technologiques du pays. Donc l'objectif est simple, hein, c'est de gagner quelques minutes extrêmement précieuses qui peuvent donc faire toute la différence quand les incendies se déclarent, et donc dans cet été où les incendies ont ravagé des milliers d'hectares en Europe. Voilà, donc c'était les héros du jour, les ingénieurs israéliens qui donc ont dévoilé il y a quelques jours de ça l'Apus 25 qui va permettre de lutter plus efficacement contre les feux de forêt. Alors évidemment, il n'est qu'en phase de test et ne sera mis sur le marché que dans quelques mois, j'espère pour l'été prochain. Vous écoutez Radio J, dans un instant on fera le point sur le trafic et puis ça sera la chronique tech de Stéphane Zibi avant le journal de 7h depuis Jérusalem.
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0: Allez, on va faire un point sur la circulation au cœur de l'été en ce mardi 11. Et bien évidemment, c'est plutôt calme et serein sur l'Île-de-France. Quelques ralentissements sur la 86 côté est. Quelques petits ralentissements du côté de la porte de Bagnoles si vous arrivez de l'autoroute A3. Pour le reste, c'est fluide. Les difficultés, elles sont plutôt du côté des transports en commun avec d'importants travaux, hein, vous le savez, sur les RER B et D. Privilégiez donc la ligne 14 et le RER E avec des risques de saturation, nous dit la RATP, des lignes 4 et 5 avec donc de nombreuses lignes, hein, qui sont touchées par les travaux RER A, B, C et D. Voilà donc ce qu'on pouvait dire sur le trafic, et le trafic est interrompu également sur la ligne 13 jusqu'au 17 août.
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0: Et place maintenant à la chronique tech de Stéphane Zibi qui nous parle, Stéphane, ce matin du créateur de Wikipédia. Bonjour Stéphane.
4: Bonjour à toutes et à tous. Aujourd'hui, je vous raconte une histoire qui ressemble à une fable. Et comme toutes les bonnes fables, elle a une morale, vous verrez, elle nous concerne tous. Il était une fois un homme qui a créé une encyclopédie, pas n'importe laquelle, la plus grande de l'histoire de l'humanité. 15 milliards de visites par mois, un des 10 sites les plus consultés au monde. Cet homme, il s'appelle Larry Sanger et il y a 25 ans, il a cofondé Wikipédia avec Jimmy Wales. C'est même lui qui a inventé le nom Wikipédia. Eh bien, le 22 juin dernier, Wikipédia a banni purement et simplement Larry Sanger à vie. L'homme qui a créé l'encyclopédie n'a plus le droit d'y modifier une virgule. Alors, qu'est-ce qu'il a fait de si terrible, vous allez me demander? Ben, il a lancé un projet au nom pourtant inoffensif, Diversité Intellectuelle, un groupe ouvert à tous pour réintroduire dans l'encyclopédie des points de vue qu'il juge aujourd'hui marginalisés, des points de vue conservateurs, religieux ou même pro-israéliens. Il a eu le malheur d'en parler sur X à ses 91 000 abonnés en les invitant à venir participer au débat. Wikipédia appelle ça du canvassing, du recrutement extérieur pour peser sur une discussion interne. Le verdict, bannissement définitive. Sanger lui parle d'un tribunal de pacotille et il pose une question qui fâche. Pourquoi lui? Car il existe de véritables sessions de formation organisées par des groupes militants pour apprendre à orienter Wikipédia. Le Point, lors d'une enquête récente, a même infiltré une formation d'urgence palestine conçue exactement pour ça. Celle-là, personne ne les sanctionne. Il y a vraiment deux poids, deux mesures. Pendant ce temps, et savourez les ironies du calendrier, la semaine dernière se tenait à Paris Wikimania, la grande messe annuelle de Wikipédia, comme sans son cofondateur, devenu persona non grata dans sa propre maison. Alors vous allez me dire, quel réel d'ego entre fondateurs, faire interne, ben détrompez-vous. Posez-vous une question toute simple, que personne ne se pose jamais en vacances sur la plage en consultant Wikipédia. Qui dirige cette encyclopédie? Ben accrochez-vous, sur la version anglophone, il y a 833 administrateurs disposant de droits étendus et à peine 62 comptes, on les appelle les bureaucrates, concentrent les fonctions les plus sensibles. Arbitrer les conflits, nommer les administrateurs. Sur ces 62, savez-vous combien affiche un vrai nom? 9. Tous les autres sont anonymes. Une poignée d'inconnus donc décide de ce qui est fiable, de ce qui est vrai, de ce qui mérite d'être écarté pour des milliards d'autres lecteurs. Et depuis le 7 octobre, nous savons ce que cela peut donner. Sanger dénonce que les sujets liés à Israël sont d'un antisémitisme presque institutionnalisé. Les faits lui donnent des arguments. La page anglophone, Génocide à Gaza, ça a longtemps présenté le génocide, non pas comme une allégation débattue, mais comme un fait établi, et la voix officielle de l'encyclopédie. C'était si flagrant que Jimmy Wales, lui-même, l'autre cofondateur, celui qui est resté, est intervenu en novembre dernier pour faire verrouiller la page et exiger que chaque affirmation soit attribuée à ses sources. C'est un rapport de l'Anti-Defamation League avait identifié une trentaine d'éditeurs coordonnés pour imposer un narratif entre Israéliens avec une communication permanente, une suppression des sources gênantes et des votes en tandem. Alors pourquoi c'est si important? Ben parce que Wikipédia ne se nourrit pas seulement vos lectures d'été sur Google, elle nourrit aussi les intelligences artificielles. Quand vous posez une question à ChatGPT, une partie de la réponse vient de Wikipédia. Ceux qui orientent ces articles ne réécrivent pas seulement le passé, ils programment le futur. Sanger le résume en d'une phrase que je trouve vertigineuse, le pouvoir de définir la réalité est presque un pouvoir de gouverner. Alors que propose-t-il notre fondateur banni? Ben deux choses. La transparence d'abord, que les administrateurs les plus puissants soient obligés de révéler leur identité, pas de chasse aux sorcières, une simple obligation institutionnelle, comme dans n'importe quelle organisation qui exerce un pouvoir. Et ensuite, un conseil pour vos bonnes résolutions de l'entrée. Continuez à contribuer à Wikipédia, donnez de votre temps, rééquilibrez les articles. Mais surtout, arrêtez de donner de l'argent. La fondation collecte près de 200 millions de dollars par an, bien plus que de ses besoins, et en reverse une partie à des associations militantes. Et c'était ça de la fable que je voulais vous raconter aujourd'hui. Et la morale, la voici. Wikipédia reste un outil formidable, mais lisez-la comme vous lisez un journal, en vous demandant qui l'écrit. Parce que les 62 personnes anonymes qui écrivent décident de ce qui est vrai pour l'humanité tout entière. Et pour ces intelligences artificielle. C'est un pouvoir immense. Et ce pouvoir-là, personne ne l'a élu. À très bientôt sur Radio J.
0: Merci à vous, Stéphane Zibi. On vous retrouve la semaine prochaine pour une prochaine chronique tech. Dans un instant, sur Radio J, nous allons nous connecter avec Jérusalem pour le journal d'Olivier Granilic en direct de nos studios. Et puis, je vous le disais, à 8h35, nous parlerons de l'Iran et des changements à la tête de l'état-major et de l'appareil sécuritaire avec le journaliste franco-iranien Nasser Etemadi sera l'invité de la rédaction. Mais donc tout de suite, direction Jérusalem, c'est l'heure du journal de 7h.
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0: Excellent réveil à l'écoute de Radio J, nous sommes le mardi 11 août 2026 et il est très exactement 7h.
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0: Bonjour Olivier Granilic.
5: Les
0: négociations entre Washington et Téhéran semblent aujourd'hui au point mort et en Israël, eh bien, on observe la situation avec méfiance.
5: Oui, tout à fait. Selon les responsables israéliens, le scénario actuel est finalement considéré comme le plus favorable. Pas de reprise immédiate des combats, mais le maintien de la pression économique sur le régime iranien. Le message venu de Jérusalem est clair. Les sanctions et le siège économique imposés à l'Iran, notamment les restrictions qui frappent ses exportations de pétrole, affaiblissent progressivement le pouvoir d'Iran. Et un responsable israélien estime que c'est avant tout la crise économique qui pourrait provoquer à terme un changement politique en Iran.
0: La politique en Israël à présent, Benjamin Netanyahou a choisi de réserver sa première place sur la liste du Likoud à un entrepreneur venu de la Silicon Valley.
5: Et il s'agit d'Oron Dombrovski, c'est un homme d'affaires israélo-américain, considéré comme l'un des pionniers de la high-tech israélienne et notamment connu du grand public pour sa participation à l'émission Shark Tank israélienne, le Krishim israélien. Et s'il entre à la Knesset après les élections, Oron Dombrovski devrait être chargé de promouvoir l'intégration de l'intelligence artificielle dans les grands secteurs de l'État comme l'éducation, la santé, l'économie ou encore les services publics.
0: Et puis c'est l'information de la nuit, hein. En Israël, Benjamin Netanyahou annonce le placement de 3 poids lourds du Likoud sur cette liste, hein, pour la prochaine Knesset.
5: Oui, il s'agit du ministre des Affaires étrangères Gideon Saar, le ministre de la Défense Israël Katz et le président du centre du Likoud, Chaim Katz. Ce sont 3 responsables qui bénéficieront donc d'un placement réservé. Ils n'auront pas besoin de participer aux élections internes du Likoud qui devra encore être validée par la direction du parti en même temps que les réservations des places que doit proposer le premier ministre Benjamin Netanyahou.
0: Du côté des démocrates, place à la polémique, la mère d'un ancien otage accuse Yair Golan de revenir sur sa promesse.
5: Oui, il s'agit d'Enev Zangonker, la mère de l'ancien otage Matan Zangonker accuse Yair Golan d'avoir renoncé à une promesse faite avant les primaires du Parti des démocrates. Le chef du parti lui avait proposé une place réservée éligible sur la liste pour les prochaines élections législatives. Elle affirme avoir accepté cette proposition, avoir renoncé sur cette base à participer aux primaires ou à étudier d'autres options politiques. Mais Yair Golan serait finalement revenu sur cet engagement. Le dirigeant des démocrates a reconnu avoir déçu Enev Zangonker et lui a présenté ses excuses. Il explique toutefois avoir changé de décision pour respecter le vote de 113 000 membres du parti qui ont participé aux élections primaires.
0: Au chapitre diplomatique maintenant, la Colombie reconnaît officiellement la souveraineté israélienne sur le plateau du Golan.
5: Et le ministre israélien des Affaires étrangères, Gideon Saar, a félicité le nouveau président colombien pour cette décision et l'a remercié pour ce qu'il qualifie de geste important envers Israël. Cette reconnaissance marque un changement de position de Bogota sur le dossier particulièrement sensible pour Jérusalem, le contrôle du Golan, présenté comme un enjeu stratégique majeur, notamment en raison de sa position dominante face à la Syrie.
0: On revient à la tech après la cybersécurité. Israël veut devenir un acteur majeur du secteur de l'intelligence artificielle.
5: Et Benjamin Netanyahou a présenté le nouveau programme national israélien consacré à l'intelligence artificielle avec une ambition affichée, faire d'Israël une puissance mondiale dans ce domaine stratégique. Le Premier ministre veut reproduire le modèle qui a permis à Israël de s'imposer dans la cybersécurité. Le nouveau plan prévoit des investissements massifs dans les infrastructures informatiques, le développement de capacités de calcul avancées et la création même d'un ordinateur quantique national, mais aussi la formation de milliers de spécialistes capables de travailler dans ces nouvelles technologies.
0: Et puis on en parlait dans le chiffre du jour, Netanya vient de dépasser Rishon LeZion et devient officiellement la 4e ville la plus peuplée de l'État d'Israël.
5: Avec seulement, Rudy, 5 habitants d'écart. Selon les données du registre de la population et de l'immigration, Netanya compte désormais 289 121 habitants contre 289 116 pour Rishon LeZion, 5 habitants qui font la différence. Et derrière cette différence symbolique se cache une réalité. La croissance rapide de Netanya devient, depuis plusieurs années, la ville attire de nouvelles familles grâce au développement de nouveaux quartiers résidentiels et confirme son statut de pôle urbain majeur au centre d'Israël. Au classement national, Jérusalem reste largement en tête avec plus d'un million d'habitants devant Tel Aviv et Haïfa.
0: Merci Olivier Granilli, qu'on vous retrouve dans 25 minutes à 7h30. Ce sera pour la revue de presse israélienne. À tout à l'heure.
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0: 7h05 sur Radio G, on retrouve Olivier Catan pour sa chronique.
6: Bonjour à tous et à toutes, et bienvenue dans ma chronique sur l'autisme. Aujourd'hui, je voudrais vous parler d'un sujet qui fait polémique, la Barbie autiste commercialisée par Mattel. Alors même si j'aurais préféré que les médias viennent m'interroger sur le désespoir des familles à cause du manque de thérapeutes et d'accompagnants non formés, sur la prise en charge qui a toujours 40 ans de retard en France, parler de l'autisme et de ses clichés, du business, de l'inclusion, c'est déjà un premier pas vers la visibilité de l'autisme. Alors évidemment, sur le papier, une Barbie autiste, pourquoi pas ? Au nom de l'inclusion, de la représentativité des autistes, ce que nous défendons au sein de SOS Autisme France. Ok. D'ailleurs, une association américaine de personnes autistes aurait été consultée. Mais même si notre association composée de familles et de personnes autistes défend l'autodétermination, nous n'oublions pas ceux qui ne parlent pas, ceux qui ne sont pas autonomes. Mattel a choisi de présenter une version essentialiste, édulcorée et esthétique de l'autisme, oubliant injustement tous ceux qui ne rentrent pas dans cette case. Mais vous connaissez l'époque. Business, branding, marketing et approximation. On est surtout dans un monde d'images et de réseaux sociaux, de jolies stories et d'hashtags. Il suffit de coller des accessoires, quelques mimiques ridicules, de demander à des influenceuses instagrammeuses de raconter une belle histoire, de faire des publi-reportages partout. Et c'est parti. Mais heureusement, de nombreuses familles ainsi que des personnes autistes ont alerté SOS Autisme France. Ils m'ont fait remarquer qu'enfermer l'autisme dans des accessoires, un casque, une tablette de communication, un hand spinner, allait encore une fois propager des clichés et une fausse image de l'autisme. Car combien de personnes autistes utilisent réellement un hand spinner ou une tablette de communication en France ? Pas la majorité des autistes en tout cas. Et porter un casque, pour moi, la radio, c'est toutes les semaines et ça ne fait pas de moi une autiste. Alors j'ai lu que Mattel accuse une perte de vitesse dans ses ventes de Barbie, une explication peut-être à sa décision de représenter désormais tous les handicaps, car la liste est longue. Mais le problème avec l'autisme ou d'autres syndromes, c'est qu'il est complexe et pluriel, qu'il n'y a pas de trait physique autistique. Et pourtant, chez Mattel, une équipe chevronnée de publicitaires se sont dit un matin, et si on fabriquait une Barbie autiste ? Mais comment reconnaître l'autisme en 3 secondes ? Le premier s'est dit, pour les troubles de la communication, déplaçons-lui légèrement les yeux sur le côté. Le second a dit, comment exprimer leur rigidité ? Eh bien, mettons des rayures sur sa robe. Le troisième a ajouté, et les tocs, le flapping. Demandons conseil à l'intelligence artificielle qui, à son tour, leur a suggéré de lui mettre des bras articulé. Une sacrée bande de champions. Waouh, le progrès. En plus, maintenant, des enfants neurotypiques vont pouvoir dire « Regarde, j'ai acheté la nouvelle Barbie autiste. Allez, on lui bouge ses bras dans tous les sens et on lui fait faire des stéréotypies. Oh. » Trop drôle, génial. Mais non, quel mauvais esprit. Ces enfants d'à peine 7 ans vont se dire « Trop content que les personnes autistes soient représentées dans la société. Cela va nous rendre plus ouverts. Et lorsque nous verrons un autiste à l'école, fini les moqueries, les stigmatisations, le harcèlement. » Mais c'est bizarre, personnellement, j'ai du mal à croire que Barbie, qui a apparemment des pouvoirs magiques, va réussir à rendre la nouvelle génération moins raciste, moins antisémite et totalement handicap-friendly. Alors ok, vous allez vous dire que je râle tout le temps. Oui, je râle quand on fabrique une véritable panoplie d'autistes, que l'on essaie de faire passer tout ça pour de l'inclusion super tendance, que c'est dans le but de promouvoir cette grande cause au nom d'une représentation plus juste de la diversité humaine. Et non pour augmenter, comme toutes les marques, son chiffre d'affaires et ses profits. Mais bon, si jamais quelques naïfs y croient, alors je dis bravo à Mattel. Je sais que ma prise de parole en tant que représentante de ceux qui n'ont pas aimé Barbie, qui se sentent floués, stigmatisés, choqués, n'est peut-être pas au goût de ceux qui préfèrent qu'on parle de l'autisme, même mal, mais qu'on en parle, pour être enfin représentés et acceptés. Mais je leur réponds que j'ai décidé de prendre le parti de soutenir ceux qui refusent une panoplie d'autistes comme un déguisement de pompier, qui refusent que même les grandes causes deviennent un business et que la dignité des personnes autistes passe avant le marketing sauvage. Nos enfants autistes, nos frères, nos sœurs ont surtout besoin d'être considérés comme des citoyens et citoyennes comme les autres, d'aller à l'école, de trouver un emploi, d'avoir une prise en charge adaptée et d'être heureux et respectés. Alors, c'est la raison pour laquelle SOS Autisme France porte plainte contre Mattel, un petit David contre un immense Goliath, un géant américain.

0: Voilà qui aurait pu nous conduire beaucoup plus loin. Mais en réalité, on en revient à parler de modèles bibliques, d'histoires dramatiques ou heureuses, providentielles, qui nous aident à préparer le monde de demain et à affronter aujourd'hui. En fait, pour Stéphane Ancel, donc l'auteur, ces grands récits sont d'abord d'une actualité brûlante parce que c'est une pensée de rupture qui nous permet de réfléchir, qui nous livre des clés pour mieux comprendre les grands sujets tels que la liberté, la loi, le pouvoir. Il s'agit donc de s'en emparer pour nous permettre d'une certaine façon de transformer le monde. Mais sans doute, le texte, avec tout le mérite qu'on doit lui reconnaître, eh bien, oublie quelque chose. Intitulé « La Bible manuel de subversion », il veut véritablement lui donner cette fonction. Il oublie sans doute de relever que la Bible n'est pas une sagesse parmi les autres. Dans la pensée juive, elle occupe une place à part. En particulier, ses 5 premiers livres, le Pentateuque, bien, c'est une révélation divine. Il y a que nous allons d'ailleurs célébrer dans pas très longtemps maintenant avec la fête de Shavuot. C'est donc une parole qui n'est pas un instrument de subversion au sens strict. C'est une parole éternelle qui s'applique au monde et qui lui désigne une loi qui lui permettra de se construire en tant que civilisation et plus généralement d'accomplir la mission qui lui a été confiée pour reprendre les grands thèmes et les grands mots. Oui, ne l'oublions pas, le texte biblique ne peut pas être traité simplement comme un outil d'inspiration parce qu'alors, et c'est ce qui se passe très largement avec ce livre, on a tendance, c'est très humain, à reprendre ses propres manières de penser, ses propres objectifs, à les mettre en avant et à le retrouver à l'intérieur du texte que l'on a entrepris d'analyser et de présenter. Or, cette démarche n'est pas le but recherché. La démarche recherchée par le don de la Torah, par la Bible, c'est de donner à l'homme un chemin qui lui permette de comprendre les choses et donc de faire de ce monde un lieu d'harmonie. C'est en tout cas une réflexion intéressante et on peut s'y pencher. La Bible, manuel de subversion de Stéphane Ancel aux éditions du Cerf. Bonne journée à tous.
1: Merci Chaim Nissenbaum, c'était votre chronique littéraire.
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1: Il est bientôt 7h15, vous écoutez Radio J, voici l'essentiel de l'actualité présenté par Éléonore Claude. Bonjour Éléonore.
3: Bonjour Rudy, bonjour à tous. Donald Trump demande ce matin des réparations financières au régime iranien en réponse à la demande de compensation que Téhéran avait elle-même formulée en amont pour des dommages subis pendant la guerre. Le président américain dénonce de son côté les destructions et les pertes humaines causées par l'Iran, au Liban, en Syrie, au Yémen ou encore à Gaza. Autre annonce de la Maison Blanche, le détroit d'Ormuz aurait été entièrement déminé, la marine américaine en assurant désormais, selon elle, le plein contrôle. Côté israélien, Tzal fait savoir à la Maison Blanche qu'elle n'a pas l'intention de renoncer à traquer les responsables du 7 octobre présents à Gaza, tout en se montrant ouverte à l'idée de geler ses opérations ciblées contre les autres membres armés. Malgré tout, le texte du Conseil pour la paix reste sur la table et les tractations avec Israël continuent. 3 activistes israéliens du mouvement des pionniers de Bashan, qui militent pour l'implantation dans le sud de la Syrie, ont franchi illégalement la frontière syrienne avant d'être localisés et ramenés en territoire israélien par Tzahal. L'armée a fermement condamné cet incident. Il le qualifie de nouvelle perturbation grave de son activité opérationnelle, mettant en danger la sécurité de ses troupes sur zone. D'ailleurs, selon les dernières études, les incidents de ce type ont bondi de 63% au premier semestre 2026 par rapport à la même période l'an dernier, passant de 405 à 660 attaques. Et puis, un petit peu de sport, West Ham United officialise l'arrivée du footballeur israélien Manor Solomon. L'ailier de 27 ans, sélectionné à 49 reprises avec Israël, portera donc le numéro 10 des Hammers. Le montant du transfert, non communiqué officiellement, serait d'environ 5 millions de livres sterling. Il devient donc le 5e joueur israélien à évoluer à West Ham.
1: Merci à vous, Éléonore Claude. C'était le rappel des titres. Prochain rendez-vous dans moins d'un quart d'heure. Eh bien, place à la météo. Elle sera ensoleillée et chaude. D'ailleurs, 42 départements ont été placés en vigilance orange canicule par Météo France en ce mardi. La matinée sera douce, hein, côté nord, avec

0: Paris, 20 à Strasbourg, 16 sur la côte normande, 19 à Biarritz. Côté sud, eh bien, c'est déjà très chaud. Côté sud-est, notamment 26 degrés à Nice, 24 degrés à Marseille et un peu plus haut, 23 degrés à Lyon. L'après-midi, température caniculaire dans le nord avec 34 degrés à Paris. Attention à bien vous hydrater, à rester à l'ombre. 32 degrés à Strasbourg, à noter 36 degrés attendus à Nantes. Quelques risques d'orage à signaler du côté du Massif central et dans le Vaucluse. Côté station balnéaire, comptez 32 degrés à Deauville, 33 à Gien-les-Pins, 36 du côté de la Baule. Et puis en Israël, ça restera beau et chaud également, 28 un peu plus respirable, 28 degrés à Haïfa, 31 pour Tel Aviv, 35 pour Jérusalem et 37 dans le sud à Eilat. On va justement dans un instant partir en voyage avec Greg qui va nous amener du côté de Singapour cette fois après le voyage en Norvège. Changement total de décor pour donc ces petites escapades de Radio J signées de notre réalisateur Greg. Ça sera dans un instant. Et puis à 7h45, eh bien l'interview d'Alexandre Devecchio, le rédacteur en chef des pages débat du Figaro et Figaro Magazine. Il était venu présenter Nous vivions côte à côte, un livre aux éditions Fayard, évidemment au micro de David Rovodalone, sans oublier l'invité de la rédaction, je vous l'ai dit, Tasser et Temadi, avec qui on parlera de l'Iran et des changements à la tête de l'appareil sécuritaire iranien. Voilà pour une partie du programme. Dans un instant, direction Singapour sur Radio J.
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0: vous propose de voyager un petit peu avec donc les escapades de Radio J et Greg qui, justement, avant de s'envoler pour aller voir l'éclipse demain, nous adresse ce matin, Greg, une petite carte postale du côté de Singapour. Alors, j'y ai jamais mis les pieds. Racontez-moi Singapour.
1: Exactement. Et Singapour sera l'objet du voyage de la semaine prochaine. Valence pour l'éclipse. Ce voyage. Je vous ferai une carte postale sur Valence à l'occasion. Mais donc, Singapour, c'est une ville absolument extraordinaire. C'est un peu loin de la France. 13h30, 14h de vol à peu près. Il faut vouloir y arriver. C'est juste à côté de la Thaïlande et au sud de la Malaisie. Et c'est une ville absolument extraordinaire qui mêle à la perfection modernité et réelle histoire, puisque Singapour était partie intégrante de la Malaisie il y a encore plus de 60 ans. Et Singapour a pris son indépendance il y a exactement 61 ans, sachant que à cette époque c'était vraiment le Bronx de l'Asie. Il ne fallait pas du tout y aller. C'était une forte place de la piraterie au XVIIIe siècle, et ensuite ça a été vraiment un endroit très mal fréquenté. Et en plus, en 61 ans, cette cité-état s'est
0: gentrifiée
1: de manière considérable. Cité-état qui vient de fêter ses 61 ans, puisque la fête nationale là-bas, fête de l'indépendance, c'est le 9 août. Donc il y a à peine deux jours. Si vous êtes à Singapour en ce moment, il y a des énormes festivités avec des feux d'artifice tous les soirs. Que voir à Singapour? Eh ben, beaucoup de choses. Il faut flâner. C'est pas très grand, hein, Singapour, puisque c'est une cité-état. Cité qui fait à peu près une fois et demie la taille de Paris. Mais il y a énormément de choses à faire. Singapour mêle donc urbanisme et végétation à la perfection. Première chose, ce qu'on a tous vu dans les films, dans des documentaires ou sur les réseaux sociaux, c'est Garden by the Bay. Ces fameux arbres géants végétalisés qui s'appellent donc les super trees, avec un show de son et lumière exceptionnel tous les soirs à 19h30 et 20h30. Et juste à côté, cette grande serre qu'on appelle Cloud Forest, qui abrite une cascade intérieure absolument spectaculaire, avec également une serre de plantes juste à côté. Une exposition d'ailleurs florale qui change tous les 3 mois environ. Juste devant Garden by the Bay, il y a Marina Bay Sands. C'est cet hôtel emblématique, c'est un peu la tour Eiffel de Singapour. Cet immeuble en forme de bateau suspendu. On peut y loger puisqu'il y a un énorme hôtel, mais même sans y loger, on peut y monter pour avoir cette vue exceptionnelle sur toute la skyline depuis le pont d'observation qui est à couper le souffle. À noter que si vous êtes résident de l'hôtel, vous avez accès également à cette piscine à débordement absolument exceptionnelle qui vous permet de nager en ayant la plus belle vue de Singapour. Les quartiers ethniques également sont partie intégrante de Singapour. Singapour est un endroit où la majorité des habitants ont émigré il y a 60 ans. Donc rendez-vous dans les ruelles colorées de Chinatown ou alors à Little India également. Il y a un quartier par culture à Singapour. C'est une plaque tournante des cultures asiatiques. On a un quartier japonais également. Vous pouvez également admirer les fresques de la mosquée Sultan à Kompong Glam. Et puis on va en parler dans quelques instants, bien sûr. Il y a un endroit pas dédié à la communauté juive, mais où la communauté juive arrive à se retrouver. Ce qui est marquant à Singapour, c'est vraiment de nouveau ce mix parfait entre modernité totale, tournée sur le futur et l'avenir, et toute cette partie historique. Les gratte-ciels côtoient les petites maisons typiques et c'est absolument magnifique.
0: Alors justement, la communauté juive, comment s'organise-t-elle du côté de Singapour?
1: L'histoire de cette communauté, elle débute au 19e siècle. Elle est portée par des commerçants de rite séfarade qui sont venus de Bagdad, comme la célèbre famille Sassoon, rapidement suivie par des immigrants d'Europe de l'Est. Personnalité juive marquante d'ailleurs, c'est David Marshall, d'origine juive bagdadienne, qui est devenu le tout premier chef du gouvernement de Singapour en 1955, et on lui doit beaucoup, puisque c'est lui qui a initié la vision principale de Singapour, à savoir miser sur l'avenir et investir à fond sur l'éducation, qui a donné cette cité-état qu'on connaît aujourd'hui. Aujourd'hui, la la communauté juive de Singapour compte environ 2500 à 3000 membres. C'est pas mal pour juste une ville, finalement. C'est une communauté très intégrée, prospère et dynamique, avec plusieurs synagogues. La synagogue Maghenabot, inaugurée en 1878 sur Waterloo Street, c'est la plus ancienne synagogue d'Asie du Sud-Est encore en activité. Ce magnifique bâtiment de style néoclassique est le cœur spirituel de la communauté. Et puis, à côté, il y a le Jacob Ballas Center. Ce centre communautaire qui abrite un musée d'histoire juive, une école, des salles d'événements et le seul restaurant entièrement cachère certifié de la ville.
0: Alors justement, qu'est-ce qu'il y a dans notre assiette à Singapour ? J'imagine que ça doit être très dépaysant.
1: C'est extrêmement riche parce que Singapour, de nouveau, est une plaque tournante des cultures asiatiques. À Singapour, la nourriture, c'est vraiment street food et c'est une religion nationale qu'on retrouve dans tous les hawker centers. C'est ce qu'on appelle des food centers ailleurs. C'est ces places où vous avez tout un tas d'échoppes et des tables au milieu. Vous allez un peu picorer à droite à gauche et vous constituez votre déjeuner, votre dîner. Plat national de Singapour, c'est le chicken rice. C'est du poulet poché servi avec un riz parfumé au bouillon et de la sauce au piment et gingembre. C'est absolument délicieux. Pour les amateurs de fruits de mer, alors si vous n'avez pas un régime cachère, bien sûr, plat typique de Singapour, c'est le chili crab. Je ne vais pas m'étendre dessus puisque ça ne concerne pas la majorité de nos auditeurs. Mais voilà, c'est un plat extrêmement pimenté. Mais à la fois douce et crémeuse, avec sa sauce à la tomate et à l'œuf, avec des petits pains briochés frits qu'on appelle les mantous. À savoir que à Singapour, de toute manière, la nourriture est extrêmement épicée. Également le laksa, c'est l'autre plat national de Singapour. Accessoirement, c'est le plat que je préfère quel que soit dans le monde. C'est vraiment mon plat préféré. C'est une soupe extrêmement épicée également, avec un bouillon à base de lait de coco, du tofu, et alors après, au niveau garniture, ça peut être soit des crevettes. Donc là, ce n'est pas cachère. Ça peut être du poulet également. Dans les beaux endroits, vous pouvez aussi retrouver un laksa au homard. Voilà, c'est absolument délicieux. C'est très épicé, mais c'est très goûteux, avec des pousses de soja, de la coriandre, du tofu. C'est absolument excellent. Et puis, la sucrerie nationale sur le pouce à Singapour, c'est le kaya toast. C'est du pain grillé garni de beurre et de kaya, une pâte de coco et de pendant. C'est la confiture nationale de Singapour, trempée dans des œufs mi-cuits, arrosés de sauce soja. Ça, c'est le petit déjeuner vraiment typique. Voilà, la gastronomie à Singapour est encore plus riche.
0: Promettez-moi quand même de ne pas venir avec un laksa à 6h du matin, s'il vous plaît.
1: J'aimerais beaucoup vous faire goûter. Et pas très loin de la radio, justement, il y a un des seuls restaurants singapouriens de Paris qui fait un excellent laksa. Il faudrait que je vous y emmène un jour.
0: Bon, ça fera effectivement une introduction à Singapour. Alors, j'imagine que vous êtes quand même venu sous le bras avec un petit peu de musique.
1: Bien sûr, évidemment, vous le savez, on termine toujours cette escapade avec une musique qui fonctionne là-bas. Aujourd'hui, je vous fais découvrir Gigi Lynn et son titre Twilight. Gigi Lynn, c'est la superstar absolue de la mandopop. C'est du pop en mandarin, géant de l'industrie musicale dans toute l'Asie. Et c'est une superstar à Singapour puisqu'il est originaire de là-bas. Donc, Gigi Lynn, Twilight, pour terminer cette escapade du jour sur Radio J.

0: 11 août 2026. Bon réveil, soyez les bienvenus sur Radio J. Il est 7h30.
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0: Et la revue de presse israélienne est présentée par Olivier Granilic. Olivier, on commence avec une révélation de la chaîne 12, les États-Unis, Israël, la Syrie et l'Agence internationale pour l'énergie atomique seraient parvenus à un accord pour neutraliser un ancien site nucléaire secret sur le territoire syrien.
2: Et selon les responsables américains et israéliens, ce site surnommé Site 99 contenait des matériaux nucléaires hérités du programme clandestin développé sous le régime de Bachar al-Assad. Israël aurait exigé que ces matériaux soient retirés, allant jusqu'à menacer de frapper le site s'il restait en place. Selon Washington, ces éléments ne permettaient pas de fabriquer une arme nucléaire classique, mais pourraient être utilisés pour une bombe dite sale, diffusant des matières radioactives. Après plusieurs mois de discussions secrètes, l'AIEA devrait prochainement commencer l'évacuation de ces matériaux hors de Syrie.
0: Un nouveau sondage de la chaîne 12 place une nouvelle fois Gadi Eisenkot en tête des intentions de vote.
2: C'est bien sûr au chapitre politique que nous parlons de ce sondage et son parti, le parti de Gadi Eisenkot, obtiendrait 24 sièges à la Knesset devant le Likoud de Benjamin Netanyahu qui recule à 22 mandats. Le parti de Naftali Bennett continue également sa progression avec 15 sièges, tandis que les démocrates de Yair Golan atteindraient 11 députés. Du côté des blocs politiques, l'opposition conserve son avance avec 60 sièges contre 50 pour les partis de la coalition actuelle et 10 pour les partis arabes. Un sondage qui teste également l'impact de l'arrivée de nouvelles formations et le nouveau parti de Gilad Erdan reste pour l'instant sous le seuil électoral avec seulement 1,3% des intentions de vote.
0: À l'approche des élections, les petites formations politiques israéliennes font face à un nouveau défi, celui de réussir à franchir le seuil électoral.
2: Et selon une analyse du centre Taoub, reprise ce matin par le Yedioth Ahronot, le nombre de voix nécessaires pour entrer à la Knesset devrait fortement augmenter en raison de la hausse du nombre d'électeurs. En 2022, une liste avait besoin d'environ 155 000 voix pour obtenir des députés. Pour les prochaines élections, ce chiffre pourrait atteindre jusqu'à 200 000 voix selon le taux de participation. La conséquence, plusieurs partis actuellement proches du seuil électoral risque de disparaître si des alliances ne sont pas conclues. Des formations comme celle de Benny Gantz, de Gilad Erdan ou encore le parti de Hilly Tropper et Yoaz Hendel pourraient avoir donc du mal à atteindre les 3,25% nécessaires pour entrer à la Knesset. Et selon le centre Taoub, les responsables de ces petits partis doivent prendre une décision stratégique. S'ils ne peuvent pas garantir environ 200 000 fois, ils risquent de gaspiller des centaines de milliers de votes et d'influencer directement la composition du prochain gouvernement.
0: Et tous les quotidiens reviennent ce matin sur la décision de la Colombie de reconnaître la souveraineté d'Israël sur le plateau du Golan.
2: Et le Israel Hayom en fait même sa une ce matin. La décision a été annoncée par le ministre israélien des Affaires étrangères, Gideon Saar, qui l'a qualifié d'historique. Il a remercié le nouveau président colombien pour cette décision prise quelques jours seulement après son entrée en fonction. Dans son communiqué, le gouvernement colombien souligne l'importance stratégique du Golan pour la sécurité d'Israël et sa capacité de se défendre face aux menaces régionales. Jérusalem espère désormais que d'autres pays suivront cet exemple.
0: Le quotidien Israël Hayom tire ce matin la sonnette d'alarme sur la mortalité des enfants dans les accidents.
2: Depuis le début de l'année, le quotidien nous apprend que 90 enfants ont perdu la vie dans des accidents en Israël, faisant de 2026 l'année la plus meurtrière de la dernière décennie. Et la principale cause reste les accidents de la route qui représentent plus de la moitié des décès, suivis par les noyades, les chutes et les étouffements. L'organisation BTRM, spécialisée dans la sécurité des enfants, explique que cette hausse s'inscrit dans un contexte particulier. Les vacances d'été, la fatigue accumulée après une longue période de tension sécuritaire et une baisse de vigilance peuvent avoir des conséquences dramatique.
0: Dans le Negev, une école prépare les scientifiques et les ingénieurs de demain.
2: Et c'est le Yediot qui nous parle de cette école à Yerucham. Le centre d'excellence et d'innovation scientifique permet à des élèves de la maternelle au lycée de découvrir des domaines comme la robotique, les drones, l'espace ou encore l'intelligence artificielle. L'objectif est de réduire les écarts entre le centre d'Israël et la périphérie du pays en donnant aux jeunes les mêmes opportunités d'accéder aux unités technologiques de Tsahal, aux universités et au monde de l'entreprise. Les élèves participent à des compétitions nationales et internationales de robotique et apprennent aussi à mieux se présenter, à avoir confiance en eux et à valoriser leurs compétences. Pour Victor Larenko, ancien élève devenu aujourd'hui enseignant dans le centre, cette formation lui a appris à croire en lui-même.
0: Et puis pour terminer cette revue de presse, Olivier, un moment particulièrement fort a eu lieu hier dans le kibboutz Niroz.
2: Chagai Dekel Khen, libéré en février 2025 après 498 jours de captivité à Gaza, s'est produit pour la première fois dans le lieu même où il a été enlevé le 7 octobre. C'est ce que nous apprend la chaîne E24 News. Dans le cadre du Festival d'Israël, il interprète 9 chansons qu'il a écrites et composées pendant sa détention. Il raconte que la musique a été pour lui une source de survie dans les moments les plus difficiles, ne pouvant ni écrire ni jouer. Il a mémorisé les paroles et imaginé les mélodies dans sa tête. Après sa libération, il a enregistré ses chansons dans un hôpital avant de commencer à les préparer sur scène. Pour Chagai Dekel Khen, ce concert à Nir Oz n'est pas une célébration ni une victoire, mais une étape de son histoire.
0: Merci Olivier Granilic, c'était votre revue de presse depuis Jérusalem.
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0: Excellent réveil sur Radio J. Il est 7h passé de 37 minutes. Nous vous accompagnons au cœur de l'été pour vous réveiller et vous informer dans un instant. David Robodalon sera avec Alexandre Devecchio, le journaliste et rédacteur en chef des pages débat du Figaro et du Figaro Magazine, pour présenter son livre Nous vivions côte à côte, un livre chez Fayard. Et puis dans un tout petit instant, on va retrouver le meilleur des billets du humour de Radio J avec ce matin Meryl Pénélope qui nous manque, devrait être avec moi à mes côtés, mais donc on la réécoutera cet après-midi ce matin. Et puis à 8h35, et bien vous écouterez également l'invité de la rédaction en direct, Nasser Etemadi sera avec nous. Il est journaliste franco-iranien et on reviendra sur les changements à la tête de l'équipe sécuritaire en Iran. Voilà, ça sera dans un instant, mais tout de suite, Meryl Pénélope pour son billet d'humour.
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0: Il est bientôt 8h20, vous écoutez Radio J, place au meilleur des billets d'humour de Radio J avec ce matin Meryl Pénélope.
5: Bonjour Meryl Pénélope.
6: Bonjour. J'ai l'impression d'être là tous les jours puisque des fois je remplace Myriam, mais je suis très contente de vous voir.
0: Oui, bien sûr.
6: Je suis très contente de te voir aussi, Carole. Oui. Aujourd'hui, j'ai envie de parler d'amour.
0: Caroline.
6: Pardon. Désolée.
0: Mais parce que Caroline Yadan est restée avec nous en studio pour poursuivre l'émission, mais elle s'appelle bien Caroline.
6: C'est parce qu'en fait, ça a coupé. J'ai bien dit le « il », mais ça a coupé, semblait.
0: C'est encore la faute de Greg, ça.
6: C'est le stress.
0: Mais oui, c'est Greg.
6: J'ai hâte de vous entendre. Merci de rigoler, s'il vous plaît. Aujourd'hui, j'ai envie de parler d'amour et de haine. Puisque l'un ne va pas sans l'autre. Moi, par exemple, plus j'aime quelqu'un, plus je peux le détester. Au point de le voir se cogner le petit doigt de pied dans la table et ressentir comme une petite satisfaction. Et tiens, ça ne serait pas pour le ferme ta gueule d'hier ? Oups ! Le karma rattrape toujours. Peut-être que ça ne serait pas arrivé s'il avait nettoyé son assiette après avoir mangé ou s'il avait enlevé la serviette mouillée sur le lit. Des fois, vous voyez, ça ne tient qu'à des petites choses. Par exemple, lui aime bien mettre mon humeur sur le compte des hormones. Et oui, quand mes hormones décident que le couple sera une épreuve, c'est toujours au sens propre, visiblement. Il me dit que je veux toujours avoir raison et que je ne reconnais pas mes erreurs. C'est là où certaines femmes qui m'écoutent se reconnaîtront, peut-être, et se poseront sûrement la même question que moi. Mais quelles erreurs ? Non mais quelles erreurs, de quelles erreurs il parle ? Je ne fais pas d'erreurs, c'est juste lui qui ne comprend pas ma vision des choses. Moi voilà, je vois grand, je vois plus loin, je vois la réalité là où il voit de la folie, moi je vois de la passion. J'ai l'impression que les hommes et les femmes, on n'a pas la même vision. Par exemple, si mon mec se perd, c'est qu'il n'a pas su lire le GPS, alors que si moi je me perds, c'est que le GPS a été mal conçu. En couple, on pourrait dire que je suis excessive parce que pour moi, parler à une meuf en soirée, c'est tromper. Répondre à un salut ça va, même de ta sœur, c'est tromper. Marcher et regarder une autre femme dans la rue, même si c'est une femme de 80 ans, pour lui demander si elle a besoin d'aide, tromper. Liker une photo sur Instagram, tromper. Excessive, moi, non. Exigeante, folle, non. Intense. En couple, non, menottée. D'ailleurs, ne pas écouter ma chronique à 7h40 sur Radio J, tromper. Coucou chérie. Quand je change d'avis, tout le monde doit changer d'avis. Sinon, ça signifie qu'on ne me soutient pas. Voilà. Je ne veux pas être obligée de crier. Je déteste ça d'ailleurs quand on me dit « Pourquoi tu cries ?» alors que je m'exprime juste avec intensité. Quand je termine une dispute par « T'avais raison », en général, ça veut toujours dire « Je vais te laisser croire que tu avais raison, mais on sait tous les deux que c'est moi. » Mais c'est ok, puisque avec mon mec, je pratique l'éducation positive. D'ailleurs, beaucoup d'hommes se plaignent des meufs chiantes alors qu'il y a tant de bons côtés à être avec des chieuses. Par exemple, tu ne demandes rien, mais t'es sûr de recevoir un conseil, une critique et parfois, si t'as de la chance de me connaître, tu peux avoir un PowerPoint sur pourquoi t'as tort. Voilà, moi. Mais attention, hein, moi je suis une chieuse, je le sais, mais une chieuse, c'est pratique puisque c'est l'application de rappel la plus efficace du monde. Sachez que moi je n'oublie rien. Je me souviens toujours de ce que tu as dit, de ce que tu n'as pas dit et surtout de ce que tu aurais pu dire le 16 juin 1994. Je ne pousse pas. Alors attention parce que je vois qu'il y a des gens qui s'inquiètent là autour de la table. Je ne pousse pas du tout mon mec à bout, hein. Je le pousse à être le meilleur. Je suis comme une coach de vie gratuite. Je veux qu'il se sente vivant, même si des fois j'ai l'impression de plus le tuer à petit feu. Mais pour survivre, sachez qu'il apprend à anticiper. Il apprend à ranger. Il apprend à s'excuser avant d'avoir tort. C'est une formation accélérée en gestion de crise conjugale. Bien sûr, attention, il râle, il souffle, il vit. Et entre les deux, il espère que je parte avant lui. Mais chérie, je ne partirai jamais, puisqu'une chieuse, ça n'abandonne pas. C'est tout le principe. J'ai l'art de faire la gueule aussi à la perfection, parce que si tout se passe bien, vous voulez que je raconte quoi à mes copines ? Vous savez, on a tous cette copine-là, là, quand c'est à son tour de cracher sur la gueule de son mec autour de la table, elle est toujours là, moi, tout va bien. Et ben, celle-là, on l'invite plus, hein. Nous, on veut du sang, on veut des slips qui traînent, on veut le bord du divorce. Plus de communication. Alors, si tout se passe bien dans mon couple et que j'étais pas une chieuse, je n'aurais plus d'amis. Voilà. Et ça, c'est hors de question puisque vivent les chieuses et leurs copines. Est-ce qu'il me reste encore un peu de temps?
7: Oui.
6: C'est vrai. Il y a autre chose que j'adore faire avec mes copines parce qu'en ce moment, vous avez vu, on ne parle que du Louvre.
0: Oui.
6: Ouais, du cambriolage du Louvre, alors qu'il y a quand même beaucoup plus important en ce moment, je trouve. Et je trouve ça dommage qu'on n'en parle pas. La Star Academy.
0: Ah oui.
6: Personne n'en parle. Moi.
0: Quand même.
6: Non, je vous assure que personne n'en parle en ce moment, j'ai l'impression.
0: Alors allez-y.
6: Moi, j'adore la Star Academy. J'ai un groupe WhatsApp avec mes copines. Voilà, comme tout se passe bien dans notre couple, on n'a plus grand chose à se dire.
0: Bien sûr.
6: Non, mais on a un groupe WhatsApp, on fait des classements, et des fois, je me demande pour qui on se prend. Non mais vraiment, pour qui on se prend? On regarde le prime, on est là, trop aigu, trop grave, hein, elle a pas pris le ré. Et vraiment, mais pour qui on se prend? On avait deux en flûte, hein, tu vois? C'est exactement.
0: Avec au clair de la lune.
6: Exactement. Alors c'est comme par exemple, moi parfois je suis sur scène et quand je sors de scène, t'as toujours quelqu'un qui me dit, c'était trop lent, peut-être que j'aurais fait ça plus rapide, le rythme un peu trop saccadé. Et quand je demande à la personne qui fait dans la vie, électricien, bah ferme-la en fait.
7: Voilà. Merci de m'avoir écouté.
0: Merci Meryl Pénélope, une pensée pour votre chéri. Si on l'embrasse, vous écouter, sinon, oui. Sinon il est mort. Et puis voilà, une pensée aussi pour tous les électriciens qui nous qui n'iront plus jamais au spectacle. Merci Meryl Pénélope, qu'on retrouvera évidemment avec grand plaisir en direct à la rentrée. Place maintenant donc à l'invité de David Rovodallone avec le journaliste Alexandre Devecchio, rédacteur en chef des pages débat du Figaro et du Figaro Magazine. Il est venu présenter Nous vivions côte à côte chez Fayard.
8: Bonjour Alexandre Devecchio.
9: Bonjour.
8: Vous êtes rédacteur en chef des pages débat, idées du Figaro et du Figmag et auteur de plusieurs livres dont Les nouveaux enfants du siècle et Recomposition. Et vous venez de publier Nous vivions côte à côte chez Fayard, qui est à la fois votre histoire personnelle d'enfant de banlieue, votre trajectoire et aussi un récit sociologique sur ce que sont devenus nos banlieues.
9: Tout à fait, effectivement, le récit sociologique sur ce que sont devenus nos banlieues a été fait par d'autres d'une certaine manière. Je pense notamment au territoire perdu de la République de Georges Bensoussan. C'est un sujet que je voulais aborder parce que pour y avoir grandi, je trouvais que j'avais une légitimité pour le faire, mais je voulais le faire de manière différente et de manière, je dirais, incarnée. C'est pour ça que je suis passé par le récit à la première personne, parce que je trouve que il est parfois plus fort de montrer que de démontrer. Donc, c'est pas une biographie. Il s'agit pas de raconter mon histoire personnelle, mais il s'agit de donner à voir, à ressentir la grande transformation des banlieues que j'ai vue de ma naissance. J'y ai vécu quasiment jusqu'à mes 30 ans, et mes parents y habitent toujours. Donc, ce passage finalement du côte à côte que j'ai connu quand j'étais enfant à une forme de face à face aujourd'hui.
8: C'est d'ailleurs une formule qu'avait utilisée l'ancien ministre de l'Intérieur, Gérard Collomb. Et quand vous évoquez votre enfance, vous racontez « Si le vivre ensemble n'existait déjà plus, nous vivions côte à côte, pas encore face à face. À l'époque, la cohabitation était possible. Mais ce que vous racontez, c'est qu'avec le communautarisme et l'islamisme, aujourd'hui, ce face à face, il s'est installé et le côte à côte n'est plus possible. »
9: J'espère qu'il est possible dans certaines interstices. Il est parfois possible encore, mais enfin, il est beaucoup plus difficile. Et je dis effectivement que moi-même, j'ai jamais connu vraiment le vivre ensemble. C'est un terme qui me paraît un peu publicitaire, si vous voulez, et dont on a commencé à parler finalement au moment même où il disparaissait. Mais j'ai connu une forme de cohabitation pacifique, une forme de mixité sociale, culturelle qui existait dans ces quartiers. Et puis, je les ai vus changer petit à petit. Au problème, justement, de la violence, de l'insécurité, c'est ajouter le problème du communautarisme, de l'islamisme, c'est aujourd'hui une forme de séparatisme rampant qui prend même une forme politique. C'était un peu annoncé à la fin de mon livre et ça s'est matérialisé, je dirais, après sa sortie avec les élections municipales.
8: On va en parler, bien sûr.
9: Moi, j'ai grandi à Épinay-sur-Seine et à Saint-Denis, et on voit que la percée de LFI à Saint-Denis et dans des villes de banlieue traduit une forme de communautarisme politique assumé. Donc ça s'inscrit dans cette transformation qui est une transformation démographique, sociale, culturelle. Et moi, je voulais faire entendre la voix des classes populaires qui l'ont subi. Parfois, ces banlieues sont racontées toujours du point de vue d'associations un peu communautaires, un peu victimaires, et on n'entend pas ceux qui justement voulaient conserver une forme de mode de vie à la française et subissent l'insécurité physique et culturelle. Et c'est ce que je voulais faire entendre à travers les livres.
8: C'est ça. Vous écrivez, je vous cite encore, outre l'insécurité physique, le plus douloureux pour mes parents est de se voir dépossédés de leur mode de vie, de leur culture et de leurs valeurs. C'est-à-dire que vos parents, ils peuvent plus vivre comme ils l'aimaient, comme ils l'entendaient à l'époque.
9: Bah, si vous voulez, quand ils ont acheté leur pavillon de banlieue en 1978,
8: mes parents pensent avoir trouvé un havre de paix, un parfait cocon pour s'enraciner et élever leur famille. C'est ce que vous écrivez.
9: Exactement. Et je dis que le cocon, c'est finalement transformé en prison. Alors c'est un peu fort. Ça reste un joli pavillon de banlieue agréable à vivre. Mais si vous voulez, quand vous sortez, vous ne reconnaissez plus la ville dans laquelle vous avez acheté ce pavillon de banlieue, puisque il n'y a plus que des commerces communautaires, on vend des voiles pour petites filles, il y a le problème de la sécurité, ma mère s'est fait agresser. Donc si vous voulez, c'est un environnement socio-culturel qui apparaît hostile d'une certaine manière à ceux qui veulent continuer à vivre comme à la française, je dirais, comme un mode de vie finalement fondé sur la liberté aussi, parce que je parlais du voilement des femmes. Ma mère, qui est d'origine portugaise, quoi, qui a grandi en banlieue dans les années 60-70, sans doute n'aurait jamais pu imaginer voilà que les femmes seraient majoritairement voilées autour d'elles. Donc c'est tout cela qui disparaît, et effectivement tous ceux qui peuvent partir sont partis ou vont partir. Et encore une fois, mon constat n'est pas le livre est titré Itinéraire d'un petit blanc pour qu'on comprenne, mais dans les petits blancs, ça peut être des gens de toute origine culturelle, mais c'est simplement qu'ils sont venus en France pour justement avoir un espace de liberté, un espace voilà culturel français, européen, et ça, il disparaît au profit de zones de non-France qui sont souvent des zones de non-droit également.
8: Et à propos de ces petits blancs, entre guillemets, de banlieue, vous écrivez, lorsqu'ils refusaient de renoncer à leur identité, ils ont été culpabilisés, présentés comme beaufs racistes, leurs inquiétudes criminalisées, leur voix recouverte par celle des sociologues, des associations dont le récit falsifié s'est imposé.
9: Oui, tout à fait. Et d'ailleurs, mon livre est pas du tout un livre contre l'immigration. Moi, je suis enfant de l'immigration. Ma mère est portugaise, mon père est d'origine italien. J'ai grandi avec des gens venant de toutes origines, mais j'en veux plus finalement aux élites politique, à la classe dirigeante qui n'a pas voulu entendre ce que disaient les gens qui habitaient dans ces quartiers, c'est-à-dire la montée de la sécurité, la montée du communautarisme, tout ça est en germe depuis des années, c'est ce que j'ai voulu montrer également, et au lieu de ça ont tout expliqué par la clé du racisme. Ceux qui habitaient là seraient des racistes, des beaufs, et je pense que ça a été effectivement délétère, ça nous a empêché de faire le bon diagnostic, et ça a aussi empêché tout processus d'assimilation. Moi, je suis enfant de personnes qui ont, je suis pas assimilé puisque je suis né français, mais mon grand-père par exemple italien s'est assimilé, et ce processus d'assimilation est aussi un processus d'identification à ceux qui habitent là, qui exercent finalement une forme de contrôle social. Il y a les relations de voisinage. À partir du moment où ceux qui devraient être des modèles sont pointés comme des déchiens, comme des beaufs, comme des racistes, il y a plus possibilité pour les nouveaux venus de s'assimiler et de ressembler à ceux qui les précédaient.
8: Mais puisque vous évoquez la question de la responsabilité des autorités sur le plan politique, est-ce que tous les partis, droite et gauche d'ailleurs, au pouvoir national comme local, n'ont pas une grande part de responsabilité dans cette grande dérive de notre pays que vous racontez?
9: Si, je pense que le tournant a eu lieu dans les années 80. C'est marrant parce que le film Juste une illusion qui sort en ce moment en salle de Nakache et Toledano n'était pas sorti à ce moment-là, mais ça raconte bien cette période qui était une période finalement d'utopie, mais qu'il y avait quelque chose de peut-être d'illusoire. Je pense qu'on a une classe politique finalement qui n'a pas connu la guerre et qui a cru à la mondialisation heureuse, à l'Europe multiculturelle, et qui finalement a pensé que on pouvait faire venir les gens et que tout allait bien se passer. Alors je crois que l'utopie multiculturelle a plutôt créé une société multifracturelle. Ça ne veut pas dire qu'on peut, la France peut accueillir des gens venus d'ailleurs, mais je crois que quand l'immigration est trop massive, quand on change de modèle sans le dire, parce qu'on est passé effectivement d'un modèle d'assimilation à un modèle multiculturel, à un modèle où c'est plus à l'immigré de s'adapter à la société d'accueil, mais à la société d'accueil de s'adapter aux nouveaux venus, eh bien ça crée toutes les tensions et toutes les fractures qu'on connaît aujourd'hui.
8: Alors vous l'avez évoqué, que vous inspirent les conquêtes de la France insoumise, avec une grande ville gagnée, Roubaix, Saint-Denis bien sûr, mais aussi une implantation dans un certain nombre de banlieues importantes, la Courneuve, Creil, Vénissieux. Pourquoi la banlieue que vous décrivez est-elle aussi sensible à l'offre politique de Jean-Luc Mélenchon?
9: Je crois que c'est effectivement 40 ans où on a parlé de racisme dans des endroits où il y avait parfois des difficultés économiques. L'immigration de masse est arrivée en même temps, je le dis, que la désindustrialisation avec le chômage de masse, mais à force de tout expliquer par le prisme du racisme.
8: Mais qui existe néanmoins, le racisme.
9: Qui existe, mais je crois très, très honnêtement que la société française n'est pas une société société particulièrement raciste. En tout cas, je ne crois pas à un racisme d'État, un racisme systémique. Et pour avoir grandi en banlieue, les populations d'origine immigrée sont majoritaires. Donc, le racisme, elles ne le subissent pas, elles le subissent pas forcément. Mais ça peut exister, mais je crois que de tout voir par ce prisme, ça a enfermé les gens dans leur identité particulière. Donc, ça explique un peu pourquoi elles sont sensibles au discours de Jean-Luc Mélenchon. On a laissé s'installer aussi, et ça c'est encore plus grave, un antisémitisme des banlieues. On n'a pas voulu le voir parce que dénoncer un antisémitisme islamiste, c'était apparaître là encore une fois comme raciste. Je pense à Georges Bensoussan qui a quand même dû subir 3 procès parce qu'il n'avait simplement fait que de décrire le réel. Donc tout ça a fait qu'aujourd'hui Jean-Luc Mélenchon joue sur les pires ressorts racialistes, antisémites. Maintenant, faut peut-être pas réduire toute la banlieue au discours de Jean-Luc Mélenchon. La Nouvelle France, j'espère qu'elle n'existe pas totalement.
8: La Nouvelle France, c'est celle que préconise Jean-Luc Mélenchon.
9: En tout cas, faut tout faire pour l'éviter. Il faut rappeler que même à Saint-Denis, je crois que Bali Bagayoko a été élu avec 13 000 ou 14 000 voix sur une ville de 120 000 habitants. Donc tout le monde ne peut pas voter, mais on peut penser qu'il y a des abstentionnistes, qu'il y a des gens qui ne se reconnaissent pas dans cette nouvelle France-là. Il faut tout faire pour justement qu'ils ne basculent pas dans un réflexe totalement séparatiste. Mais elle est malgré tout en gestation dans certains quartiers, sur fond de basculement démographique, sur fond de présence des frères musulmans, sur fond d'associations communautaires, et c'est particulièrement inquiétant, d'autant que ce n'est plus circonscrit qu'à la banlieue, et ça a tendance à se propager dans d'autres villes françaises.
8: Compte tenu de ces éléments, mais aussi de la violence qu'on a pu constater pendant la campagne des municipales qui s'est déroulée après la sortie de votre livre, est-ce que vous êtes inquiet de la façon dont pourrait se dérouler la prochaine campagne présidentielle? On voit que la tension monte, que les insultes deviennent de plus en plus courantes et que même les candidats ont été sujets à des pressions et à des violences physiques.
9: Écoutez, oui, on est dans une société de plus en plus violente, de plus en plus polarisée, de plus en plus fracturée. C'est une banalité de le dire, mais je veux pas non plus dramatiser le débat présidentiel parce que je pense qu'il faut qu'il ait lieu. En réalité, on est aussi dans cette situation-là parce qu'il y a eu trop de déni pendant 40 ans. Si je pense aux 2 dernières élections présidentielles, je pense qu'on n'a pas assez abordé les vraies questions. C'est-à-dire que en 2017, c'était François Fillon et ses costumes. En 2022, il y a eu la guerre en Ukraine, qui était certes un enjeu important, mais qui n'effaçait pas tous les enjeux internes à la société française. Donc, il faut évidemment éviter d'avoir un débat trop violent, mais il faut que les choses soient dites et que les Français puissent se prononcer en fonction de réalité. Je pense en tout cas qu'on ne s'en sortira pas avec un discours un peu naïf, si vous voulez. Il faut que les réalités soient abordées et faudra voter pour quelqu'un qui propose un programme de redressement. La réconciliation, j'y crois, j'en parle à la fin du livre, mais passera aussi par le redressement.
8: Merci Alexandre. Merci Devecchio, je rappelle le titre de votre livre, Nous vivions côte à côte, et c'est chez Fayard. À très bientôt sur Radio-J.
9: Merci beaucoup, à bientôt.
0: Et merci à David Revaud-Allen.
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1: Bonjour, bienvenue sur Radio J. Il est 8h et nous sommes le mardi 11 août 2025, 26, pardon, et ensemble encore pendant une heure sur Radio J jusqu'à 9h. Sur Radio J, notre invité de la rédaction, le journaliste franco-iranien Nasser Etemadi. On parlera avec lui des mouvements au sein de l'état-major iranien et ce que cela veut dire non seulement pour la région mais aussi pour la population iranienne oubliée dans ce conflit. On prendra également des nouvelles d'Ilana Ferradian qui vous donnera depuis son lieu de vacances ses coups de cœur de l'été. Voilà, c'est une partie du programme, mais on va commencer avec un nouveau journal. Vous est présenté par Éléonore Claude. Éléonore, Donald Trump exige des réparations financières de la part du régime iranien.
2: Et oui, une réponse à la demande iranienne de compensation formulée en amont qui dénonce les dommages produits subis pendant la guerre. Le président américain voit les destructions et les morts causées au Liban, en Syrie, au Yémen ou encore à Gaza par le régime. Écoutez justement Mike Valls, ambassadeur des États-Unis à l'ONU.
3: L'inflation est au plus haut depuis 80 ans et le fait que les gardiens de la révolution contrôlent la moitié de l'économie, est-ce que c'est un régime corrompu, un régime d'élite religieuse fanatique qui a dévasté ce pays pendant de très nombreuses décennies? Ils réclament sans cesse un accès à des liquidités, un accès à leurs actifs que nous avons gelés, et ce dont parle le président, c'est de cet étau qui, combiné au blocus, finira par pousser les Iraniens à bouger. That's what's going to
2: eventually get the Iranians to move. Mike Valls, ambassadeur des États-Unis à l'ONU. Le président américain a de son côté rappelé 53 000 manifestants tués sur les cinq derniers mois. Une indication sur laquelle ses représentants seront tenus d'insister lors des prochaines négociations. Et puis, autre information de la part de la Maison-Blanche qui dit avoir intégralement déminé le détroit d'Ormuz. Elle assure que la marine américaine a le plein contrôle du passage maritime.
1: Israël accepte de discuter d'une suspension de certaines frappes ciblées dans Gaza.
2: Mais l'État hébreu assure qu'il continuera à poursuivre les auteurs de l'attaque du 7 octobre 2023. L'allègement des frappes pourrait d'ailleurs concerner les terroristes n'ayant pas pris part au pogrom. Pour le moment, le plan en 15 points reste toutefois en vigueur et les discussions avec Israël se poursuivent.
1: L'Égypte refuse de rejoindre l'alliance de défense signée par la Turquie, l'Arabie Saoudite et le Pakistan.
2: C'est le Middle East Eye qui indique que ce refus s'explique surtout par la relation sensible du Caire avec Israël, qui aurait fait peser une forte pression sur l'Égypte en cas d'adhésion. L'Égypte, liée par un accord de défense avec les Émirats Arabes Unis, ne souhaiterait choisir aucun camp entre la Turquie, l'Arabie et le Pakistan d'un côté, Israël, les Émirats et l'Inde de l'autre.
1: La Turquie vient d'adopter une loi sur la réintégration des combattants du PKK.
2: Et ce, au terme d'un processus de paix engagé depuis près de 2 ans et 4 décennies de conflit. Le texte encadre le retour à la vie civile des combattants qui renoncent aux armes, sans toutefois prévoir d'amnistie générale. Le sort du fondateur du PKK, Abdullah Öcalan, 77 ans, condamné à vie et détenu à l'isolement depuis 1999, reste en revanche à régler. C'est lui qui, l'an dernier, avait appelé les combattants à déposer les armes, répondant à la main tendue d'un proche allié du président Erdogan.
1: Et puis, la politique israélienne avec le Likoud de Benjamin Netanyahou qui annonce Oren Dobrovsky comme premier choix du Premier ministre pour l'un des 8 sièges réservés.
2: L'homme sans expérience politique est présenté comme un homme d'affaires prospère. Correspondance à Jérusalem, Olivier Granilic.
4: Considéré comme l'un des pionniers de la high-tech israélienne et notamment connu du grand public pour sa participation à l'émission Shark Tank israélienne, le Krishim israélien, et s'il entre à la Knesset après les élections, Oren Dobrovsky devrait être chargé de promouvoir l'intégration de l'intelligence artificielle dans les grands secteurs de l'État comme l'éducation, la santé, l'économie ou encore les services publics.
2: Olivier Granilic, notre correspondant à Jérusalem. Pour rappel, Dobrovsky avait qualifié en juin Donald Trump d'enfoiré moralement corrompu pour avoir exclu Israël des négociations avec l'Iran et accusé le président américain ainsi que son équipe d'être des imbéciles responsables, je cite, d'un échec colossal face à l'Iran. Pire que lui, que le fiasco afghan de Joe Biden. Il a depuis présenté des excuses publiques.
1: En Ukraine, Volodymyr Zelensky affirme que la Russie se prépare à déployer un contingent supplémentaire de soldats nord-coréens sur son territoire.
2: Moscou aurait également reçu de nouveaux missiles balistiques en provenance de Pyongyang. Selon lui, c'est la première fois que l'armée russe ne peut plus mener la guerre sans renfort nord-coréen. Il a appelé le Japon et la Corée du Sud à fournir à l'Ukraine une aide en matière de défense antiaérienne.
1: Et puis en France, le parc nucléaire d'EDF a enregistré ce week-end un record d'indisponibilité, conséquence de la sécheresse et des fortes chaleurs.
2: Et ce, avec un taux de 15,6% de puissance manquante dans l'après-midi hier, selon des données publiées par EDF. L'été 2026 va également à un record en nombre de réacteurs contraints de réduire ou d'arrêter leur production pour raisons environnementales, avec, dans la soirée du 14 au 15 juillet notamment, 9 unités en réduction de puissance et 3 réacteurs complètement à l'arrêt.
1: Merci Éléonore Claude, c'était votre journal. Rendez-vous dans 10 minutes. La météo de ce mardi sera ensoleillée et chaude. 42 départements placés en vigilance orange canicule par Météo France. La matinée sera douce au nord avec 14 degrés à Lille, 19 à Paris, 20 degrés à Strasbourg, 16 sur la côte normande et 19 du côté de Biarritz sur la côte atlantique côté sud. C'est déjà très chaud ce matin avec 26 degrés à Nice, 24 à Marseille, un peu plus haut, 23 à Lyon. L'après-midi, les températures caniculaires sur toute la France, notamment dans le nord, avec 34 degrés à Paris, 32 à Strasbourg, et à noter 36 degrés attendus à Nantes. Quelques risques d'orage d'ailleurs à signaler du côté du Vaucluse et du Massif central. Dans les stations balnéaires, il fera 32 à Deauville, 33 à Juan-les-Pins, 36 du côté de la Baule. Et puis en Israël, c'est beau et chaud, c'est de saison. Également 28 degrés pour Haïfa, 31 degrés pour Tel Aviv et 35 pour la capitale Jérusalem. Et puis 37 à l'extrême sud à Eilat.
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1: Allez, on fait un point sur la circulation ce matin. Ça roule plutôt bien. Les entrées de Paris sont fluides. Quelques petits ralentissements du côté de la porte de Montreuil, mais rien de très compliqué. Quelques ralentissements également côté est sur la 86 et l'enchaînement entre la 86 et la 3. Mais cela va plutôt bien ce matin. C'est évidemment l'été. Et puis, sur les transports en commun, eh bien, c'est plus compliqué. Le trafic est interrompu, vous le savez, sur la ligne 13 jusqu'au 17 août entre Saint-Denis, Université et La Fourche en raison de travaux. Et puis des travaux également sur l'ensemble du réseau RER A, RER B, C et D. Et donc privilégier donc la ligne 14 et le RER E. Ce sont deux lignes qui fonctionnent bien. La RATP nous dit de faire attention à des risques de saturation et de ne pas trop emprunter les lignes 4 et 5 du réseau parisien. Voilà ce qu'on pouvait dire sur la circulation ce matin.
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1: Chaque jour durant ce mois d'août, nous prenons des nouvelles de l'équipe de Radio J. Animatrice, chroniqueur, chroniqueuse, vos voix préférées évoquent un lieu de vacances cher à leur cœur. Et ce matin, nous sommes avec la reine du 6-9, évidemment, Ilana Ferradian. Bonjour.
6: Bonjour Rudy, bonjour à tous.
1: Alors, je vous dérange en pleine vacances, mais quand même.
6: Non, pas du tout.
1: Bon, déjà, est-ce que ces vacances se passent bien?
6: Ça se passe très bien, écoutez, c'est un peu sport avec deux enfants, mais bon, écoutez, ça reste des vacances, hein, donc c'est sympathique.
1: Bon, alors, quel est pour vous le lieu qui incarne l'été, votre petit coin de paradis dont vous aimeriez nous parler ce matin?
6: Bah, écoutez, je vais pas faire dans l'originalité et sortir le nom d'une destination exotique qui se trouverait à des milliers de kilomètres, mais un lieu finalement tout aussi magnifique qu'une île des Seychelles, dans lequel je me trouve actuellement d'ailleurs, et qui ne nécessite pas, Rudy, de faire des miles d'avion, des miles et des miles. Alors je vais choisir une de nos plus belles régions, donc dans laquelle je me trouve, c'est le Var. Est-ce que vous avez déjà été dans cette
1: Bien sûr que j'ai eu la chance d'aller dans le Var. Et c'est magnifique.
6: Et c'est magnifique. Alors, je trouve qu'on oublie parfois, en fait, à quel point on a des endroits quand même assez incroyables en France, des paysages assez incroyables. Donc, par exemple, une plage vraiment magnifique entre Bormes-les-Mimosas et Aix-en-Provence, avec une eau magnifique, hein, une eau claire comme de l'eau de roche. C'est Ramatuelle, avec la plage de Pamplonne. Donc c'est vraiment très très beau. Il y a des vignobles, il y a des espaces protégés, il y a des animaux. Par exemple, Rudy, si vous vous promenez dans les supermarchés, bah, sur les parkings des supermarchés, qu'est-ce que vous trouvez ? Des sangliers, voilà, qui se baladent tranquillement, qui font leur vie tranquillement dans ces parkings. Donc c'est assez rigolo à voir. Et puis il y a ces montagnes à perte de vue. Ça c'est vraiment mon paysage préféré. Donc c'est quand même très dépaysant, même si on fait finalement quoi, 3-4 heures d'avion depuis 3-4 heures de train depuis Paris. Bah c'est quand même magnifique. Et puis en plus cette année, avec les incendies qui ont touché, vous le savez, le Var, c'est important aussi de montrer que les Français sont toujours là, de continuer à faire vivre la région, les habitants, les petits commerces. Donc voilà, Rudy, pas besoin d'aller à l'autre bout du monde pour passer des vacances incroyables.
1: C'est vrai qu'en France, on a cette chance d'avoir tous les paysages à disposition à quelques heures de train. Ilana, qu'est-ce que vous faites l'été que vous n'avez pas le temps de faire le reste de l'année ? Je sais que vous allez me dire dormir.
6: Alors écoutez, j'essaye de dormir, c'est pas évident avec deux enfants qui ne dorment pas. mais voilà, j'essaye de dormir, c'est vrai. J'essaye de bronzer, j'essaye de prendre un peu de vitamines, parce que c'est vrai que toute l'année, vous savez, on reste un peu enfermé dans le studio. Le matin, on se lève très tôt et on peut un peu parfois manquer d'énergie. Donc là, c'est l'occasion un peu de faire le plein de vitamines. Donc je bronze, je me repose, j'en profite pour réfléchir. J'essaye de... Alors il y a quelque chose que j'aime beaucoup faire, qui va peut-être vous faire rigoler. C'est du coloriage. J'adore faire des coloriages.
1: C'est très tendance.
6: Voilà, moi ça fait des années que je fais ça. C'est les coloriages mystères. Vous savez, les coloriages pour adultes. Hein. Évidemment, on va pas colorier Mickey et Minnie, mais c'est l'occasion aussi. Voilà, si on a des enfants, de faire avec eux une activité. C'est-à-dire que eux, ils font leur petit coloriage à côté de nous, et puis nous, on peut faire le nôtre, notre petit mandala, notre petit paysage à peindre ou à colorier. Donc ça, c'est j'ai le temps quand je suis en vacances de faire ça. Et j'aime bien. Alors, et puis évidemment lire, ce que voilà, j'ai pas forcément l'occasion de faire le reste de l'année.
1: Alors j'allais y venir. Et s'il y a un livre, voire même deux, que vous voulez conseiller justement aux auditeurs de Radio J ce matin.

0: Diaspora des Bulles, aux côtés du roi de la BD, Didier Passamonique. Et donc là, j'ai découvert dans une librairie cet été, alors j'ai pas encore fini, parce que bon, c'est quand même difficile de lire quand on a des enfants en vacances, mais c'est Kit Francis. C'est pas un ouvrage radin en pages, hein, il est assez épais. Donc vraiment, on peut le lire sur plusieurs jours à la plage, sur son transat tranquillement. C'est une BD historique, inspirée d'une histoire vraie, en fait, qui raconte l'histoire de François Boisneau de Gouriot. Je ne sais pas si vous connaissez cette...
1: Absolument pas.
0: Ce personnage, en fait, c'était un jeune tireur de chaussures marseillais, d'origine italienne, qui est devenu, en fait, plus tard, sous le nom de Kit Francis. Vous savez que les boxeurs aimaient beaucoup prendre des noms comme ça d'emprunt. Eh bien, un immense champion de boxe, donc Kit Francis, pendant la guerre, qui sera d'ailleurs arrêté, qui sera déporté en 1943. Et donc voilà, ce livre raconte un petit peu toute son histoire. Il y a une incertitude un petit peu sur son parcours exact de déportation, mais on suit voilà l'histoire de ce jeune Marseillais, champion de boxe, absolument incroyable dans les années 20, les années 30, et un destin rattrapé par la mafia. Donc on découvre au fil des pages, puis par la Seconde Guerre mondiale. Donc un personnage que je connaissais pas avant la sortie de cette BD.
1: Je crois qu'on vous appelle. Alors d'habitude c'est Greg hein, qui vous coupe la parole et vous dit d'aller vite. Mais là c'est vos enfants hein, qui vous appellent. Et ben on va vous laisser vous occuper d'eux et puis surtout essayer de reposer.
0: Voilà la réalité du terrain.
1: C'est la suite donc, de votre livre. Hein,
0: Exactement. Bon, en tout cas, voilà, c'était le livre que je voulais vous conseiller, Kit Francis.
1: Et puis
0: on se retrouvera nous dans quelques jours. Rudy, je vous souhaite bon courage.
1: Absolument. On garde la maison et vous êtes de retour évidemment dès la fin du mois d'août pour la rentrée de Radio J. Merci, Lana.
0: Merci beaucoup, Rudy. À très bientôt. Bonnes vacances à tous.
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1: 8h15 sur Radio J, l'essentiel de l'actualité avec Éléonore Claude.
3: Et oui, au cœur de l'actualité, c'est Donald Trump qui réclame des réparations financières au régime iranien en réponse à une demande de compensation hier que Téhéran a elle-même formulée pour les dommages subis pendant la guerre. Le président dénonce de son côté les destructions et les pertes humaines causées par l'Iran au Liban, en Syrie, au Yémen ou encore à Gaza. Et il indique également que le détroit d'Ormuz est entièrement déminé, le passage maritime étant contrôlé par la marine américaine. Côté israélien, Tzahal fait savoir à la Maison-Blanche qu'elle n'a pas l'intention de renoncer à traquer les responsables du 7 octobre, toujours présents dans Gaza, mais se montre ouverte à l'idée de geler ses opérations ciblées contre les autres membres armés. Malgré tout, le texte du Conseil pour la paix reste sur la table et les tractations avec Israël continuent. Et puis, un petit peu de sport, West Ham United officialise l'arrivée du footballeur israélien Manor Solomon. L'ailier de 27 ans, sélectionné à 49 reprises avec Israël, portera donc le numéro 10 des Hammers. Il devient le 5e joueur à évoluer dans ce club.
1: Merci. Merci, Éléonore Claude.
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1: Et c'est l'heure de Micro-Sion, votre carte postale quotidienne d'Israël qui vous parle de la renaissance de la langue hébraïque. C'est avec Xavier Nataf.

Il existe peu d'exemples de langues mortes qui ont été ramenées à la vie. C'est un processus extrêmement rare et souvent complexe. L'hébreu est incontestablement le cas le plus célèbre de résurrection linguistique. C'était une langue liturgique et classique, utilisée principalement dans les textes religieux juifs pendant près de 1500 ans, avant d'être revitalisée à la fin du 19e siècle. C'est grâce aux efforts d'Eliezer Ben Yehuda et d'autres militants que l'hébreu a été transformé en une langue vivante et moderne. Il est devenu la langue officielle d'Israël, parlée par des millions de personnes. Ce renouveau a été possible grâce à un fort sentiment nationaliste juif, à l'enseignement systématique de la langue et au fait que la langue était maintenue vivante à travers des textes religieux. Tout en restant profondément ancrée en Israël, elle continue de faire aujourd'hui la jonction entre les communautés juives du monde. Le département de l'hébreu de l'Organisation sioniste mondiale a joué un rôle fondamental dans la revitalisation de la langue hébraïque, un élément central du mouvement sioniste. Il a été créé dans le cadre de ce vaste projet national et son but est de promouvoir

0: l'apprentissage et l'usage de l'hébreu dans les communautés juives à travers le monde, mais aussi parmi des immigrants juifs s'installant en Israël. Le département supervise la création et l'accompagnement d'écoles où l'hébreu est enseigné et publie régulièrement du matériel pédagogique. Et vous, quand est-ce que vous vous mettez à l'hébreu ?
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3: Excellent réveil sur Radio J. Voici maintenant un jour, une mitzvah avec le rabbin Chaim Nissenbaum. Bonjour.
4: Bonjour à tous. Aujourd'hui, notre sujet ne sera pas proprement parlé un commandement de Dieu, juste une tradition et pas des plus importantes. Que lorsque quelqu'un éternue, on a l'habitude de lui souhaiter l'echaïm à la vie, comme en français on dit à tes souhaits. Étonnant, n'est-ce pas, de s'y intéresser à ce point-là? Eh bien, les commentaires nous en donnent une raison. Ils nous disent que depuis la création du monde, la maladie n'existait pas. L'homme ne s'affaiblissait jamais. Et que son âme s'en allait de lui tout à coup, justement, en un éternuement. Vint Yaakov, notre ancêtre, qui demandait à Dieu de changer cela, le suppliant, maître du monde, ne reprends pas mon âme avant que j'aie pu parler à mes enfants, à ma famille. Aussi, Dieu lui donna-t-il comme un signal. Il lui donna cet affaiblissement qui caractérise la fin de la vie. Yaakov sut alors qu'il allait mourir. Depuis lors, l'éternuement ne met plus le terme au jour de l'homme. Il n'est plus l'occasion de la sortie de l'âme. En souvenir de tout cela, quand on éternue devant nous, nous affirmons l'Echaïm à la vie. Car alors, la vie a remplacé la mort et la lumière, l'obscurité. Là encore, Dieu est intervenu dans notre vie quotidienne à l'occasion d'un éternuement, tout simplement. Bonne journée à tous.
3: Merci à vous, rabbin Chaim Nissenbaum.
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3: Et place maintenant conversation entre Éléonore Claude et Vladimir Fedorovski, le diplomate, ancien diplomate et écrivain. Il nous parle aujourd'hui d'Andropov. Bonjour.
5: Bonjour Vladimir Fedorovski, on se retrouve face à l'histoire pré-soviétique, soviétique, post-soviétique en Russie. Vous venez nous présenter votre dernier livre, et non pas roman, même s'il se lit comme un roman, le 58e, Le diable boiteux du Kremlin sur Alexandre Yakovlev, un diplomate que vous avez beaucoup côtoyé.
6: C'était un personnage mythique numéro 2 de Gorbatchev, mais surtout inventeur de la perestroïka, fossoyeur de la guerre froide, et surtout qu'il a prédit tout, comme je vous ai raconté, sur la crise actuelle. Mais j'ai voulu parler d'un personnage un peu oublié aujourd'hui, tandis qu'il aurait pu, il a joué un rôle principal dans cette évolution. Il a joué un rôle principal, il s'appelait Andropov en l'occurrence ici, je tiens à lui parler aussi parce que c'est le seul haut dirigeant soviétique qui était, en dehors de Trotsky, qui était d'origine juive.
5: Andropov.
6: Et ça, c'est important de connaître. C'est lui qui a inventé Gorbatchev au début. C'est lui qui l'a choisi comme successeur. Un personnage assez étonnant. Il n'a pas suffisamment vécu longtemps. Il a dirigé le Kremlin juste une année, mais pendant 15 ans, plus de 15 ans, il a dirigé le KGB.
5: Et c'était d'ailleurs, vous le dites dans votre roman, un ennemi de Yakovlev.
6: Complètement, c'est antithèse de ça, mais c'est un paradoxe. Moi, je pense qu'ils ont, vous savez, comme ils sont tous les deux dans le sérail du Kremlin, je pense qu'il y avait une controverse à un moment donné, banalement, du pouvoir de ça. Mais il l'a présenté comme néo-stalinien. Yakovlev, il m'a dit, c'est un vrai néo-stalinien, etc. Est-ce qu'Andropov était vraiment néo-stalinien? Il y a les choses qui contredisent la thèse de Yakovlev. Tout d'abord, ce qui est vrai, que Andropov, quand il a dirigé le KGB, il a dirigé ça d'une manière assez étonnante. Vous savez, les gens ne savent pas qu'il a augmenté 10 fois le nombre de collaborateurs du KGB.
5: Une politique dure.
6: Est-ce que c'est dur? C'est très difficile à dire. Vous comprenez le problème là-dedans?
5: Le KGB qui est quand même un organe de surveillance.
6: Ce que vous avez l'image de ça. Mais par exemple, vous savez que la bête noire d'Andropov, c'était les nationalistes russes. La bête noire. Il a infiltré complètement la dissidence qui était en réalité c'était la moitié des dissidents.
5: Parce qu'ils se battaient aussi contre un héritage peut-être des Blancs, de cette idée de la Grande Russie.
6: Je me demande, parce que tous les deux, dans les réalités, ils étaient des réformateurs. Mais simplement, Yakovlev, il voulait faire exploser le système en pensant que c'est maîtrisable, complètement exploser le système, refaire le nouveau monde. Il était, évidemment, comme Gorbatchev, il était naïf puisqu'il a compté sur le soutien de l'Occidentaux. Les Occidentaux s'en foutaient, finalement, etc. Tandis que Andropov, il s'inspirait beaucoup de l'expérience chinoise de Deng Xiaoping. C'est-à-dire, au fait, dans les réalités, vous savez, c'est double chose. Il a voulu créer un système beaucoup influencé par les Français, faire évoluer ce pays énorme, un empire multinational, en le partageant avec le système presque de préfet, je dirais, pour éviter vraiment la renaissance de nationalisme. On peut partout. D'une part.
5: Qu'est-ce qui a posé problème d'ailleurs dans un moment dans le découpage?
6: Les choses comme ça. Et deuxième chose, ça c'est très peu connu. J'ai pas le temps de vous raconter, mais ils sont inspirés de l'expérience d'un tsar qui a combattu autrefois Napoléon, Alexandre Ier, qui a voulu faire évoluer les Russies autrefois en posant, sans bousculer le système qui existait, hérité de Catherine II, dignitaire de Catherine II formellement resté en place, mais il secondait ça par ces hommes-là, les réformateurs. Et dans l'esprit de tradition maîtrisable. C'était ça le projet d'Andropov. Deuxième chose, c'est incontestable que c'est lui qui a choisi Gorbatchev comme héritier. Et ça s'est passé d'une manière très bizarre, parce que Andropov, il était, vous savez, il a eu un problème des reins très grave. Il se faisait soigner dans la région Gorbatchev.
5: Il était malade.
6: Le fief, et finalement, c'est comme ça qu'il a choisi. Il a choisi au début deux raisons. Andropov, il détestait les antisémites, avec ses origines. C'est évidemment, il a testé Gorbatchev deux fois. Il a compris que lui, il est de son bord, d'une part, et d'autre part, il a fait vous savez, il détestait les gens qui picolent. Et à l'époque, les soviétiques, ils picolaient.
5: L'inverse de Boris Yeltsin.
6: Ah, complètement. Boris Yeltsin, si
5: complètement
6: je vous raconte
5: l'inverse.
6: Ça, c'est complètement.
5: Sacré personnage également.
6: Le truc.
5: On y reviendra d'ailleurs.
6: Absolument. Et ça s'est passé de cette manière-là. Un personnage, il faut dire que pourquoi c'était l'homme de l'ombre? Parce qu'à un moment donné, pour ruiner ma réputation devant vous, dans ma longue vie, j'étais interprète de Brejnev de la langue arabe. Et Brejnev, qui était un dirigeant, qui fut héritier de Khrouchtchev, un comploteur, etc., il n'a pas de côte en Occident. Il pense que c'était un vieux schnock, les Occidentaux.
5: Pas très populaire pour l'Occident, en effet.
6: Tandis que d'ailleurs, aujourd'hui, il est deuxième personnage le plus populaire.
5: Très aimé du peuple russe.
6: Mais parce qu'il y avait Dobrejnev aussi, Dobrejnev qui était un Brejnev qui adorait d'ailleurs les femmes, qui a fait évoluer à un moment donné de la Russie néo-stalinisme. D'où, comme je l'appelle. Et puis, il y a une période en 76 exactement, Brejnev, il a eu une crise sérieuse, il est devenu malade. Et à ce moment-là, l'importance d'Andropov était énorme, parce que c'est lui qui en réalité dirigeait à partir de 76, on dit que l'une année, il a dirigé la Russie beaucoup plus longtemps, pendant plusieurs années, jusqu'à 82, le mort de Brejnev, il a dirigé la Russie en essayant de préparer le futur changement, mais le changement qu'il a voulu, c'est le changement à la chinoise. Changement de l'autre, tout le contraire. Pourquoi il entre dans notre récit? Parce qu'il y avait deux projets. Un projet de faire exploser tout, essayant de maîtriser en comptant sur le soutien de l'Occident. Diakovlev fait exploser le système, mais il n'a pas réussi parce que l'Occident s'en foutait. Et Andropov, qui voulait le changement doux, mais il n'a pas réussi parce que après, il y a le chapitre dans ce livre, quand il y a, dans le Kremlin, dans l'histoire du Kremlin, il y a un peu de l'histoire secrète à la Borgia, j'ai failli dire. Quand il y a les assassinats. Sur l'assassinat, vous savez, ce qui est très, très intéressant, par exemple, Brejnev, il meurt en 82, c'est en novembre, le 10 novembre pour être précis, et deux jours plus tard, c'est pas Andropov qui devait succéder, c'était un Ukrainien, puisque Brejnev, il pensait que l'Ukraine est tellement importante qu'il faut choisir comme successeur de la dirigeant ukrainien un certain Chervitsky. Et d'une manière bizarre, Brejnev décède et c'est Andropov qui prend le relève. Mais après, Tcherenko est mort. Tcherenko, c'était l'héritier encore.
5: Bien
6: de ça, un autre Ukrainien qui meurt dans les choses. Souslov est mort dans les circonstances bizarres. Le nom de l'homme, c'est-à-dire il y a une enfilade des morts bizarres que je raconte. La cour, les assassinats de Borgia va vous paraître des peanuts si vous lisez mon livre Le diable boiteux au Kremlin.
5: Et justement, on en reparlera dans un prochain épisode. Merci beaucoup Vladimir Fedorovski. Vous êtes écrivain, ancien diplomate russo-ukrainien, très édité en Europe. On vous retrouve dans un prochain épisode. À la semaine prochaine.
3: Et merci à tous les deux. Dans un instant, Éléonore, eh bien, ça sera votre journal de 8h30. Et puis, nous nous entretiendrons avec le journaliste franco-iranien Nasser Etemadi, avec notamment la mise en perspective de la nomination de Mohsen Rezaei au poste de secrétaire suprême de la sécurité nationale iranien. Quel message cela envoie à Israël et aux États-Unis? On en parle avec lui dans un tout petit instant.
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0: les bienvenus si vous nous rejoignez sur Radio J. Nous sommes le mardi 11 août 2026 et il est 8h30. Et l'essentiel de l'actualité, c'est avec vous, Éléonore Claude. Bonjour Éléonore.
1: Dit bonjour à tous. Les États-Unis annoncent le déminage complet du détroit d'Ormuz et le contrôle du passage totalement aux mains de la marine américaine. Le président américain a d'ailleurs répondu sèchement aux demandes hier soir de réparation formulées par l'Iran, rappelant que les destructions et les pertes humaines causées par le régime pourraient également faire l'objet de compensations. L'Égypte refuse de rejoindre l'alliance de défense signée par la Turquie, l'Arabie Saoudite et le Pakistan. Selon le Middle East Eyes, l'Égypte, liée par un accord de défense avec les Émirats arabes unis, ne souhaiterait choisir aucun camp entre la Turquie, l'Arabie Saoudite et le Pakistan d'un côté, Israël, les Émirats et l'Inde de l'autre. Sur le terrain, le chef d'état-major de Tsahal, le général Eyal Zamir, assure que l'armée reste pleinement préparée à la défense et se tient immédiatement disponible pour un retour à des combats de haute intensité. Le chef d'état-major a souligné que les négociations en cours sur les fronts iraniens, libanais et à Gaza sont toutes le résultat de réalisations historiques de Tsahal sur le terrain et qu'il faut désormais maximiser ses acquis. Tsahal se dit également prête à envisager de réduire ses frappes ciblées contre les terroristes, mais continuera ses opérations contre ceux ayant participé au 7 octobre. Et puis justement, aux Pays-Bas, le chef du Parti pour la Liberté, Geert Wilders, s'inquiète d'un t-shirt floqué 7 octobre. Il a donc adressé 10 questions au Premier ministre néerlandais après la diffusion d'une photo montrant un homme portant le dit t-shirt dans un supermarché. Inscription qu'il considère comme une glorification de l'attaque du Hamas le 7 octobre 2023. Sur X, il a d'ailleurs appelé à l'expulsion de cet homme qualifié de racaille.
0: Merci Éléonore Claude.
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0: Excellent réveil sur Radio J. Dans un instant, Nasser et Temadi sera l'invité de la rédaction.
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0: Les Iraniens ont montré qu'ils sont des joueurs d'échecs professionnels. C'est ce qu'a déclaré le porte-parole de la diplomatie iranienne, Ismail Baghaei. Il répondait ainsi à Donald Trump, qui estimait plutôt que le conflit en cours était une partie d'échecs à ce jeu. Les Iraniens se montrent patients et stratèges et ont procédé ces derniers jours à d'importants changements à la tête de leur appareil sécuritaire. On va parler de cette nomination de Mohsen Rezaei au poste de secrétaire du Conseil suprême de la sécurité nationale iranien. Cela pourrait marquer un nouveau renforcement de l'aile dure du régime. Et bien, pour en parler, nous sommes en ligne ce matin avec le journaliste franco-iranien Nasser Etemadi. Bonjour monsieur Etemadi.
5: Monsieur Saada.
0: Merci d'être avec nous ce matin sur Radio J. Tout d'abord, est-ce que vous pouvez nous dire qui est Mohsen Rezaei? On le rappelle, c'est un ancien commandant des gardiens de la révolution.
5: Oui, Mohsen Rezaei, il a été à la tête des gardiens de la révolution pendant 16 années et durant surtout la guerre irano-irakienne, mais il est surtout l'un des responsables majeurs de l'échec de la République islamique face au gouvernement de Saddam Hussein pendant cette guerre qui a duré 8 ans, au point que même à l'issue de la guerre et à l'échec de la République islamique dans cette guerre, Ruhollah Khomeini, le guide suprême de la révolution islamique, avait décidé de l'exécuter, non seulement lui, mais un certain nombre d'autres commandants des gardiens de la révolution de l'époque, mais avec l'intervention de Rafsanjani, l'ancien président et homme fort du régime iranien, Ruhollah Khomeini est revenu sur cette décision.
0: Alors, qu'est-ce que nous dit la nomination de Rezaei sur l'Iran d'aujourd'hui? Est-ce que on le lit beaucoup? Est-ce que c'est un changement de cap?
5: Bon, moi, je pense pour répondre à cette question, il faudra en fait distinguer deux choses. D'une part, la survie d'un régime et de sa puissance est réelle, et d'autre part, les efforts et les succès militaires qui ont été emportées par le bombardement israélien et américain durant l'année précédente, durant les 12 derniers mois. Moi, je pense que la République islamique a subi durant cette période des coups extrêmement sévères. Son sommet a été décapité, Ali Khamenei a été tué, une partie importante de son appareil militaire et sécuritaire a été détruit et son dispositif régional, ses proxys, a fondamentalement affaibli. Donc, c'est dans ce contexte que je comprends le retour au premier plan, entre guillemets, de Mohsen Rezaei. Je n'y vois pas pourtant le signe d'un régime qui aurait retrouvé sa force et sa confiance, j'y vois plutôt un régime qui a organisé sa survie en rappelant ses vieux cadres. Totalement vulnérable. Et Mohsen Rezaei ne fait pas, en fait, les meilleurs de ces quatre. Il appartient au corps historique des gardiens de la révolution, mais c'est aussi un homme du passé, sans vision, associé notamment aux échecs dont je parlais il y a un instant. Donc, le paradoxe, à mon sens, est très saisissant. Après avoir infligé des dommages considérables au régime iranien, Washington cherche maintenant une issue politique avec un pouvoir affaibli mais durci, qui sait parfaitement aujourd'hui que les États-Unis et Israël ont envisagé son renversement. Cela rendrait, à mon sens, la négociation beaucoup plus difficile, voire improbable qu'auparavant.
0: Alors, si je vous comprends bien, on est plus dans une fuite en avant que dans un renforcement. Est-ce que cette nomination signifie que Téhéran se prépare à une prolongation de l'épisode militaire avec les États-Unis, puis avec Israël, même affaibli?
5: Moi, je pense que Téhéran cherche surtout à ignorer l'ampleur des pertes qu'il a subies. Washington a pris énormément de pièces sur l'échiquier du régime iranien, mais il n'a pas fait encore échec et mat. Moi, je pense qu'on pourrait associer également le gouvernement israélien à cette configuration. Le problème de l'administration Trump est précisément là. La supériorité militaire considérable n'a pas produit résultat politique décisif. En tout cas, ce qu'il cherchait au départ. Le régime est toujours là et les États-Unis doivent désormais rechercher une négociation avec ceux qui ont survécu. Téhéran donc conserve quelques leviers importants, sa capacité de nuisance et compte bien l'utiliser, la survie de l'appareil de l'État. Il a également le détroit d'Hormuz et il a surtout le temps. Donc, plus la crise dure, plus son coût économique et politique augmente, non seulement pour les Iraniens, mais également pour l'économie mondiale dont fait partie les États-Unis en tant que la première puissance économique et militaire du monde. Donc, perturbation des flux énergétiques, hausse des prix, conséquences pour l'économie mondiale, tout cela donne des leviers importants au régime iranien. La question est de savoir, est-ce qu'il faudra et continuer dans cette logique-là. Donc, nous sommes passés d'une guerre de destruction à une guerre de volonté, semble-t-il. On le voit également dans les contradictions, certes toujours contradictoires, mais récentes du président américain. Les États-Unis restent incomparablement plus puissantes dans cette nouvel échec, mais la puissance ne suffit pas lorsqu'on ne sait pas exactement quel ordre politique on veut produire après la destruction de l'adversaire. Moi, je pense que l'un des paradoxes de l'évolution de la crise actuelle, c'est que les États-Unis d'Amérique aujourd'hui n'a pas un objectif politique dans cette guerre. Une guerre, ce n'est pas seulement une opération militaire, c'est avant tout un acte politique par excellence, et un acte politique par excellence qui n'a pas d'objectif est voué à l'échec.
0: Et là-dessus, effectivement, les Américains semblent manquer de vision. Un mot quand même de Mortaba Khamenei, qui évidemment s'est fait discret, n'est pas apparu. Alors, il y a des images qui sont apparues à la télévision iranienne qui n'ont pas été datées. Donc, du nouveau guide suprême, il y a évidemment des doutes sur son état de santé. Mais est-ce que il est en train quand même de réorganiser avec ceux qui restent c'est ce que vous étiez en train de dire, une nouvelle garde de rapprochés autour justement d'une prise de contrôle progressive des gardiens de la révolution au détriment du pouvoir religieux ou de l'appareil diplomatique. Est-ce que Mortaba Khamenei est en train d'essayer de recomposer une équipe autour de lui?
5: Écoutez, si c'est le cas, moi je pense que le coup est très raté. Après la mort d'Ali Khamenei, on pourrait dire que le système clérical nommé Velayat-e-Fari est fini aujourd'hui en Iran. Mortaba Khamenei, même s'il est vivant, parce que bon, personnellement, un guide suprême qu'on ne voit pas, qu'on n'entend pas, et dont on n'a aucun signe, ce n'est pas véritablement un guide suprême. S'il est vivant, s'il est toujours en place, ça montre à quel point ce système, en fait, est affaibli. En nommant des personnalités comme Mohsen Vezaï. Pour moi, c'est la question peut-être la plus importante. Aujourd'hui, finalement, ce qui reste de la République islamique avec une année de guerre, c'est de confier le pouvoir, ce qu'il en reste en tout cas, à des gardiens de la révolution, la première génération, qui ont amené l'Iran à cet état catastrophique d'aujourd'hui et qui ont en fait des gens discrédités sur l'échelle nationale comme internationale. Et jusqu'aux événements de janvier dernier, le principal problème de la République islamique était intérieur. Donc, c'était une crise de légitimité profonde. Cette crise, elle est toujours là. Une société qui ne reconnaissait plus l'autorité idéologique du régime clérical et une contestation susceptible de toucher l'ensemble du pays. La guerre, je pense, cette guerre-là, la manière dont elle a été menée, surtout par l'administration américaine, a progressivement changé la nature de la confrontation. Les principaux acteurs sont venus Washington, Israël et les gardiens de la révolution, les armées, les missiles et aujourd'hui le détroit d'Hormuz qui est à vrai dire un nouveau problème qui n'existait pas avant cette guerre. Et les négociations interminables et sans issue. Donc, le peuple iranien qui était encore en janvier au centre de la confrontation avec le régime et pour renverser ce régime a progressivement été en fait marginalisé et relégué à la périphérie. C'est pourquoi
0: effectivement,
5: je pense...
0: Oui. Effectivement, excusez-moi, on parle peu de cette population iranienne qui a été massacrée par le régime début janvier. On a tendance à l'oublier. Qu'en est-il aujourd'hui de la contestation de la rue iranienne, des oppositions? Est-ce qu'elles sont totalement muselées ou est-ce que il y a ça et là dans le pays des signes de protestation qui sont comparables à ceux qui pouvaient avoir lieu avant la guerre?
5: Moi, je pense que dès le départ, cette guerre même pouvait être évitée et le régime iranien renversé si, en fait, on venait, comme on avait promis, à l'aide aux Iraniens qui étaient dans les rues à l'appel de quelqu'un précis, Reza Pahlavi, et qui cherchaient, en fait, le renversement du régime iranien. Donc, c'était n'est jamais venu et finalement, la nature de cette guerre et de rapport conflictuel entre les États-Unis et le régime iranien a profondément changé. Moi, je pense que les puissances étrangères peuvent modifier le rapport de force existant. Elles peuvent détruire des capacités militaires, appareils répressifs du régime iranien et exercer une pression considérable sur le terrain. Mais elles ne peuvent pas construire à la place des Iraniens l'ordre politique qui succède au régime islamique. Donc, à mes yeux, la grande leçon de tout ce qui vient d'être produit durant les 12-13 derniers mois, c'est que on peut contribuer à l'extérieur à affaiblir une dictature. On ne peut pas construire de l'extérieur une démocratie. Une transition durable ne serait possible que lorsque les Iraniens redeviennent les acteurs principaux de leur propre histoire, et les Iraniens avaient un leader politique qui était pour une transition démocratique, pour un Iran démocratique et laïque et ami Israël et tous les pays de la région et du monde, c'était Reza Pahlavi, et on l'a marginalisé, on a marginalisé le peuple iranien qui était le centre de gravité de l'évolution politique en Iran, et puis on s'est trouvé finalement en tant que la première puissance économique et militaire du monde face, excusez-moi l'expression, de quelques voyous vieillissants qui osent encore aujourd'hui de poser des conditions face à cette puissance mondiale.
0: Qu'est-ce qu'il a manqué au peuple iranien, des armes ou des messages forts des diplomaties, et je pense notamment à la diplomatie française?
5: Tout simplement, en fait, des soutiens internationaux et des soutiens véritables de la part des États-Unis.
0: Un soutien logistique, vous entendez?
5: Si on prend les dernières informations qui a été relayées par les médias israéliens, le nouveau chef de Mossad vient en fait d'effectuer des changements importants. Si ces informations sont confirmées, ils sont confirmés. Vous le savez bien que deux hauts responsables associés au dossier iranien et un scénario de changement de régime ont été écartés de leur fraction. Pourquoi? Parce qu'ils pensaient que en aidant quelques centaines et quelques milliers de combattants kurdes, on pouvait changer le régime iranien de l'extérieur. C'était impossible, et il y avait des gens qui avertissaient et qui le mettaient en garde contre une telle mauvaise analyse. Mais bon, apparemment, cela n'a pas été entendu. Comment pouvait-on imaginer qu'une société aussi vieille et structurée de 90 millions habitants qui étaient dans les roues pour une démocratie, une transition démocratique et un Iran laïque allaient suivre en fait quelques centaines et combattants kurdes qui ont des visions et des visées régionales. Et donc, voilà, c'était une contradiction énorme, je pense.
0: Dans une méconnaissance du terrain.
5: Qui a valorisé plutôt le régime iranien que le peuple iranien a renversé la situation.
0: Merci Nasser Etemadi de nous avoir apporté votre éclairage de spécialiste sur donc les changements à la fois donc à la tête de l'appareil sécuritaire iranien et puis le peuple iranien qui toujours réclame la liberté à juste titre. Merci à vous.
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0: Et place maintenant à la chronique de Yoptob Calfon. Bonjour.
6: Bonjour Rudy.
0: Je rappelle que vous êtes ancien député de la Knesset. Vous vouliez revenir ce matin sur les révélations concernant les conseils d'un pays arabe à un autre. Alors on ne connaît pas ce pays, et ce conseil, c'est vrai que c'est paru dans la presse ces derniers jours, était de signer un accord de paix avec Israël pour ensuite pouvoir attaquer Israël.
6: Oui, tout à fait. C'est ce qui a été révélé par des journalistes israéliens. Alors la censure militaire israélienne interdit de divulguer le nom des deux pays en question, du pays qui a conseillé donc de signer cet accord pour l'enfreindre par la suite, et du pays qui a reçu le conseil. Maintenant, nous comprenons évidemment qu'on parle des pays avec lesquels Israël aurait mené des négociations de normalisation ou de potentiel accord. Il n'y en a pas beaucoup, il y en a 2-3 dans la région, et donc on s'imagine que l'on parle de ces pays-là. Donc, sans savoir quel est le pays précisément, cela crée en Israël évidemment une grande émotion, car ça nous rappelle en réalité deux événements passés, un événement plus ancien et un événement plus récent. L'événement plus ancien, c'est un discours de Yasser Arafat de 1994, 6 mois après la signature des accords d'Oslo. Yasser Arafat avait révélé qu'il avait signé les accords d'Oslo d'un point de vue tactique en réalité, parce que il était dans une période où les Palestiniens étaient faibles et qu'il fallait signer un accord temporairement pour pouvoir attaquer Israël par la suite. Il avait à l'époque, Arafat, évoqué la mythologie musulmane, notamment Mahomet qui avait fait quelque chose de semblable dans ce qu'on appelle les accords de Hudaybiyah, où il avait signé un accord de paix de 10 ans avec des tribus en Arabie Saoudite, et qu'au bout d'un an, une fois qu'il s'était renforcé, était plus fort, il les avait donc annulés et avait attaqué les tribus en question. Et l'événement plus récent qui touche encore plus les Israéliens, évidemment, c'est ce qu'on appelle la conception autour du Hamas. Sinon, aussi a agi un petit peu de la même manière, puisqu'il a fait croire aux autorités, au leadership militaire et politique israélien que le Hamas n'allait pas attaquer Israël, mais plutôt voulait chercher ce qu'on a appelé ici la Hasdara, ça veut dire une certaine régularisation de la vie de Gaza dans les années donc qui ont précédé le 7 octobre, ce qui a un petit peu endormi la vigilance des Israéliens et qui a permis l'attaque du 7 octobre. C'est ce qu'on appelle notamment, c'est ce qu'on a appelé la conception du fait que le Hamas voulait le calme alors qu'en réalité il se préparait à la guerre. Et donc là, ce qui nous est dévoilé, c'est qu'un pays arabe conseille à un autre pays arabe de signer un accord de paix avec Israël, non pas pour faire la paix, mais juste parce qu'en ce moment, ce pays est trop faible pour attaquer Israël, mais de le faire donc de manière tactique et par la suite, donc, enfreindre cet accord de paix et oui, attaquer Israël. Donc, ça, c'est, ça fait un grand bruit en Israël parce que en Israël, la majorité de la population est pour la normalisation et pour la paix avec nos voisins. Nous savons qu'il y a des négociations avec le Liban, avec la Syrie, avec l'Arabie Saoudite. Et la plupart des Israéliens prient pour que ces négociations aboutissent parce qu'on a un pays qui veut vivre en paix. Et là, on nous dévoile en réalité que peut-être qu'on peut tomber dans un guet-apens. Ce n'est pas la paix qu'on va recevoir, mais un accord tactique qui va permettre à nos voisins de se renforcer pour mieux nous attaquer par la suite.
0: Alors, Yom Tov Kalfon, est-ce que pour autant, cela veut dire qu'Israël doit maintenant s'abstenir de mener ses négociations de paix avec ses voisins par peur d'un potentiel guet-apens?
6: C'est la question qu'on se pose en Israël. Alors, il y a heureusement des contre-exemples. Ça veut dire quoi? Ça veut dire qu'il y a aussi des pays où, en tout cas pour l'instant, les accords ont, oui, été conclus. On parle notamment des Émirats Arabes Unis et du Maroc, qui sont des pays où, aujourd'hui, on ne sent pas d'agressivité de la part de la population, même pas seulement des dirigeants. Ce n'est pas des accords tactiques de cesser le feu, mais il y a une vraie volonté, notamment dans le système éducatif de ces pays, une vraie volonté de créer une paix des peuples et pas seulement une paix des dirigeants. C'est pour ça que beaucoup d'Israéliens font du tourisme à Dubaï ou au Maroc et se sentent tout à fait en sécurité dans ces pays-là. Ce qui n'est pas le cas, par exemple, on est avec l'Égypte et la Jordanie, avec qui nous avons aussi des traités de paix, mais où il est dangereux à un Israélien ou un Juif de s'y promener, alors que, par exemple, avec l'Égypte, il y a la paix depuis plus de 40 ans avec ce pays. Donc, vous voyez, cela veut dire qu'il ne faut pas non plus rejeter totalement le modèle des accords avec les pays arabes, mais plutôt revérifier quel type d'accord on signe et de tendre vers quelque chose qui ressemblerait plus à ce qu'on a dit, on a fait avec les Émirats Arabes Unis et le Maroc, donc j'ai envie de dire une paix des peuples et pas une paix tactique temporaire avec des dirigeants.
0: Merci Yom Tov Kalfon, c'était votre chronique, on se retrouve la semaine prochaine en direct de Jérusalem, merci à vous.
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0: C'est bon pour la santé avec le docteur Serge Raphaël. Bonjour.
7: Bonjour Rudy.
0: Alors après avoir évoqué Serge l'hygiène du brossage de dents, vous souhaitiez nous parler d'un problème très fréquent, alors généralement peu grave, hein, mais souvent très invalidant socialement, la mauvaise haleine. Vous allez nous expliquer les raisons de ce phénomène incommodant, au retentissement psychologique important, et puis nous proposer quelques solutions pour améliorer si toutefois il y a des problèmes de mauvaise haleine.
8: Oui, vous avez raison, Rudy, la mauvaise haleine constitue un sujet de préoccupation pour un grand nombre de nos citoyens, puisqu'elle touche à des degrés divers entre le quart et la moitié de la population. Alors elle est surtout amusante au théâtre, hein, chez Fedo, très gênante dans la réalité pour celui qui en souffre et son entourage. Elle est améliorée ou plus exactement masquée et encore très provisoirement par des pastilles mentholées, des bonbons, des chewing-gums à la chlorophylle, des grains de café, de cardamone ou d'anis.
0: Alors qu'est-ce qui est responsable de cette mauvaise haleine?
8: Cette odeur désagréable est liée à la présence dans la cavité buccale, hein, on en a parlé hier, de bactéries nichées dans les anfractuosités dentaires ou les prothèses, les espaces interdentaires, les replis, là, qu'on appelle les villosités de la langue. Alors, ces bactéries, elles se nourrissent des protéines issues de l'alimentation, du sucre, de la salive, des cellules buccales qu'elles dégradent. Des composés sulfurés, volatiles, hein, du soufre, le sulfure d'hydrogène, le méthylmercaptan se forment, et ils sont particulièrement malodorants à tel point qu'on les nomme parfois putrescines, cadavérines. On comprend l'odeur qu'ils peuvent avoir. La mauvaise haleine est donc d'origine bucco-dentaire 9 fois sur 10, alors qu'on l'imagine fréquemment provenant de l'estomac, d'un reflux gastro-œsophagien, en définitive rarement en cause. Et si cette mauvaise haleine est physiologique dans des situations transitoires, on a une mauvaise haleine au réveil, on a une mauvaise haleine après un jeûne prolongé ou la consommation de certains aliments, elle devient pathologique lorsqu'elle est permanente.
0: Alors quels sont les facteurs qui peuvent déclencher ou favoriser cette mauvaise haleine ?
8: L'alimentation, avec la consommation excessive de protéines, de produits laitiers, d'ail et d'oignons qui contiennent les composés soufrés dont j'ai parlé, l'alcool, le jeûne, le café, le tabac, la sécheresse de la bouche par diminution du débit salivaire, respiration par la bouche, la prise de certains médicaments antidépresseurs, les antifongiques, les antihistaminiques, la déshydratation, une affection ORL, une sinusite, des amygdales cryptiques, où peuvent se loger des aliments ou des bactéries. Parfois, ça peut être broncho-pulmonaire. Enfin, certaines maladies typiques, le diabète, l'insuffisance rénale, peuvent donner cette mauvaise haleine.
0: Est-ce qu'on peut pratiquer des examens pour en savoir plus ?
8: Le diagnostic généralement subjectif, les analyses objectives, parfois réalisées en milieu spécialisé, en cas d'halitose isolée, non accompagnée de signes digestifs. Il n'y a pas d'indication à prescrire des examens complémentaires, comme un test respiratoire à la recherche d'une bactérie dans l'estomac, hélicobactère, ou d'une endoscopie, l'œsophage ou de l'estomac.
0: Alors, venons-en maintenant aux possibilités de traitement qui existent.
8: Voilà. Alors, les conseils hygiéno-diététiques sont bien sûr au premier plan. Alors, on a évoqué longuement hier le brossage des dents et l'intérêt d'un fil de soie pour déloger les débris alimentaires et éviter la formation de la plaque. Je n'y reviens pas. Procéder une à deux fois par an à un détartrage, désagréable, mais qui permet en outre de prévenir les maladies du parodonte, dont les gencives. Éviter certains aliments que j'ai cités, l'ail, l'oignon, l'alcool, le tabac qui décime en outre les bonnes bactéries. S'hydrater suffisamment, pas seulement pour se désaltérer et humidifier la bouche, mais également pour évacuer les bactéries et les peaux mortes qui s'y trouvent. Et parmi les remèdes de grand-mère, on trouve à juste titre un condiment, le persil. Parmi les traitements nouveaux, certains probiotiques, on évoque des souches qui pourraient être efficaces, mais pour le moment, l'hétérogénéité des études laisse planer le doute.
0: Alors, parmi toutes ces solutions, il y en a une que vous n'avez pas citée, ce qui est assez étonnant, ce sont les bains de bouche.
8: Oui, on en a parlé cette semaine avec le docteur Dupérat. Il ne faut pas y recourir trop souvent, car elle ravage le microbiote buccal en attaquant les mauvaises, mais aussi les bonnes bactéries, ce qui est contre-productif et délétère pour l'émail dedans. Alors on peut par contre se rincer la bouche en diluant une cuillère à café de bicarbonate de soude dans un demi-verre d'eau tiède.
0: Alors juste avant votre conclusion, en quelques mots, est-ce que vous pouvez nous dire un petit mot sur les plantes ?
8: Il y a un certain nombre d'aliments, on les trouve facilement sur Internet, sans surprise la chlorophylle qui supprime les mauvaises odeurs. L'huile essentielle de menthe poivrée dans un tout petit peu d'eau. Et en conclusion, vous l'avez compris, il n'existe pas, j'en suis désolé, de traitement médicamenteux radical, mais les petits moyens que j'ai évoqués peuvent atténuer cette mauvaise haleine, l'halitose, c'est le terme médical, aux inconvénients, aux retentissements surtout sociaux, ce qui n'en constitue pas moins un souci majeur à ne pas négliger.
0: Merci Serge Raphaël, c'était C'est bon pour la santé.
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0: Et voilà, c'est la fin de ce 6-9 de Radio-J. Dans un instant, on retrouvera le meilleur de Léa Moscona et puis Liz Gutmann. Liz qui reviendra d'ailleurs à partir de lundi prochain en direct sur Radio-J. Elle est tout en haut de sa montagne, mais elle veut absolument vous retrouver. Je l'ai eu hier. Et puis Greg, lui, va nous quitter pour quelques jours. Il a déjà ses lunettes. Il arrive même plus à me voir puisqu'il a ses lunettes pour l'éclipse. Rassurez-moi, vous avez vos lunettes.
9: Oui, bien sûr que j'ai mes lunettes, mais vous avez tort, Rudy, je vous vois, vous êtes trop lumineux.
0: Oh là là là là. Vous ne parlez jamais comme ça, c'est très bizarre. On devrait être à l'antenne tout le temps. Merci beaucoup à vous de nous avoir suivis. Excellente journée. Puis évidemment, on vous retrouve demain avec Éléonore et toute l'équipe pour le 6-9 de Radio J. Bonne journée.
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0: 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Il est 11h.
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0: 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Il est midi. 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
2: La Maison Blanche annonce avoir intégralement déminé le détroit d'Ormuz et assure que la marine américaine en a le plein contrôle. En parallèle, Donald Trump exige des réparations financières de la part du régime iranien. Une réponse à la demande iranienne de compensation formulée hier, dénonçant les dommages subis pendant la guerre. Le président américain explique que les destructions et les morts causées au Liban, en Syrie, au Yémen ou à Gaza pourraient faire valoir cette demande de réparation. Il a également rappelé que 53 000 manifestants ont été tués par le régime au cours des cinq derniers mois. Une indication sur laquelle ses représentants seront tenus d'insister lors des prochaines négociations. Et puis au cœur de l'appareil étatique iranien, les remaniements sont en cours, notamment avec Mohsen Rezaei, ancien commandant des gardiens de la Révolution, nommé désormais secrétaire du Conseil suprême de sécurité nationale, la plus haute instance sécuritaire d'Iran. On écoute l'analyse de Nasser Etemadi, journaliste franco-iranien, ce matin sur Radio J.
3: Après avoir infligé des dommages considérables au régime iranien, Washington cherche maintenant une issue politique avec un pouvoir affaibli mais durci, qui sait parfaitement aujourd'hui que les États-Unis et Israël ont envisagé son renversement. Cela rend, à mon sens, la négociation beaucoup plus difficile, voire improbable qu'auparavant.
2: Nasser Etemadi, journaliste franco-iranien, ce matin sur Radio J. La Colombie reconnaît officiellement la souveraineté israélienne sur le plateau du Golan. Le ministre des Affaires étrangères, Gideon Sarr, a salué cette déclaration. Correspondance à Jérusalem, Olivier Granilic.
4: Et le ministre israélien des Affaires étrangères, Gideon Sarr, a félicité le nouveau président colombien pour cette décision et l'a remercié pour ce qu'il qualifie de geste important envers Israël, cette reconnaître position de Bogota sur le dossier particulièrement sensible. Pour Jérusalem, le contrôle présenté comme un enjeu stratégique majeur, notamment en raison de sa position dominante face à la Syrie.
2: Olivier Granic, notre correspondant à Jérusalem. La Colombie, qui compte d'ailleurs ses morts après le dernier séisme qui a ravagé le pays. 111 morts, 87 blessés et 61 bâtiments effondrés sont comptabilisés selon les derniers bilans. Israël a d'ailleurs pourvoyé de l'aide. L'Égypte refuse de rejoindre l'alliance de défense signée par la Turquie, l'Arabie Saoudite et le Pakistan. C'est le Middle East Eye qui rapporte cette information. L'Égypte étant liée par un accord de défense avec les Émirats Arabes Unis, ne souhaiterait choisir aucun camp entre la Turquie, Arabie Saoudite et Pakistan d'un côté, Israël, Émirats et Inde de l'autre. La Turquie vient d'adopter une loi sur la réintégration des combattants du PKK, et ce au terme d'un processus de paix engagé depuis près de 2 ans et 4 décennies de conflits. Le texte encadre donc le retour à la vie civile des combattants qui renoncent aux armes, sans toutefois prévoir d'amnistie générale. Le sort du fondateur du PKK, Abdullah Öcalan, 77 ans, condamné à vie et détenu à l'isolement depuis 1999, reste en revanche à régler. C'est lui qui l'an dernier avait appelé ses combattants à déposer les armes, répondant à la main tendue d'un proche allié du président Erdogan. Volodymyr Zelensky affirme que la Russie se prépare à déployer un contingent supplémentaire des soldats nord-coréens sur son territoire. Moscou aurait également reçu de nouveaux missiles balistiques en provenance de Pyongyang. Selon le président ukrainien, c'est la première fois que l'armée russe ne peut plus mener la guerre sans renfort nord-coréen. Il a d'ailleurs appelé le Japon, la Corée du Sud, à fournir à l'Ukraine une aide en matière de défense anti-aérienne. En France, un réfugié afghan de 28 ans a été écroué par le parquet national antiterroriste. Il était arrivé sous statut de réfugié depuis novembre 2023 et a été mis en examen le 3 juillet avant d'être écroué pour association de malfaiteurs criminels, apologie du terrorisme et financement de ce même terrorisme. Interpellé à Lourdes, l'homme avait obtenu de l'asile en affirmant avoir été persécuté par les talibans. Il est pourtant soupçonné d'avoir voyagé en Afghanistan en décembre 2025, dit avoir été en contact avec des talibans, de s'y être formé militairement avant de revenir en France en mars, animé selon l'enquête d'intention djihadiste. Et puis enfin, un point sur l'énergie en France. Le parc nucléaire d'EDF a enregistré ce week-end un record d'indisponibilité En cause, la sécheresse et les fortes chaleurs, puisqu'un taux de 15,6% de puissance manquante a été relevé dans l'après-midi hier, selon EDF. L'été 2026 bat également un record en nombre de réacteurs contraints de réduire ou d'arrêter totalement leur production pour des raisons environnementales. Cela concerne 9 unités en réduction de puissance, 3 réacteurs totalement à l'arrêt, notamment dans la soirée du 14 et 15 juillet.
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5: Bonjour à tous et à toutes et bienvenue dans ma chronique sur l'autisme. Aujourd'hui, je voudrais vous parler d'un sujet qui fait polémique, la Barbie autiste commercialisée par Mattel. Alors même si j'aurais préféré que les médias viennent m'interroger sur le désespoir des familles à cause du manque de thérapeutes et d'accompagnants non formés, sur la prise en charge qui a toujours 40 ans de retard en France, parler de l'autisme et de ses clichés, du business, de l'inclusion, c'est déjà un premier pas vers la visibilité de l'autisme. Alors évidemment, sur le papier, une Barbie autiste, pourquoi pas ? Au nom de l'inclusion, de la représentativité des autistes, ce que nous défendons au sein de SOS Autisme France. Ok. D'ailleurs, une association américaine de personnes autistes aurait été consultée. Mais même si notre association composée de familles et de personnes autistes défend l'autodétermination, nous n'oublions pas ceux qui ne parlent pas, ceux qui ne sont pas autonomes. Mattel a choisi de présenter une version essentialiste, édulcorée et esthétique de l'autisme, oubliant injustement tous ceux qui ne rentrent pas dans cette case. Mais vous connaissez l'époque, business, branding, marketing et approximation. On est surtout dans un monde d'images et de réseaux sociaux, de jolies stories et d'hashtags. Il suffit de coller des accessoires, quelques mimiques ridicules, de demander à des influenceuses instagrammeuses de raconter une belle histoire, de faire des publi-reportages partout. Et c'est parti. Mais heureusement, de nombreuses familles ainsi que des personnes autistes ont alerté SOS Autisme France. Ils m'ont fait remarquer qu'enfermer l'autisme dans des accessoires, un casque, une tablette de communication, un hand spinner, allait encore une fois propager des clichés et une fausse image de l'autisme. Car combien de personnes autistes utilisent réellement un hand spinner ou une tablette de communication en France ? Pas la majorité des autistes en tout cas, et porter un casque, pour moi la radio, c'est toutes les semaines et ça ne fait pas de moi une autiste. Alors j'ai lu que Mattel accuse une perte de vitesse dans ses ventes de Barbie, une explication peut-être à sa décision de représenter désormais tous les handicaps, car la liste est longue. Mais le problème avec l'autisme ou d'autres syndromes, c'est qu'il est complexe et pluriel, qu'il n'y a pas de trait physique autistique. Et pourtant chez Mattel, une équipe chevronnée de publicitaires se sont dit un matin, et si on fabriquait une Barbie autiste ? Mais comment reconnaître l'autisme en 3 secondes ? Le premier s'est dit, pour les troubles de la communication, déplaçons-lui légèrement les yeux sur le côté. Le second a dit, comment exprimer leur rigidité ? Eh bien, mettons des rayures sur sa robe. Le troisième a ajouté, et les tocs, le flapping. Demandons conseil à l'intelligence artificielle qui, à son tour, leur a suggéré de lui mettre des bras articulé. Une sacrée bande de champions. Waouh, le progrès. En plus, maintenant, des enfants neurotypiques vont pouvoir dire « Regarde, j'ai acheté la nouvelle Barbie autiste. Allez, on lui bouge ses bras dans tous les sens et on lui fait faire des stéréotypies. Oh. » Trop drôle, génial. Mais non, quel mauvais esprit. Ces enfants d'à peine 7 ans vont se dire « Trop content que les personnes autistes soient représentées dans la société. Cela va nous rendre plus ouverts. Et lorsque nous verrons un autiste à l'école, fini les moqueries, les stigmatisations, le harcèlement. » Mais c'est bizarre, personnellement, j'ai du mal à croire que Barbie, qui a apparemment des pouvoirs magiques, va réussir à rendre la nouvelle génération moins raciste, moins antisémite et totalement handicap-friendly. Alors ok, vous allez vous dire que je râle tout le temps. Oui, je râle quand on fabrique une véritable panoplie d'autistes, que l'on essaie de faire passer tout ça pour de l'inclusion super tendance, que c'est dans le but de promouvoir cette grande cause au nom d'une représentation plus juste de la diversité humaine. Et non pour augmenter, comme toutes les marques, son chiffre d'affaires et ses profits. Mais bon, si jamais quelques naïfs y croient, alors je dis bravo à Mattel. Je sais que ma prise de parole en tant que représentante de ceux qui n'ont pas aimé Barbie, qui se sentent floués, stigmatisés, choqués, n'est peut-être pas au goût de ceux qui préfèrent qu'on parle de l'autisme, même mal, mais qu'on en parle, pour être enfin représentés et acceptés. Mais je leur réponds que j'ai décidé de prendre le parti de soutenir ceux qui refusent une panoplie d'autistes comme un déguisement de pompier, qui refusent que même les grandes causes deviennent un business et que la dignité des personnes autistes passe avant le marketing sauvage. Nos enfants autistes, nos frères, nos sœurs ont surtout besoin d'être considérés comme des citoyens et citoyennes comme les autres, d'aller à l'école, de trouver un emploi, d'avoir une prise en charge adaptée et d'être heureux et respectés. Alors, c'est la raison pour laquelle SOS Autisme France porte plainte contre Mattel, un petit David contre un immense Goliath, un géant américain, pour que notre culture du handicap à la française ne soit pas influencée par le tout inclusif branding made in America, qui stéréotype, qui fabrique des clichés, qui stigmatise au nom de la représentativité. Alors, stop aux étiquettes et place à l'inclusion.
6: Bonjour à tous, voici sans doute un livre bien curieux, et c'est pour ça qu'il doit aussi retenir notre attention. Il reprend le texte biblique, la Bible donc, et nous en prévient, c'est un véritable laboratoire d'idées, je cite, que nous avons ici devant nous. Ce n'est pas un livre seulement, la Bible, souligne l'auteur, se confronte aux questions les plus universelles et nous fait découvrir la force des réponses éternelles. Alors rien ne lui échappe, grand défi politique et géopolitique d'aujourd'hui, crise de sens, perte de repères, angoisse généralisée, tout se trouve dans la Bible, toutes les réponses y sont. Alors bien sûr, c'est un préambule qui peut pour de nombreuses personnes paraître très intéressant, très sympathique. Enfin, voilà un auteur qui recherche l'actualité d'un texte que nous connaissons comme éternel. Alors, voilà qui aurait pu nous conduire beaucoup plus loin. Mais en réalité, on en revient à parler de modèles bibliques, d'histoires dramatiques ou heureuses, providentielles, qui nous aident à préparer le monde de demain et à affronter aujourd'hui. En fait, pour Stéphane Ancel, donc l'auteur, ces grands récits sont d'abord d'une actualité brûlante parce que c'est une pensée de rupture qui nous permet de réfléchir, qui nous livre des clés pour mieux comprendre les grands sujets tels que la liberté, la loi, le pouvoir. Il s'agit donc de s'en emparer pour nous permettre d'une certaine façon de transformer le monde. Mais sans doute, le texte, avec tout le mérite qu'on doit lui reconnaître, eh bien, oublie quelque chose. Intitulé « La Bible manuel de subversion », il veut véritablement lui donner cette fonction. Il oublie sans doute de relever que la Bible n'est pas une sagesse parmi les autres. Dans la pensée juive, elle occupe une place à part. En particulier, ses 5 premiers livres, le Pentateuque, eh bien, c'est une révélation divine. Il y a que nous allons d'ailleurs célébrer dans pas très longtemps maintenant avec la fête de Shavuot. C'est donc une parole qui n'est pas un instrument de subversion au sens strict. C'est une parole éternelle qui s'applique au monde et qui lui désigne une loi qui lui permettra de se construire en tant que civilisation. Et plus généralement, d'accomplir la mission qui lui a été confiée, pour reprendre les grands thèmes et les grands mots. Oui, ne l'oublions pas, le texte biblique ne peut pas être traité simplement comme un outil d'inspiration, parce qu'alors, et c'est ce qui se passe très largement avec ce livre, on a tendance, c'est très humain, à reprendre ses propres manières de penser, ses propres objectifs, à les mettre en avant et à le retrouver à l'intérieur du texte que l'on a entrepris d'analyser et de présenter. Or, cette démarche n'est pas le but recherché. La démarche recherchée par le don de la Torah, par la Bible, c'est de donner à l'homme un chemin qui lui permette de comprendre les choses et donc de faire de ce monde un lieu d'harmonie. C'est en tout cas une réflexion intéressante et on peut s'y pencher. La Bible, manuel de subversion de Stéphane Ancel aux éditions du Cerf. Bonne journée à tous.
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existe peu d'exemples de langues mortes qui ont été ramenées à la vie. C'est un processus extrêmement rare et souvent complexe. L'hébreu est incontestablement le cas le plus célèbre de résurrection linguistique. C'était une langue liturgique et classique, utilisée principalement dans les textes religieux juifs pendant près de 1500 ans, avant d'être revitalisée à la fin du 19e siècle. C'est grâce aux efforts d'Eliezer Ben Yehuda et d'autres militants que l'hébreu a été transformé en une langue vivante et moderne. Il est devenu la langue officielle d'Israël, parlée par des millions de personnes. Ce renouveau a été possible grâce à un fort sentiment nationaliste juif, à l'enseignement systématique de la langue et au fait que la langue était maintenue vivante à travers des textes religieux. Tout en restant profondément ancrée en Israël, elle continue de faire aujourd'hui la jonction entre les communautés juives du monde.

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1: Bonjour Vladimir Fedorovski, on se retrouve face à l'histoire pré-soviétique, soviétique, post-soviétique en Russie. Vous venez nous présenter votre dernier livre, et non pas roman, même s'il se lit comme un roman, le 58e, Le diable boiteux du Kremlin sur Alexandre Yakovlev, un diplomate que vous avez beaucoup côtoyé.
2: C'était un personnage mythique numéro 2 de Gorbatchev, mais surtout inventeur de la perestroïka, fossoyeur de la guerre froide, et surtout qu'il a prédit tout, comme je vous ai raconté, sur la crise actuelle. Mais j'ai voulu parler d'un personnage on peut oublier aujourd'hui, tandis qu'aurait pu, il a joué un rôle principal dans cette évolution. Il a joué un rôle principal, il s'appelait Andropov, dans notre, en l'occurrence ici, je tiens à lui parler aussi parce que c'est le seul dirigeant, haut dirigeant soviétique qui était, en dehors de Trotsky, qui était d'origine juive. Et Andropov. Et ça, c'est important de connaître. C'est lui qui a inventé Gorbatchev au début. C'est lui qui a fait, qui l'a choisi comme successeur. Un personnage assez étonnant. Il n'a pas suffisamment vécu longtemps. Il a dirigé le Kremlin juste une année, mais pendant 15 ans, plus de 15 ans, il a dirigé le KGB.
1: Et c'était d'ailleurs, vous le dites dans votre roman, un ennemi de Yakovlev.
2: Complètement, c'est antithèse de ça, mais c'est un paradoxe. Moi, je pense qu'ils ont, comme, vous savez, comme ils sont tous les deux dans le sérail du Kremlin, je pense qu'il y avait une controverse à un moment donné, banalement, du pouvoir de ça. Mais il l'a présenté comme néo-stalinien. Yakovlev, il m'a dit, c'est un vrai néo-stalinien, etc. Est-ce qu'Andropov, il était vraiment néo-stalinien? Il y a les choses qui contredisent la thèse de Yakovlev. Tout d'abord, ce qui est vrai, que Andropov, quand il a dirigé le KGB, il a dirigé ça d'une manière assez étonnante. Vous savez, les gens ne savent pas qu'il a augmenté 10 fois le nombre de collaborateurs du KGB.
1: Une politique dure.
2: Est-ce que c'est dur? C'est très difficile à dire. Vous comprenez le problème là-dedans?
1: Le KGB qui est quand même un organe de surveillance.
2: Ce que vous avez l'image de ça. Mais par exemple, vous savez que la bête noire d'Andropov, c'était les nationalistes russes. La bête noire, il a infiltré complètement la dissidence, qui était, en réalité, la moitié des dissidences.
1: Parce qu'il se battait aussi contre un héritage, peut-être, des Blancs, de cette idée de la Grande Russie.
2: Je me demande, parce que tous les deux, dans la réalité, ils étaient des réformateurs. Mais simplement, Yakovlev, il voulait faire exploser le système en pensant que c'est maîtrisable, complètement exploser le système, refaire le nouveau monde. Il était, évidemment, comme Gorbatchev, il était naïf puisqu'il a compté sur le soutien de l'Occidentaux. Les Occidentaux s'en foutaient, finalement, etc. Tandis que Andropov, il s'inspirait beaucoup de l'expérience chinoise, de Deng Xiaoping. C'est-à-dire, au fait, dans la réalité, vous savez, c'est double chose. Il a voulu créer un système beaucoup influencé par les Français, faire évoluer ce pays énorme, un empire multinational, en le partageant avec le système presque de préfet, je dirais, pour éviter la renaissance du nationalisme. On peut partout. D'une part.
1: Qu'est-ce qui a posé problème d'ailleurs dans un moment dans le découpage?
2: Les choses comme ça. Et deuxième chose, ça c'est très peu connu. J'ai pas le temps de vous raconter, mais ils sont s'inspirés de l'expérience d'un tsar qui a combattu autrefois Napoléon, Alexandre Ier, qui a voulu faire évoluer les Russies autrefois en posant, sans bousculer le système qui existait, hérité de Catherine II, dignitaire de Catherine II formellement resté en place, mais il secondait ça par ces hommes-là, les réformateurs. Et dans l'esprit de
1: bien sûr, une transition douce.
2: Tradition douce, cette tradition maîtrisable. C'était ça le projet d'Andropov. Deuxième chose, c'est incontestable que c'est lui qui a choisi Gorbatchev comme héritier. Et ça, c'est

0: ça s'est passé d'une manière très bizarre, puisque Andropov, il était, vous savez, il a eu un problème des reins très grave, il se faisait soigner dans la région Gorbatchev,
1: il était malade,
0: le fief, et finalement c'est comme ça qu'il a choisi. Il a choisi au début deux raisons. Il a Andropov, il détestait les antisémites avec ses origines, c'est évidemment. Il a testé Gorbatchev sur ça deux fois. Il a compris que lui il est de son bord d'une part, et d'autre part, il a fait vous savez, il détestait les gens qui picolent. Et à l'époque, les soviétiques, ils picolaient.
1: L'inverse de Boris Yeltsin.
0: Ah, complètement.
1: Boris
0: Yeltsin, si
1: complètement
0: je
1: l'inverse.
0: Ça, c'est complètement là.
1: Sacré personnage également.
0: Le truc.
1: On y reviendra d'ailleurs.
0: Absolument, absolument. Et ça, c'est passé, de cette manière-là. Un personnage, il faut dire que pourquoi c'était l'homme de l'ombre? Parce que à un moment donné, pour ruiner ma réputation devant vous, dans ma longue vie, j'étais interprète de Brejnev de la langue arabe. Et Brejnev, qui était un dirigeant, qui fut héritier de Khrouchtchev, un comploteur, etc., il n'a pas de côte en Occident. Il pense que c'était un vieux schnock, les Occidentaux.
1: Pas très populaire pour l'Occident,
0: populaire,
1: en effet.
0: Tandis que d'ailleurs, aujourd'hui, il est deuxième personnage le plus populaire.
1: Très aimé du peuple russe.
0: Très aimé du peuple russe. Mais parce qu'il y avait Dobrejnev aussi, Dobrejnev qui était un Brejnev de la première période,
1: populaire.
0: Un peu... qui adorait d'ailleurs les femmes, qui a fait évoluer à un moment donné de la Russie néo-stalinisme. D'où, comme je l'appelle. Et puis, il y a une période qu'en 76 exactement, Brejnev, il a eu une crise sérieuse, il est devenu malade. Et à ce moment-là, l'importance d'Andropov était énorme, parce que c'est lui qui en réalité dirigeait à partir de 76, on dit que l'une année, il a dirigé la Russie beaucoup plus longtemps, pendant plusieurs années, jusqu'à 82, le mort de Brejnev, il a dirigé la Russie en essayant de préparer le futur changement, mais le changement qu'il a voulu, c'est le changement à la chinoise. Changement de l'autre, tout le contraire. Pourquoi il entre dans notre récit? Parce qu'il y avait deux projets. Un projet de faire exploser tout, essayant de maîtriser en comptant sur le soutien de l'Occident. Diakovlev fait exploser le système, mais il n'a pas réussi parce que l'Occident s'en foutait. Et Andropov, qui voulait le changement d'où, mais il n'a pas réussi parce que après, il y a le chapitre dans ce livre, quand il y a dans le Kremlin, dans l'histoire du Kremlin, il y a un peu de l'histoire secrète à la Borgia, j'ai failli dire, quand il y a les assassinats. Sur l'assassinat, vous savez, ce qui est très, très intéressant, par exemple, Brejnev, il meurt en
1: 82,
0: c'est en novembre, le 10 novembre pour être précis, et deux jours plus tard, c'est pas Andropov qui devait succéder, c'était un Ukrainien, puisque Brejnev, il pensait que l'Ukraine est tellement importante qu'il faut choisir comme successeur de la dirigeant ukrainien un certain Chervitsky. Et d'une manière bizarre, Brejnev décède et c'est Andropov qui prend le relève. Mais après, Chernenko est mort Chernenko, c'était l'héritier encore.
1: Bien sûr.
0: De ça, un autre Ukrainien qui meurt dans des choses. Souslov est mort dans les circonstances bizarres. Le nom de l'homme. C'est-à-dire, il y a une enfilade des morts bizarres que je raconte. La cour, les assassinats
1: les
0: de Borgia va vous paraître des peanuts si vous lisez mon livre. Le diable boiteux au Kremlin.
1: Et justement, on en reparlera dans un prochain épisode. Merci beaucoup Vladimir Fedorovski. Vous êtes écrivain, ancien diplomate russo-ukrainien, très édité en Europe. On vous retrouve dans un prochain épisode, à la semaine prochaine.
2: Alors, le reste serait présenté par Olivier Granilic. Olivier, on commence avec une révélation de la chaîne 12, les États-Unis, Israël, la Syrie et l'Agence internationale pour l'énergie atomique seraient parvenus à un accord pour neutraliser un ancien site nucléaire secret sur le territoire syrien.
3: Et selon les responsables américains et israéliens, ce site surnommé Site 99 contenait des matériaux nucléaires hérité du programme clandestin développé sous le régime de Bachar al-Assad. Israël aurait exigé que ces matériaux soient retirés, allant jusqu'à menacer de frapper le site s'il restait en place. Selon Washington, ces éléments ne permettaient pas de fabriquer une arme nucléaire classique, mais pourraient être utilisés pour une bombe dite sale, diffusant des matières radioactives. Après plusieurs mois de discussions secrètes, l'AIEA devrait prochainement commencer l'évacuation de ces matériaux hors de Syrie.
2: Un nouveau sondage de la chaîne 12 place une nouvelle fois Gadi Eisenkot en tête des intentions de vote.
3: C'est bien sûr au chapitre politique que nous parlons de ce sondage et son parti, le parti de Gadi Eisenkot, obtiendrait 24 sièges à la Knesset devant le Likoud de Benjamin Netanyahu qui recule à 22 mandats. Le parti de Naftali Bennett continue également sa progression avec 15 sièges tandis que les démocrates de Yair Golan atteindraient 11 députés. Du côté des blocs politiques, l'opposition conserve son avance avec 60 sièges contre 50 pour les partis de la coalition actuelle et 10 pour les partis arabes. Un sondage qui teste également l'impact de l'arrivée de nouvelles formations et le nouveau parti de Gilad Erdan reste pour l'instant le seuil électoral avec seulement 1,3% des intentions de vote.
2: À l'approche des élections, les petites formations politiques israéliennes font face à un nouveau défi, celui de réussir à franchir le seuil électoral.
3: Et selon une analyse du centre Taob, reprise ce matin par le Yetachonot, le nombre de voix nécessaires pour entrer à la Knesset devrait fortement augmenter en raison de la hausse du nombre d'électeurs. En 2022, une liste avait besoin d'environ 155 000 voix pour obtenir des députés. Pour les prochaines élections, ce chiffre pourrait atteindre jusqu'à 200 000 voix selon le taux de participation. La conséquence, plusieurs partis actuellement proches du seuil électoral risquent de disparaître si des alliances ne sont pas conclues. Des formations comme celle de Benny Gantz, de Gilad Erdan ou encore le parti de Hilly Tropper et Yoaz Hendel pourraient avoir donc du mal à atteindre les 3% nécessaires pour entrer à la Knesset. Et selon le centre Taob, les responsables de ces petits partis doivent prendre une décision stratégique. S'ils ne peuvent pas garantir environ 200 000 voix, ils risquent des centaines de milliers de votes et d'influencer directement la composition du prochain gouvernement.
2: Et tous les quotidiens reviennent ce matin sur la décision de la Colombie de reconnaître la souveraineté d'Israël sur le plateau du Golan.
3: Et le Israel Hayom en fait même sa une ce matin. La décision a été annoncée par le ministre israélien des Affaires étrangères, Gideon Saar, qui l'a qualifié d'historique. Il a remercié le nouveau président colombien pour cette décision prise quelques jours seulement après son entrée en fonction. Dans son communiqué, le gouvernement colombien souligne l'importance stratégique du Golan pour la sécurité d'Israël et sa capacité de se défendre face aux menaces régionales. Jérusalem espère désormais que d'autres pays suivront cet exemple.
2: Le quotidien Israël Hayom tire ce matin la sonnette d'alarme sur la mortalité des enfants dans les accidents.
3: Depuis le début de l'année, le quotidien nous apprend que 90 enfants ont perdu la vie dans des accidents en Israël, faisant de 2026 l'année de la dernière décennie. Et la principale cause reste les accidents de la route qui représentent plus de la moitié des décès, suivis par les noyades, les chutes et les étouffements. L'organisation BTRM, spécialisée dans la sécurité des enfants, explique que cette hausse s'inscrit dans un contexte particulier. Les vacances d'été, la fatigue accumulée après une longue période de tension sécuritaire et une baisse de vigilance peuvent avoir des conséquences dramatiques.
2: Dans le Negev, une école prépare les scientifiques et les ingénieurs de demain.
3: Et c'est le Yediot qui nous parle de cette école à Yerucham. Le centre d'excellence et d'innovation scientifique permet à des élèves de la maternelle au lycée de découvrir des domaines comme la robotique, les drones, l'espace ou encore l'intelligence artificielle. L'objectif est de réduire les écarts entre le centre d'Israël et la périphérie du pays en donnant aux jeunes les mêmes opportunités d'accéder aux unités technologiques de Tsahal, aux universités et au monde de l'entreprise. Les élèves participent à des compétitions nationales et internationales de robotique et apprennent aussi à mieux se présenter, à avoir confiance en eux et à valoriser leurs compétences. Pour Victor Larenko, ancien élève devenu aujourd'hui enseignant dans le centre, cette formation lui a appris à croire en lui-même.
2: Et puis pour terminer cette revue de presse, Olivier, un moment particulièrement fort a eu lieu hier dans le kibboutz Nir Oz.
3: Chagai Dekel Khen, libéré en février 2025 après 498 jours de captivité à Gaza, s'est produit pour la première fois dans le lieu même où il a été enlevé le 7 octobre. C'est ce que nous apprend la chaîne E24 News. Dans le cadre du Festival d'Israël, il interprète 9 chansons qu'il a écrites et composées pendant sa détention. Il raconte que la musique a été pour lui une source de survie dans les moments les plus difficiles, ne pouvant ni écrire ni jouer. Il a mémorisé les paroles et imaginé les mélodies dans sa tête. Après sa libération, il a enregistré ses chansons dans un hôpital avant de commencer à les préparer sur scène. Pour Chagai Dekel Khen, ce concert à Nir Oz n'est pas une célébration ni une victoire, mais une étape de son histoire.
2: Merci Olivier Granilic, c'était votre revue de presse depuis Jérusalem.
4: Bonjour Myriam Pénélope.
1: Bonjour. J'ai l'impression d'être là tous les jours puisque des fois je remplace Myriam, mais je suis très contente de vous voir.
2: Oui, bien sûr.
1: Je suis très contente de te voir aussi Carole. Oui. Aujourd'hui j'ai envie de parler d'amour.
2: Caroline.
1: Pardon. Pardon. Désolée.
2: Parce que Caroline Yadan est restée avec nous en studio pour poursuivre l'émission, mais elle s'appelle bien Caroline.
1: C'est parce qu'en fait ça a coupé. J'ai bien dit le il, mais ça a coupé.
2: C'est encore la faute de Greg, ça. C'est
1: le stress. C'est Greg.
4: J'ai hâte de vous entendre.
1: Merci de rigoler, s'il vous plaît. Aujourd'hui, j'ai envie de parler d'amour et de haine. Puisque l'un ne va pas sans l'autre. Moi, par exemple, plus j'aime quelqu'un, plus je peux le détester. Au point de le voir se cogner le petit doigt de pied dans la table et ressentir comme une petite satisfaction. Et tiens, ça ne serait pas pour le ferme ta gueule d'hier ? Oups ! Le karma rattrape toujours. Peut-être que ça ne serait pas arrivé s'il avait nettoyé son assiette après avoir mangé ou s'il avait enlevé la serviette mouillée sur le lit. Des fois, vous voyez, ça ne tient qu'à des petites choses. Par exemple, lui aime bien mettre mon humeur sur le compte des hormones. Et oui, quand mes hormones décident que le couple sera une épreuve, c'est toujours au sens propre, visiblement. Il me dit que je veux toujours avoir raison et que je ne reconnais pas mes erreurs. C'est là où certaines femmes qui m'écoutent se reconnaîtront, peut-être, et se poseront sûrement la même question que moi. Mais quelles erreurs ? Non mais quelles erreurs, de quelles erreurs il parle ? Je ne fais pas d'erreurs, c'est juste lui qui ne comprend pas ma vision des choses. Moi voilà, je vois grand, je vois plus loin, je vois la réalité là où il voit de la folie. Moi je vois de la passion. J'ai l'impression que les hommes et les femmes, on n'a pas la même vision. Par exemple, si mon mec se perd, c'est qu'il n'a pas su lire le GPS. Alors que si moi je me perds, c'est que le GPS a été mal conçu. En couple, on pourrait dire que je suis excessive parce que pour moi, parler à une meuf en soirée, c'est tromper. Répondre à un salut ça va, même de ta sœur, c'est tromper. Marcher et regarder une autre femme dans la rue, même si c'est une femme de 80 ans, pour lui demander si elle a besoin d'aide, tromper. Liker une photo sur Instagram, tromper. Excessive moi, non. Exigeante, folle, non. Intense. En couple, non, menottée. D'ailleurs, ne pas écouter ma chronique à 7h40 sur Radio J, tromper. Coucou chérie. Quand je change d'avis, tout le monde doit changer d'avis. Sinon, ça signifie qu'on ne me soutient pas. Voilà. Je ne veux pas être obligée de crier. Je déteste ça d'ailleurs quand on me dit pourquoi tu cries alors que je m'exprime juste avec intensité. Quand je termine une dispute par t'avais raison, en général ça veut toujours dire je vais te laisser croire que tu avais raison, mais on sait tous les deux que c'est moi. Mais c'est ok puisque avec mon mec je pratique l'éducation positive. Beaucoup d'hommes se plaignent des meufs chiantes alors qu'il y a tant de bons côtés à être avec des chieuses. Par exemple, tu ne demandes rien mais t'es sûr de recevoir un conseil, une critique et parfois, si t'as de la chance de me connaître, tu peux avoir un PowerPoint sur pourquoi t'as tort. Voilà, moi. Mais attention, hein. Moi, je suis une chieuse, je le sais, mais une chieuse, c'est pratique puisque c'est l'application de rappel la plus efficace du monde. Sachez que moi, je n'oublie rien. Je me souviens toujours de ce que tu as dit, de ce que tu n'as pas dit et surtout de ce que tu aurais pu dire le 16 juin 1994. Je ne pousse pas.
5: Alors attention, parce que je vois qu'il y a des gens qui s'inquiètent là autour de la table. Je ne pousse pas du tout mon mec à bout, hein. Je le pousse à être le meilleur. Je suis comme une coach de vie gratuite. Je veux qu'il se sente vivant, même si des fois j'ai l'impression de plus le tuer à petit feu. Mais pour survivre, sachez qu'il apprend à anticiper. Il apprend à ranger. Il apprend à s'excuser avant d'avoir tort. C'est une formation accélérée en gestion de crise conjugale. Bien sûr, attention, il râle, il souffle, mais il rit, il vit. Et entre les deux, il espère que je parte avant lui. Mais chérie, je ne partirai jamais, puisqu'une chieuse, ça n'abandonne pas. C'est tout le principe. J'ai l'art de faire la gueule aussi à la perfection, parce que si tout se passe bien, vous voulez que je raconte quoi à mes copines? Vous savez, on a tous cette copine-là, là, quand c'est à son tour de cracher sur la gueule de son mec autour de la table, elle est toujours là, bah moi, tout va bien. Et ben celle-là, on l'invite plus. Hein. Nous, on veut du sang, on veut des slips qui traînent, on veut le bord du divorce. Plus de communication. Alors si tout se passe bien dans mon couple et que j'étais pas une chieuse, je n'aurais plus d'amis. Voilà, et ça, c'est hors de question, puisque vivent les chieuses et leurs copines. Est-ce qu'il me reste encore un peu de temps?
6: Oui.
5: C'est vrai. Il y a autre chose que j'adore faire avec mes copines, parce qu'en ce moment, vous avez vu, on ne parle que du Louvre.
2: Oui.
5: Ouais, du cambriolage du Louvre, alors qu'il y a quand même beaucoup plus important en ce moment, je trouve. Et je trouve ça dommage qu'on n'en parle pas. La Star Academy.
2: Ah oui.
5: Personne n'en parle, moi.
2: Quand même.
5: Bah, non, je vous assure que personne n'en parle en ce moment, j'ai l'impression.
2: Alors, allez-y.
5: Alors, moi, j'adore la Starac. J'ai un groupe WhatsApp avec mes copines. Voilà, comme tout se passe bien dans notre couple, on a plus grand chose à se dire.
2: Bien sûr.
5: Non, mais on a un groupe WhatsApp, on fait des classements, et des fois, je me demande pour qui on se prend. Non, mais vraiment, pour qui on se prend? On regarde le prime, on est là trop aigu, trop grave. Ah, elle a pas pris le ré. Et vraiment, mais pour qui on se prend? On avait deux en flûte, hein, tu vois. C'est exactement.
2: Avec au clair de la lune.
5: Exactement. Alors, c'est comme par exemple, moi, parfois, je suis sur scène et quand je sors de scène, t'as toujours quelqu'un qui me dit c'était trop lent, peut-être que j'aurais fait ça plus rapide, le rythme un peu trop saccadé. Et quand je demande à la personne qui fait dans la vie, électricien, bah ferme-la en fait. Voilà. Merci de m'avoir écouté.
2: Merci, Meryl Pélin, d'une pensée pour votre chérie. Si on l'embrasse. Vous écouter, sinon, il est mort. Et puis voilà, une pensée aussi pour tous les électriciens qui n'iront plus jamais au spectacle.
7: Bonjour Alexandre Devecchio.
8: Bonjour.
7: Vous êtes rédacteur en chef des pages Débats, Idées du Figaro et du Figmag et auteur de plusieurs livres dont Les Nouveaux Enfants du Siècle et Recomposition. Et vous venez de publier Nous Vivions Côte à Côte chez Fayard, qui est à la fois votre histoire personnelle d'enfant de banlieue, votre trajectoire et aussi un récit sociologique sur ce que sont devenus nos banlieues.
8: Tout à fait, effectivement, le récit sociologique sur ce que sont devenus nos banlieues a été fait par d'autres d'une certaine manière. Je pense notamment au territoire perdu de la République de Georges Bensoussan. C'est un sujet que je voulais aborder parce que pour y avoir grandi, je trouvais que j'avais une légitimité pour le faire, mais je voulais le faire de manière différente et de manière, je dirais, incarnée. C'est pour ça que je suis passé par le récit à la première personne, parce que je trouve que il est parfois plus fort de montrer que de démontrer. Donc, c'est pas une biographie. Il s'agit pas de raconter mon histoire personnelle, mais il s'agit de donner à voir, à ressentir la grande transformation des banlieues que j'ai vue de ma naissance. J'y ai vécu jusqu'à mes 30 ans, et mes parents y habitent toujours. Donc, ce passage finalement du côte à côte que j'ai connu quand j'étais enfant à une forme de face à face aujourd'hui.
7: C'est d'ailleurs une formule qu'avait utilisée l'ancien ministre de l'Intérieur, Gérard Collomb. Et quand vous évoquez votre enfance, vous racontez « Si le vivre ensemble n'existait déjà plus, nous vivions côte à côte, pas encore face à face. À l'époque, la cohabitation était possible. Mais ce que vous racontez, c'est qu'avec le communautarisme et l'islamisme, aujourd'hui, ce face à face, il s'est installé et le côte à côte n'est plus possible. »
8: J'espère qu'il est possible dans certaines interstices. Il est parfois possible encore, mais enfin, il est beaucoup plus difficile. Et je dis effectivement que moi-même, j'ai jamais connu vraiment le vivre ensemble. C'est un terme qui me paraît un peu publicitaire, si vous voulez, et dont on a commencé à parler finalement au moment même où il disparaissait. Mais j'ai connu une forme de cohabitation pacifique, une forme de mixité sociale, culturelle qui existait dans ces quartiers. Et puis je les ai vus changer petit à petit. Au problème justement de la violence, de l'insécurité, c'est ajouter le problème du communautarisme, de l'islamisme, et aujourd'hui une forme de séparatisme rampant qui prend même une forme politique. C'était un peu annoncé à la fin de mon livre et ça s'est matérialisé, je dirais, après sa sortie avec les élections municipales.
7: On va en parler, bien sûr.
8: Moi, j'ai grandi à Épinay-sur-Seine et à Saint-Denis, et on voit que la percée de LFI a, a, a, à Saint-Denis et dans des villes de banlieue, traduit une forme de communautarisme politique assumé. Donc ça s'inscrit dans cette transformation qui est une transformation démographique, sociale, culturelle. Et moi, je voulais faire entendre la voix des classes populaires qui l'ont subi. Parfois, ces banlieues sont racontées toujours du point de vue d'associations un peu communautaires, un peu victimaires, et on n'entend pas ceux qui justement voulaient conserver une forme de mode de vie à la française et subissent l'insécurité physique et culturelle. Et c'est ce que je voulais faire entendre à travers le livre.
7: C'est ça. Vous écrivez, je vous cite encore, outre l'insécurité physique, le plus douloureux pour mes parents est de se voir dépossédés de leur mode de vie, de leur culture et de leurs valeurs. C'est-à-dire que vos parents, ils peuvent plus vivre comme ils l'aimaient, comme ils l'entendaient à l'époque.
8: Bah, si vous voulez, quand ils ont acheté leur pavillon de banlieue en 1978,
7: mes parents pensent avoir trouvé un havre de paix, un parfait cocon pour s'enraciner et élever leur famille. C'est ce que vous écrivez.
8: Exactement. Et je dis que le cocon, c'est finalement transformé en prison. Alors c'est un peu fort. Ça reste un joli pavillon de banlieue, agréable à vivre. Mais si vous voulez, quand vous sortez, vous ne reconnaissez plus la ville dans laquelle vous avez acheté ce pavillon de banlieue, puisque il y a plus que des commerces communautaires. On vend des voiles pour petites filles. Il y a le problème de la sécurité. Ma mère s'est fait agresser. Donc, si vous voulez, c'est un environnement socio-culturel qui apparaît hostile, d'une certaine manière, à ceux qui veulent continuer à vivre comme à la française, je dirais, comme un mode de vie finalement fondé sur la liberté aussi, parce que je parlais du voilement des femmes. Ma mère, qui est d'origine portugaise, quoi, qui a grandi en banlieue dans les années 60-70, sans doute elle n'aurait jamais pu imaginer que les femmes seraient majoritairement voilées autour d'elles. Donc c'est tout cela qui disparaît, et effectivement tous ceux qui peuvent partir sont partis ou vont partir. Et encore une fois, mon constat n'est pas le livre est sous-titré itinéraire d'un petit blanc pour qu'on comprenne, mais dans les petits blancs ça peut être des gens de toute origine culturelle, mais si simplement qu'ils sont venus en France pour justement avoir un espace de liberté, un espace culturel français, européen, et ça, il disparaît au profit de zones de non-France qui sont souvent des zones de non-droit également.
7: Et à propos de ces petits blancs, entre guillemets, de banlieue, vous écrivez, lorsqu'ils refusaient de renoncer à leur identité, ils ont été culpabilisés, présentés comme beaufs racistes, leurs inquiétudes criminalisées, leur voix recouverte par celle des sociologues, des associations, dont le récit falsifié s'est imposé.
8: Oui, tout à fait. Et d'ailleurs, mon livre n'est pas du tout un livre contre l'immigration. Moi, je suis enfant de l'immigration. Ma mère est portugaise. Mon père est d'origine italienne. J'ai grandi avec des gens venant de toutes origines. Mais j'en veux plus, finalement, aux élites politique, à la classe dirigeante qui n'a pas voulu entendre ce que disaient les gens qui habitaient dans ces quartiers, c'est-à-dire la montée de la sécurité, la montée du communautarisme, tout ça est en germe depuis des années, c'est ce que j'ai voulu montrer également, et au lieu de ça ont tout expliqué par la clé du racisme. Ceux qui habitaient là seraient des racistes, des beaufs, et je pense que ça a été effectivement délétère, ça nous a empêché de faire le bon diagnostic, et ça a aussi empêché tout processus d'assimilation. Moi, je suis enfant de personnes qui ont, je suis pas assimilé puisque je suis né français, mais mon grand-père par exemple italien s'est assimilé, et ce processus d'assimilation est aussi un processus d'identification à ceux qui habitent là, qui exercent finalement une forme de contrôle social. Il y a les relations de voisinage. À partir du moment où ceux qui devraient être des modèles sont pointés comme des déchiens, comme des beaufs, comme des racistes, il y a plus possibilité pour les nouveaux venus de s'assimiler et de ressembler à ceux qui les précédaient.
7: Mais puisque vous évoquez la question de la responsabilité des autorités sur le plan politique, est-ce que tous les partis, droite et gauche d'ailleurs, au pouvoir national comme local, n'ont pas une grande part de responsabilité dans cette grande dérive de notre pays que vous racontez?
8: Si, je pense que le tournant a eu lieu dans les années 80. C'est marrant parce que le film Juste une illusion qui sort en ce moment en salle de Nakache et Toledano n'était pas sorti à ce moment-là, mais ça raconte bien cette période qui était une période finalement d'utopie, mais qui avait quelque chose de peut-être d'illusoire. Je pense qu'on a une classe politique finalement qui n'a pas connu la guerre et qui a cru à la mondialisation heureuse, à l'Europe multiculturelle, et qui finalement a pensé que on pouvait faire venir les gens et que tout allait bien se passer. Alors je crois que la l'utopie multiculturelle a plutôt créé une société multifractuelle. Ça veut pas dire qu'on peut la France peut accueillir des gens venus d'ailleurs, mais je crois que quand l'immigration est trop massive, quand on change de modèle sans le dire, parce qu'on est passé effectivement d'un modèle d'assimilation à un modèle multiculturel, à un modèle où c'est plus à l'immigré de s'adapter à la société d'accueil, mais à la société d'accueil de s'adapter aux nouveaux venus, eh bien ça crée toutes les tensions et toutes les fractures qu'on connaît aujourd'hui.
7: Alors vous l'avez évoqué, que vous inspirent les conquêtes de la France insoumise, avec une grande ville gagnée, Roubaix, Saint-Denis bien sûr, mais aussi une implantation dans un certain nombre de banlieues importantes, la Courneuve, Creil, Vénissieux. Pourquoi la banlieue que vous décrivez est-elle aussi sensible à l'offre politique de Jean-Luc Mélenchon?
8: Je crois que c'est effectivement 40 ans où on a parlé de racisme dans des endroits où il y avait parfois des difficultés économiques. L'immigration de masse est arrivée en même temps, je le dis, que la désindustrialisation avec le chômage de masse, mais à force de tout expliquer par le prisme du racisme.
7: Mais qui existe néanmoins, le racisme.
8: Qui existe, mais je crois très, très honnêtement que la société française n'est pas une société particulièrement raciste. En tout cas, je ne crois pas à un racisme d'État, un racisme systémique. Et pour avoir grandi en banlieue, les populations d'origine immigrée sont majoritaires. Donc le racisme, elles le subissent pas forcément. Mais ça peut exister, mais je crois que de tout voir par ce prisme, ça a enfermé les gens dans leur identité particulière. Donc ça explique un peu pourquoi elles sont sensibles au discours de Jean-Luc Mélenchon. On a laissé s'installer aussi, et ça c'est encore plus grave, un antisémitisme des banlieues. On n'a pas voulu le voir, parce que dénoncer un antisémitisme islamiste, c'était apparaître, là encore une fois, comme raciste. Je pense à Georges Bensoussan, qui a quand même dû subir 3 procès, parce qu'il n'avait simplement fait que de décrire le réel. Donc tout ça a fait qu'aujourd'hui, Jean-Luc Mélenchon joue sur les pires ressorts racialistes, antisémites. Maintenant, faut peut-être pas réduire toute la banlieue au discours de Jean-Luc Mélenchon. La Nouvelle France, j'espère qu'elle n'existe pas totalement.
7: La Nouvelle France, c'est celle que préconise Jean-Luc Mélenchon.
8: En tout cas, faut tout faire pour l'éviter. Il faut rappeler que même à Saint-Denis, je crois que Bali Bagayoko a été élu avec 13 000 ou 14 000 voix sur une ville de 120 000 habitants. Donc tout le monde ne peut pas voter, mais on peut penser qu'il y a des abstentionnistes, qu'il y a des gens qui ne se reconnaissent pas dans cette nouvelle France-là. Il faut tout faire pour justement qu'ils ne basculent pas dans un réflexe totalement séparatiste. Mais elle est malgré tout en gestation dans certains quartiers, sur fond de basculement démographique, sur fond de présence des frères musulmans, sur fond d'associations communautaires, et c'est particulièrement inquiétant, d'autant que ce n'est plus circonscrit qu'à la banlieue, et ça a tendance à se propager dans d'autres villes françaises.
7: Compte tenu de ces éléments, mais aussi de la violence qu'on a pu constater pendant la campagne des municipales qui s'est déroulée après la sortie de votre livre, est-ce que vous êtes inquiet de la façon dont pourrait se dérouler la prochaine campagne présidentielle? On voit que la tension monte, que les insultes deviennent de plus en plus courantes et que même les candidats ont été sujets à des pressions et à des violences physiques.
8: Écoutez, oui, on est dans une société de plus en plus violente, de plus en plus polarisée, de plus en plus fracturée. C'est une banalité de le dire, mais je veux pas non plus dramatiser le débat présidentiel, parce que je pense qu'il faut qu'il ait lieu. En réalité, on est aussi dans cette situation-là parce qu'il y a eu trop de déni pendant 40 ans. Si je pense aux deux dernières élections présidentielles, je pense qu'on n'a pas assez abordé les vraies questions. C'est-à-dire que en 2017, c'était François Fillon et ses costumes. En 2022, il y a eu la guerre en Ukraine, qui était certes un enjeu important, mais qui n'effaçait pas tous les enjeux internes à la société française. Donc, il faut évidemment éviter d'avoir un débat trop violent, mais il faut que les choses soient dites et que les Français puissent se prononcer en fonction de réalité. Je pense en tout cas qu'on ne s'en sortira pas avec un discours un peu naïf, si vous voulez. Il faut que les réalités soient abordées et il faudra voter pour quelqu'un qui propose un programme de redressement. La réconciliation, j'y crois, j'en parle à la fin du livre, mais passera aussi par le redressement.
7: Merci Alexandre Devecchio, je rappelle le titre de votre livre, Nous vivions côte à côte, et c'est chez Fayard. À très bientôt sur
8: Radio J.
7: Merci
8: beaucoup, à bientôt.
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4: Crâne rasé, carrure imposante de bulldozer et regard noir d'une intensité rare, Lior Raz est aujourd'hui viscéralement indissociable de son rôle de Doron Cabilio, le héros brut et tourmenté de la série à succès mondial Fauda. Mais ce que beaucoup de spectateurs sur Netflix ignorent, c'est que l'acteur n'a presque pas eu besoin d'inventer la psychologie de son personnage, il l'a vécu dans sa chair. Né en 1971 à Mahalé Adoumim, de parents originaires d'Irak et d'Algérie, Lior grandit dans un environnement profondément bilingue où l'hébreu et l'arabe se mélangent quotidiennement. Lors de son service militaire, cette maîtrise linguistique et culturelle le propulse tout naturellement au sein de l'unité d'Oufdevan. C'est l'une des unités d'élite de Tsahal les plus secrètes, spécialisées dans des opérations de contre-terrorisme et d'infiltration en civil. Il y opère comme Mitzta Arev, se fondant au cœur de la population civile dans les territoires palestiniens. Après l'armée, sa vie est frappée par une tragédie absolue. Sa petite amie de l'époque est assassinée à Jérusalem par un terroriste palestinien en 1990. Traumatisé, Lior Raz part aux États-Unis, devenant un temps le garde du corps d'Arnold Schwarzenegger avant de rentrer en Israël. Longtemps après, avec son ami d'enfance, le grand reporter et spécialiste du monde arabe Avi Issacharov, ils décident en 2015 d'exorciser leurs démons du passé. Ensemble, ils créent Fauda, ce qui signifie « chaos » en arabe. Preuve que la réalité dépasse la fiction, le 7 octobre 2023, face à l'attaque du Hamas, Lior Raz n'a pas hésité à reprendre les armes. Aux côtés d'Avi Issacharov et de Yohanan Plesner, il est descendu en urgence dans le sud du pays, sous les tirs de roquettes, pour participer au sauvetage de familles bloquées à Sderot. Une démarche d'une authenticité rare qui fait de lui bien plus qu'un simple acteur, il est le reflet d'une nation toujours en alerte.

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2: Bonjour à tous. L'Iran annonce remanier son gouvernement après des frappes américaines ayant décapité l'état-major du régime. Les remaniements sont donc en cours, notamment avec Mohsen Rezaei, ancien commandant en chef des gardiens de la Révolution, désormais nommé secrétaire du Conseil suprême de sécurité nationale, c'est-à-dire la plus haute instance sécuritaire d'Iran. Les précisions de Nasser Etemadi, journaliste franco-iranien, ce matin sur Radio J.
3: Après la mort d'Ali Khamenei, on pourrait dire que le système clérical nommé Velayat-e-Fahi est fini aujourd'hui. Mojtaba Khamenei, s'il est vivant, s'il est toujours en place, ça montre à quel point ce système, en fait, est affaibli. En nommant des personnalités comme Mohsen Rezaei. Aujourd'hui, finalement, ce qui reste de la République islamique avec une année de guerre, c'est de confier le pouvoir à des gardiens de la révolution, de la première génération, qui ont amené l'Iran à cet état catastrophique d'aujourd'hui.
2: Les Nasser Etemadi, pardon, journaliste franco-iranien, ce matin sur Radio J. En parallèle, Donald Trump exige des réparations financières de la part du régime iranien. Une réponse à la demande de compensation formulée en amont par les Mollahs dénonçant des dommages subis pendant la guerre. Le président américain a notamment rappelé que 53 000 manifestants ont été tués par le régime au cours des 5 derniers mois. Une indication sur laquelle ses représentants seront tenus d'insister lors des prochaines négociations. La Maison-Blanche annonce également avoir intégré déminer le détroit d'Ormuz et assure que seule la marine américaine en a le contrôle. L'Agence internationale de l'énergie atomique va prochainement retirer des matières nucléaires entreposées sur un site secret en Syrie. Mais il faudra d'abord que l'administration de Donald Trump parvienne à des accords avec la Syrie et Israël. Correspondance à Jérusalem, Olivier Granilic.
4: Ce site surnommé Site 99 contenait des matériaux nucléaires hérités du programme clandestin développé sous le régime de Bachar al-Assad. Israël aurait exigé que ces matériaux soient retirés, allant jusqu'à menacer de frapper le site s'il restait en place. Selon Washington, ces éléments ne permettaient pas de fabriquer une arme nucléaire classique, mais pourraient être utilisés pour une bombe dite sale, diffusant des matières radioactives.
2: Olivier Granilic, notre correspondant à Jérusalem. Et puis selon Axios, Israël aurait détecté ces dernières semaines des mouvements sur zone, laissant craindre une tentative syrienne de reprendre accès à ces matières nucléaires. Israël redouterait par ailleurs que cela se fasse par l'entremise de la Turquie. Autre menace aérienne cette fois, puisque les services de sécurité israéliens observent une accélération des efforts syriens pour reconstruire leur armée de l'air. Damas recrute de nouveaux pilotes et multiplie les entraînements sur des avions, des hélicoptères. Un premier exercice a d'ailleurs eu lieu dans le nord du pays ces dernières 24 heures. Côté israélien, on dit suivre la situation de près. La principale crainte porte sur une implantation militaire turque en Syrie qui, via le déploiement de systèmes de défense aérien, viendrait restreindre la liberté d'action de Tzal dans le ciel syrien. À la une de l'actualité, c'est également l'Égypte qui refuse de rejoindre l'alliance de défense signée par la Turquie, l'Arabie Saoudite et le Pakistan. Le Middle East Eye indique que l'Égypte, liée par un accord de défense avec les Émirats Arabes Unis, ne souhaiterait choisir aucun camp entre la Turquie, l'Arabie Saoudite et le Pakistan d'un côté, et Israël, les Émirats et l'Inde de l'autre. Israël qui accepte de discuter d'une suspension de certaines frappes ciblées dans Gaza. L'État hébreu assure toutefois qu'il continuera à poursuivre les auteurs des attaques du 7 octobre 2023. L'allègement des frappes pourrait d'ailleurs concerner les terroristes n'ayant pas pris part au pogrom. Pour le moment, le plan en 15 points proposé par le Conseil de la paix reste en vigueur et les discussions avec Israël se poursuivent. L'Allemagne s'inquiète de la multiplication des incursions de drones sur son territoire. Un drone piégé au Semtex, un explosif plastique, a percuté un avion cargo ukrainien à l'aéroport de Leipzig. Le 4 août, il a été retrouvé. Selon le journal Die Zeit, l'ADN prélevé correspondrait à celui d'une précédente enquête pour sabotage sur le même site. Berlin a également enregistré un regain de survol près d'une base abritant des systèmes Patriot et prévoit donc de renforcer ses unités de lutte anti-drones. Et puis enfin, un point sur la France. Le parc nucléaire d'EDF a enregistré ce week-end un record d'indisponibilité. En cause, la sécheresse et les fortes chaleurs, et ce avec un taux de 15,6% de puissance manquante dans l'après-midi, selon les données publiées par EDF hier. L'été 2026 bat également un record en nombre de réacteurs contraints de réduire ou d'arrêter leur production pour des raisons environnementales, avec dans la soirée du 14 au 15 juillet, 9 unités en réduction de puissance et 3 réacteurs totalement à l'arrêt.
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1: Tous, la Maison Blanche annonce avoir intégralement déminé le détroit d'Ormuz et assure que la marine américaine en a le plein contrôle. En parallèle, Donald Trump exige des réparations financières de la part du régime iranien. Une réponse à la demande iranienne de compensation formulée hier, dénonçant les dommages subis pendant la guerre. Le président américain explique que les destructions et les morts causées au Liban, en Syrie, au Yémen ou à Gaza pourraient faire valoir cette demande de réparation. Il a également rappelé que 53 000 manifestants ont été tués par le régime au cours des 5 derniers mois. Une indication sur laquelle ses représentants seront tenus d'insister lors des prochaines négociations. Et puis au cœur de l'appareil étatique iranien, les remaniements sont en cours, notamment avec Mohsen Rezaei, ancien commandant des gardiens de la Révolution, nommé désormais secrétaire du Conseil suprême de sécurité nationale, la plus haute instance sécuritaire d'Iran. On écoute l'analyse de Nasser Etemadi, journaliste franco-iranien, ce matin sur Radio J.
2: Après avoir infligé des dommages considérables au régime iranien, Washington cherche maintenant une issue politique avec un pouvoir affaibli mais durci, qui sait parfaitement aujourd'hui que les États-Unis et Israël ont envisagé son renversement. Cela rendre, à mon sens, la négociation beaucoup plus difficile, voire improbable qu'auparavant.
1: Nasser Etemadi, journaliste franco-iranien, ce matin sur Radio J. La Colombie reconnaît officiellement la souveraineté israélienne sur le plateau du Golan. Le ministre des Affaires étrangères, Gideon Sarr, a salué cette déclaration. Correspondance à Jérusalem, Olivier Granilic.
3: Et le ministre israélien des Affaires étrangères, Gideon Sarr, a félicité le nouveau président colombien pour cette décision et l'a remercié pour ce qu'il qualifie de geste important envers Israël, cette reconnaissance de position de Bogota sur le dossier particulièrement sensible. Pour Jérusalem, le contrôle présenté comme un enjeu stratégique majeur, notamment en raison de sa position dominante face à la Syrie.
1: Olivier Granic, notre correspondant à Jérusalem. La Colombie, qui compte d'ailleurs ses morts après le dernier séisme qui a ravagé le pays. 111 morts, 87 blessés et 61 bâtiments effondrés sont comptabilisés selon les derniers bilans. Israël a d'ailleurs pourvoyé de l'aide. L'Égypte refuse de rejoindre l'alliance de défense signée par la Turquie, l'Arabie Saoudite et le Pakistan. C'est le Middle East Eye qui rapporte cette information. L'Égypte étant liée par un accord de défense avec les Émirats Arabes Unis, ne souhaiterait choisir aucun camp entre la Turquie, Arabie Saoudite et Pakistan d'un côté, Israël, Émirats et Inde de l'autre. La Turquie vient d'adopter une loi sur la réintégration des combattants du PKK, et ce au terme d'un processus de paix engagé depuis près de 2 ans et 4 décennies de conflit. Le texte encadre donc le retour à la vie civile des combattants qui renoncent aux armes, sans toutefois prévoir d'amnistie générale. Le sort du fondateur du PKK, Abdullah Öcalan, 77 ans, condamné à vie et détenu à l'isolement depuis 99, reste en revanche à régler. C'est lui qui l'an dernier avait appelé ses combattants à déposer les armes, répondant à la main tendue d'un proche allié du président Erdogan. Volodymyr Zelensky affirme que la Russie se prépare à déployer un contingent supplémentaire des soldats nord-coréens sur son territoire. Moscou aurait également reçu de nouveaux missiles balistiques en provenance de Pyongyang. Selon le président ukrainien, c'est la première fois que l'armée russe ne peut plus mener la guerre sans renforts nord-coréens. Il a d'ailleurs appelé le Japon, la Corée du Sud, à fournir à l'Ukraine une aide en matière de défense anti-aérienne. En France, un réfugié afghan de 28 ans a été écroué par le parquet national antiterroriste. Il était arrivé sous statut de réfugié depuis novembre 2023 et a été mis en examen le 3 juillet avant d'être écroué pour association de malfaiteurs criminels, apologie du terrorisme et financement de ce même terrorisme. Interpellé à Lourdes, l'homme avait obtenu de l'asile en affirmant avoir été persécuté par les talibans. Il est pourtant soupçonné d'avoir voyagé en Afghanistan en décembre 2025, dit avoir été en contact avec des talibans, de s'y être formé militairement avant de revenir en France en mars, animé selon l'enquête d'intention djihadiste. Et puis enfin, un point sur l'énergie en France. Le parc nucléaire d'EDF a enregistré ce week-end un record d'indisponibilité. En cause, la sécheresse et les fortes chaleurs, puisqu'un taux de 15,6% de puissance manquante a été relevé dans l'après-midi hier, selon EDF. L'été 2026 bat également un record en nombre de réacteurs contraints de réduire ou d'arrêter totalement leur production pour des raisons environnementales. Cela concerne 9 unités en réduction de puissance, 3 réacteurs totalement à l'arrêt, notamment dans la soirée du 14 et 15 juillet.
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7: Bonjour à toutes et à tous et bienvenue sur Radio J. Ravie de vous retrouver pour une heure d'émission ensemble avec mon invité, journaliste, animateur, spécialiste de la pluie et du beau temps, présentateur de la mythique émission des chiffres et des lettres, mais surtout visage emblématique de la météo sur les chaînes de France Télé. Aujourd'hui, présentateur du magazine Météo à la carte sur France 3, Laurent Romeshko vient nous voir pour son livre « Quand le ciel fait des histoires » aux éditions Plomb. L'occasion, comme toujours, de découvrir notre invité et ce, en direct sur Radio J.
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7: Radio J. Bonjour Laurent Romeshko.
8: Bonjour Cyril.
7: Merci beaucoup d'être mon invité aujourd'hui sur l'antenne de Radio J.
8: Plaisir,
7: je suis
8: merci
7: ravie.
8: Pour l'invitation.
7: Mais vraiment, c'est un bonheur de vous avoir en face de moi. Vous avez une très belle énergie, très solaire. Je tenais à vous le dire. Et puis pour le coup, on est totalement dans le thème. On va en parler dans un instant. Mais puisque cette émission a un ADN que vous connaissez, on va démarrer par le début, toujours le début, pour savoir qui vous êtes au-delà de ce que vous faites. Laurent Romeshko, vous êtes né un 27 décembre dans les années 60 à Melun, dans une famille d'origine polonaise et lituanienne. Et corrigez-moi bien sûr si je me trompe. Quel genre d'enfance vous diriez que vous avez eu?
8: J'ai eu une enfance heureuse, tout d'abord, ça c'est le premier adjectif qui vient, bien entendu. Une enfance normale, dans une famille aimante, avec un grand frère, avec des parents qui m'ont soutenu toujours dans tout ce que j'ai pu faire, qui m'ont fait découvrir beaucoup de choses, qui m'ont initié à m'ouvrir sur la vie, en fait. Et donc voilà, une enfance, j'allais dire normale, mais
7: est-ce qu'il y a vraiment une enfance normale?
8: Mais oui, c'est ça. Quand elle est heureuse, est-ce qu'elle est normale?
7: Oui.
8: Ça devrait l'être. Mais bon, moi, elle l'a véritablement été. Donc oui, une enfance, avec une scolarité qui fonctionnait plutôt bien. Et puis un petit gamin discret, mais
7: oui,
8: plutôt.
7: C'est ce que j'allais vous demander. Quel genre de petit garçon vous étiez?
8: Alors, j'allais dire un peu fourbe, c'est-à-dire que un côté un petit peu un petit ange, mais qui faisait quand même ses bêtises derrière, très discrètement.
7: Et vous disiez que c'était le grand frère.
8: Et qui, non, pas forcément, les copains généralement, mais enfin, qui savaient en initier quelques-unes de ces bêtises, mais bon, voilà, c'est ce que font tous les gamins. Mais non, j'avais ce côté, on m'aurait donné le bon Dieu sans confession, mais bon, il y avait un peu de malice quand même derrière.
7: Et quelle passion vous aviez petit? Est-ce que vous en aviez tout d'abord?
8: Alors des passions, oui. J'ai eu le sport pendant longtemps. Ça a été la gymnastique aux agrès. C'est marrant parce que ça a été un choix sportif qui m'a guidé finalement vers mon avenir professionnel par la suite, pour des raisons, mais c'est toujours comme ça, ce sont les hasards de la vie.
7: Racontez-nous ça.
8: Je faisais beaucoup de sport, je faisais de la compétition, j'encadrais des enfants le mercredi où je les entraînais effectivement à la gym aux agrès, gym au sol. Et c'est vrai que j'avais plutôt ce bon contact quelque part d'animateur dans tous les groupes. Et j'avais dans ce club de sport une responsable de cette association qui s'occupait également de la radio associative du coin. On est au tout début des années 80, puis elle voyait que il y avait un certain dynamisme, il y avait de l'enthousiasme, je tchatchais pas mal. Et donc elle m'a dit, mais ça te dirait pas toi de faire de la radio? La radio, j'ai jamais fait de radio. Et elle m'a dit, viens tel jour, entre telle heure et telle heure, avec tes disques, puis tu fais une émission. À l'époque, on faisait pas trop attention à ce que faisaient les gens. On vous disait, viens avec tes disques et fais 2 heures d'émission. C'est ce que j'ai fait, et c'est comme ça que j'ai découvert la radio. Donc c'est assez amusant parce que le sport m'a amené vers mon épanouissement professionnel par la suite. Donc il y a eu le sport, beaucoup les copains quand j'étais jeune, beaucoup la musique aussi, et puis après d'autres passions qui m'ont guidé aussi par la suite, passion notamment pour l'aviation avec mon père, avec mon frère, voilà.
7: Vous allez obtenir un diplôme de journaliste à l'École supérieure de journalisme de Paris et démarrer une carrière de présentateur. D'abord, vous commencez par créer, et corrigez-moi toujours si je me trompe, le service Minitel des enfants du rock sur Antenne 2. Là, il y a donc la musique qui est conciliée avec la présentation avant de passer à la radio à 19 ans. Et on entend qu'il y a eu de la radio un peu avant et pendant 3 ans donc sur RFM, Autoroute FM. Quels souvenirs vous gardez de ces tout débuts, de ces premiers pas?
8: Alors les premiers pas radio, je garde une ambiance de pionnier parce que on est vraiment avec le monopole qui vient de se casser de la télévision, de la radio pardon d'État, et donc les premières radios privées, radio libre aussi, où là c'était pas un vain mot radio libre, il y avait véritablement cette liberté, il y avait un nombre incroyable, beaucoup plus qu'aujourd'hui de radio en France, et donc on avait vraiment le sentiment de défricher, de créer quelque chose aussi, et d'avoir de profiter de ce vent de liberté. Donc ça c'est une chose véritablement que j'ai en mémoire. Après les tout débuts, effectivement, en sortant d'école de journalisme, je me suis retrouvé, alors on parle de Minitel, les moins de je sais pas, hein, les moins de combien, de 30 ans, 40 ans ne savent pas ce que c'est qu'un Minitel, mais c'est vrai que lorsque je suis arrivé en stage à l'époque à Antenne 2, c'était la grosse nouveauté technologique. Je me souviens qu'en arrivant, trouver un Minitel, on est un petit peu plus tard, on est en 1985, ça a été difficile d'en trouver un dans les locaux de la télévision publique. Et donc là, je m'occupais du rédactionnel qu'il y avait sur cette émission mythique qui était Les Enfants du Rock. Mais c'est ce qui m'a plu dans cette toute première expérience professionnelle, hein, de stage. Ça n'a pas été le Minitel parce que ça, ça a été surtout de travailler avec ces voix, ces personnes que j'avais écouté à la radio étant gamin sur France Inter, Patrice Blanc-Francard, Bernard Lenoir, Philippe Manœuvre, et j'ai travaillé avec ces gens-là dans un univers qui me passionnait, qui était la musique et encore plus le rock.
7: Et vous y êtes resté. À 26 ans, vous rejoignez Télématin, donc sur la 2, où vous présentez une chronique consacrée au métier d'avenir, mais aussi la météo, que vous allez présenter sur cette émission, mais aussi à toute heure de la journée, avant de prendre la direction de ce service pendant 6 ans, avant de partir ensuite pour France 3, on est en 2012. La météo reste un des aspects les plus marquants de votre carrière, Laurent Romeshko. Est-ce qu'elle arrive, elle aussi, par hasard, où vous aviez une formation au départ pour la présenter? Comment ça se passe?
8: Alors, c'est arrivé par hasard, oui et non. J'évoquais ce patrimoine d'aviation dans ma famille, par mon papa, mon frère aussi qui est un passionné, qui est pilote. Et donc, j'avais cette connaissance, quand je les accompagnais, j'avais cette connaissance du ciel. Je savais comment ça marchait. Et c'est vrai que lorsque j'ai commencé à travailler à la rédaction de la 2, je croisais régulièrement quelqu'un qui était là à mes tout débuts, qui est Laurent Cabrol. Et en fait,
7: que j'embrasse bien fort.
8: On parlait régulièrement, effectivement. Le lundi, il me disait, alors qu'est-ce que t'as fait? Il me dit, moi j'ai fait un plan de vol, machin, je suis allé au Touquet, je suis allé à Arcachon, je suis allé ceci, cela. On parlait avion. Il savait que, j'avais ce qui se passait au-dessus de 2-3 000 mètres, au-dessus de nos têtes, je savais de quoi il s'agissait et comment ça fonctionnait. Et jusqu'au jour, il m'a dit, je cherche quelqu'un dans l'équipe météo. Il me dit, t'as les bases, tu t'y connais, et donc est-ce que ça t'intéresse de venir? Je me suis dit, ouais, je vais faire ça pendant 2-3-6 mois peut-être. Et en fait, ça, c'était en 1989. Ça fait 36 ans que ça dure. Parce que le sujet m'a très vite passionné et le sujet a évolué.
7: Il a évolué. Vous êtes toujours journaliste à France Télévisions après avoir, je le disais, dirigé ce service météo de France 2. Avant de partir pour France 3, vous avez créé il y a 13 ans un magazine quotidien météo à la carte consacré à l'influence du climat sur notre quotidien que vous présentez toujours aux côtés de Marine Vigne du lundi au vendredi à 12h55. Comment pouvoir parler de ce programme? Comment l'expliquer pour démocratiser le propos?
8: Alors d'abord, je suis très fier de cette émission puisque c'était une idée qui me trottait en tête.
7: Climat 2.
8: Il y a une saison de Climat 2 qui était programmée le jeudi soir après Envoyé spécial et avant Complément d'enquête.
7: Sur la 2.
8: Voilà, sur la 2, il y a eu 40 numéros de cette série que je présentais, que je concevais, que je produisais. Et puis, donc c'était, je savais bien qu'il y avait la matière pour mettre en place un programme, un magazine, avec ce point d'entrée qui est la météo, le climat, l'environnement en général, puisque c'est le sujet le plus fédérateur. On est tous dépendants de ces conditions météorologiques. Donc j'en étais convaincu. Donc d'avoir réussi à le mettre en place, pas seul, puisque je fais tout ça avec les équipes de production et la rédaction qui m'accompagnent, avec qui je travaille depuis maintenant, c'est la 14e saison. Mais c'est une véritable fierté. Il y a la météo est un point d'entrée et on se rend compte que aujourd'hui plus que jamais, les conditions qu'on peut vivre sont primordiales, sont essentielles, et c'est une aide à la décision, à des choix de vie que nous avons de plus en plus tous. Et donc il y a une véritable utilité. C'est une émission de service public. C'est surtout une émission de proximité. Ça, c'est toujours quelque chose que j'ai affectionné, moi, avec le téléspectateur, que ce soit sur des émissions comme même des chiffres des lettres, et encore plus Télématin, d'avoir des programmes de quelque part de service et de proximité avec le téléspectateur, c'est quelque chose qui me tient à cœur. Et puis la deuxième satisfaction, là je parlais du qualitatif, elle est très quantitative, c'est-à-dire que cette tranche horaire de 13h jusqu'à 14h20 pratiquement tous les jours du lundi au vendredi, c'était une tranche qui avant 2012 peinait. Il y avait pas beaucoup de monde devant le téléviseur. Et c'est vrai qu'aujourd'hui, on est sur pratiquement 1 million de téléspectateurs en moyenne qui nous suivent. Donc, il y a une grande fidélité.

0: petit peu d'écologie tout de même.
1: Il y a toujours un fond là-dessus, évidemment, mais pas dans toutes les entrées.
0: Oui, mais il y a le message, et dès que j'en ai eu l'occasion, le message passe. Mais c'est vrai que le sujet, malheureusement, mais parce que la situation est telle que depuis quelques années, le sujet est plutôt sombre. Dès qu'on parle de climat, de météo, effectivement, je vous la fais courte, mais c'est de pire en pire et on va tous mourir et on est tous responsables. En gros, c'est ça. Donc, il y a rarement d'occasion de se réjouir, de sourire aussi sur le sujet. Et en fait, c'est un sujet moi que je traite depuis déjà de nombreuses années. Je lis beaucoup de choses, j'ai pas mal d'infos qui m'arrivent. J'avais retrouvé quelques infos, quelques événements qui s'étaient produits, qui moi, j'avais pas forcément éclaté de rire sur mon fauteuil, mais en tout cas, je me dis, la situation est quand même assez cocasse. Et donc, est-ce qu'il n'y a pas un fil à tirer quelque part? Peut-être sensibiliser les gens aussi à ces conditions qui sont très importantes pour nous, et puis montrer que tout au long de l'histoire, quand je parle de l'histoire, c'est l'histoire avec un grand H, il y a eu des choses, mais des événements qui étaient mais cocasses, totalement inattendus, pour différentes raisons, souvent de l'incompréhension, hein, quand on n'arrivait pas à comprendre, ça engendrait des situations parfois assez drôles.
1: Sous forme de 75 chroniques légères sur les caprices du temps, de l'Antiquité à nos jours, vous nous révélez alors des histoires très amusantes, des histoires qui souvent nous tirent le sourire, faites d'incompréhension, de superstition, à l'impuissance devant certains phénomènes. Vous dites que la grande histoire de la météorologie est émaillée de petites anecdotes à peine croyables, souvent inattendues et parfois cocasses, comme vous venez de nous le dire. Il est important de dire que ce livre, on peut le lire au gré des envies et au gré des titres. Ce n'est pas un livre de bout en bout, on peut se faire plaisir. Si le titre nous convient, on va y chercher quelque chose. Et vous nous racontez notamment pourquoi on dit tonnerre de Brest ou encore midi pétante. Est-ce que vous pouvez nous l'expliquer?
0: Oui. Alors, vous avez raison tout d'abord. C'est un livre à picorer. Voilà, on peut le commencer à la page 63 ou 142 comme vous voulez et choisir dans ces 75 récits. Alors parlons du tonnerre de Brest. Alors bien entendu, moi quand j'en ai entendu parler pour la première fois, c'était en lisant bien entendu Tintin et les propos du capitaine Haddock. Ça faisait partie de ces jurons entre Australopithèque et je ne sais quoi. Enfin bon, et le tonnerre de Brest, il le profère à nombreuses occasions. Et donc, je me dis, bon, il doit y avoir une explication météo quelque part. Et la première explication, elle était un petit peu décevante. C'est-à-dire que pendant très longtemps, il a été admis que le tonnerre de Brest, c'était simplement les coups de canon qui étaient tirés matin et soir à l'ouverture, à la fermeture de l'arsenal de Brest. D'autres versions donnaient toujours le canon comme responsable de ce tonnerre qui grondait dans le ciel finistérien quand un prisonnier du bagne s'évadait pour alerter les gardes et on tirait le canon. Or, il s'est trouvé que il y a pas si longtemps que ça, je crois que c'était en 2019, un historien et journaliste de Bretagne a retrouvé dans les archives de l'Académie des sciences royales un rapport qui date, me semble-t-il, de 1718 et qui relate un orage extrêmement puissant qui s'était tiré de Concarneau jusqu'à Saint-Paul-de-Léon avec une activité orageuse extrêmement intense. Or, il y avait à l'époque, c'était admis, on croyait que lorsqu'on sonnait les cloches, l'orage était au-dessus du village, quand on sonnait les cloches, le son des cloches pouvait atténuer l'orage. Mmh. On disait ça pouvait disperser la nuit. L'histoire est préférable à la première. Alors, donc, ça disperse la nuée. Donc, ce qui se passe, au cours de cet orage, il y a eu plusieurs églises qui ont été foudroyées. Je crois qu'il y a eu 24 églises qui ont été foudroyées. Et il y a eu trois églises où, effectivement, les cloches ont été sonnées. Les bedeaux, ceux qui tiraient les cloches, étaient au bout des cordes, donc raccordés au clocher. L'orage est passé au-dessus. Alors, ça devait calmer un petit peu l'orage, dissiper l'orage. Or, ils ont été tous les trois morts, foudroyés. Et donc, le tonnerre de Brest est resté comme ça, est resté dans l'esprit collectif, parce que ces bedeaux avaient sonné les cloches. Et ce jour d'orage, c'était un vendredi, mais c'était pas n'importe lequel. C'était un vendredi saint. Et donc, les cloches ne sonnent pas. Donc,

0: qu'on a vu comme finalement une représaille du ciel, comme une punition divine que ces trois bedeaux aient été foudroyés. Donc le tonnerre de Brest est resté à cette occasion.
1: Pour Mehdi Pétante, on viendra découvrir dans votre ouvrage, mais vous nous racontez l'histoire d'un gardien de but qui ne s'aperçoit pas de la fin du match dans les années 30 lors du Boxing Day à cause du brouillard appelé le fog. Vous parlez d'une chaise tombée du ciel ou encore d'une rivière qui remonte son lit. Et dans Interville, vous nous racontez que le Finistère est le seul département français à être bordé par deux mers et donc il nécessite deux météos différentes. Ce qui nous laisse entendre aussi, parce que vous allez peut-être nous l'expliquer brièvement, la météo peut être politique.
0: Alors la météo peut être politique, oui, effectivement, parce que le Finistère, ça c'est un vieux débat. Il y a quelques années de ça, je reçois, enfin en tout cas ma direction, la présidence à France Télévisions, mais c'est pas la seule. Hein, et toutes les grandes chaînes ont reçu cette doléance du député-maire de Quimper, je crois que c'est Bernard Poignant, qui a envoyé un courrier en demandant à ce que effectivement la température qui est donnée dans les bulletins météo ne soit plus celle du Finistère Nord, beaucoup trop basse, mais celle plutôt du Finistère Sud de Quimper qui correspond beaucoup mieux. Et là, il y a eu une véritable ça a été très insistant pour qu'on fasse figurer ça. Alors, on n'a pas pu le faire pour la bonne et simple raison que pour des raisons graphiques, ce département, même s'il y a une grande longueur de côte, même s'il est bordé par deux et même trois mers, c'est compliqué de mettre les deux températures graphiquement. Il y a un problème de lisibilité ensuite, donc on a expliqué que. Mais c'est vrai que depuis cette intervention, moi, je fais l'effort de donner la température oralement sur le Finistère Sud. Mais c'est vrai que la météo, parfois, il peut y avoir effectivement ces velléités, cette envie d'exister politiquement, de faire reconnaître sa commune, son département. Ça a été le cas aussi avec le département des Côtes d'Armor. Enfin,
1: c'est
0: les
1: ce que j'allais vous dire, des Côtes du Nord, ouais. Qui a voulu devenir les Côtes d'Armor, ouais. Qui avait un chiffre et finalement qui a voulu en épouser un autre qui ne devait pas être forcément celui-là. Vous nous parlez d'une Espagnole qui s'achète le soleil, mais on peut aussi adopter un vortex. Ça veut dire concrètement que si moi je le désire, la prochaine dépression pourrait s'appeler Cyrielle.
0: Elle peut s'appeler Cyrielle. Alors, acheter plutôt un anticyclone, c'est plutôt synonyme de beau temps qu'une dépression. Ne serait-ce que le nom dépression déjà.
1: C'est ça.
0: Voilà, ça déprime un peu. Hein, on est d'accord. On peut acheter ça. En fait, ce qui s'est passé, c'est que c'est juste après guerre, dans les années 50. Alors, il faut savoir qu'il y a à Berlin une université qui est vraiment spécialisée en météo. Ils ont une station météo qui est reconnue par l'Organisation internationale de la météorologie. Enfin bon, c'est vraiment quelque chose de très très très sérieux. Et les étudiants qui suivent leur cursus là-bas. Dans les années 50, il y a une professeure de cette université qui, pour simplifier les choses, plutôt que d'appeler les dépressions ou les anticyclones W47 ou Z32, enfin bon, c'était tout de suite un petit peu compliqué, elle a décidé de les baptiser par des prénoms. D'accord. Ça a été établi, mais c'était à l'intérieur de l'université. Et puis, dans les années 2000, restrictions budgétaires, ça arrive parfois dans certains pays où on est obligé de réduire un peu les dépenses. Les dépenses de l'université, les budgets se réduisent. Et donc, là, l'université se dit comment on va faire pour payer les frais de fonctionnement, de publication et aider les étudiants. Et ils se sont dit, mais ces noms qu'on donne, ces noms de baptême qu'on donne aux dépressions, aux anticyclones, on va proposer de les vendre. Et en fait, c'est en vente. C'est-à-dire que je crois qu'une dépression doit être au prix de 199 €. Donc, vous faites votre demande. Il y a une liste alphabétique pour chaque année en fonction des dépressions qui arrivent. Et pareil pour les anticyclones. Alors, si la dépression n'est pas bien méchante et si ça passe comme ça de façon totalement inaperçue, vous avez dépensé 200 € pour rien.
1: Enfin, sinon, on voit notre nom à la télé à chaque fois.
0: Sinon, vous avez votre nom. Alors, c'est vrai que celui qui a donné le nom de Xynthia à la dépression qui a été extrêmement meurtrière chez nous, ou alors les tempêtes Lothar, Martin, enfin bon, on l'a vu, il y a Benjamin aussi, il y a quelques temps, moins meurtrière, Benjamin, mais enfin, je veux dire par là que c'est pas forcément hyper flatteur. En revanche, il y a, ça c'est assez amusant, il y a un couple, je ne connais pas leur nationalité, ils ont acheté un anticyclone à l'occasion de leur mariage. Ils l'ont acheté 299 €, ils l'ont baptisé Amour. Donc ça, c'est plutôt joli.
1: Oh, c'est joli. On apprend notamment avec vous, Laurent Romeshko, que le ciel, notamment la nuit noire, est extrêmement important, d'une part pour la faune et la flore, mais aussi pour l'homme.
0: Oui, bien sûr. Alors là, on parle de... vous me parliez tout à l'heure du message écolo qui serait peut-être absent. Non, il y est toujours en filigrane quelque part. Et donc, cette histoire de nuit noire, c'est de plus en plus difficile de trouver le noir absolu. Alors, c'est très utile. On le sait pour les astronomes qui sont obligés de monter en altitude, qui sont obligés de s'éloigner de ce qu'on appelle la pollution lumineuse. Mais c'est aussi très important pour nous, tout simplement pour les phases de sommeil. D'avoir cette nuit noire, c'est primordial, c'est essentiel. Et il y a aujourd'hui de nombreuses communes mènent vraiment une politique de voilà pour essayer de limiter cette pollution lumineuse.
1: Ces nuisances lumineuses, ouais, comme vous les appelez.
0: Absolument.
1: On apprend que la nuit noire permet à l'homme de se recharger d'une part pour notre sommeil, produire naturellement de la mélatonine. Qu'un éclairage public qui s'invite par la fenêtre d'une chambre mal occultée ne nous fera pas passer une bonne nuit et pourrait avoir un effet aussi néfaste sur la santé. La baisse de la mélatonine augmenterait d'ailleurs, et ça c'est très important de le souligner, le risque de cancer, favoriserait l'obésité, le diabète et les maladies cardiovasculaires. Et donc l'œil humain est un récepteur extraordinaire et l'alternance entre le jour et la nuit est extrêmement vitale. Vous restez avec nous, on continue cette émission avec vous, Laurent Romeshko. Dans un instant, mes chroniqueurs nous rejoignent, mais tout de suite, c'est le rappel des titres sur Radio-G.
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3: Bonjour à tous. Les États-Unis annoncent le déminage complet du détroit d'Ormuz et le contrôle du passage totalement aux mains de la marine américaine. Donald Trump a répondu sèchement hier soir aux demandes de réparation formulées par l'Iran, rappelant que les destructions et les pertes humaines causées par le régime pourraient également faire l'objet de compensations à l'égard des États-Unis cette fois. Le ministère israélien de la Défense annonce l'accélération des opérations de déminage dans l'est du pays dans le cadre de la construction d'une nouvelle barrière de sécurité le long de la frontière avec la Jordanie, menée par la direction des frontières et la division nationale du déminage sur 4 secteurs déjà engagés sur une dizaine de kilomètres. Les travaux mobilisent plus de 120 démineurs, une soixantaine d'engins de chantier qui sont chargés de neutraliser des mines, obus et munitions non explosées. 3 activistes israéliens du mouvement des pionniers de Bashan ont franchi illégalement la frontière syrienne hier. L'armée israélienne a d'incident le qualifiant de nouvelle perturbation grave de son activité opérationnelle, mettant en danger la sécurité de ses troupes sur zone. Selon les dernières études, les incidents graves de ce type ont bondi 63% au premier semestre 2026 par rapport à la même période l'an dernier. Cela fait donc passer de 405 à 660 les attaques. Et puis enfin, Volodymyr Zelensky affirme que la Russie se prépare à déployer un contingent supplémentaire des soldats nord-coréens sur son territoire. Moscou aurait également reçu de nouveaux missiles balistiques en provenance de Pyongyang. Selon Volodymyr Zelensky, c'est la première fois que l'armée russe ne peut plus mener la guerre sans renfort nord-coréen. Il a donc appelé le Japon et la Corée du Sud à fournir à l'Ukraine une aide en matière de défense anti-aérienne.
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1: De retour sur l'antenne de Radio J, merci de passer votre après-midi avec nous jusqu'à 16h avec mon invité aujourd'hui Laurent Romeshko pour votre livre « Quand le ciel fait des histoires » aux éditions Plomb. On y apprend beaucoup de choses, notamment que la tour Eiffel bouge et qu'elle change de taille.
0: Oui.
1: Est-ce que vous voulez bien nous l'expliquer brièvement ?
0: Elle est très souple et ça dépend effectivement des conditions météorologiques. Alors principalement la température, puisque le métal se dilate, ça s'allonge ou ça se réduit en fonction de la température lorsqu'elle baisse. Alors c'est vrai que l'amplitude peut être assez importante sur la taille en hauteur, ça peut atteindre 17-18 cm de plus ou de moins. C'est l'amplitude qui est enregistrée. Le vent également est de la partie. Donc alors c'est ce qui fait aussi la solidité, la résistance de la tour Eiffel. C'est vrai qu'elle est sensible au vent, donc quand il y a un vent extrêmement fort, je crois que lors de la tempête de 1999, alors ça avait soufflé très fort au sommet, je crois que c'est monté à 216 km/h, peut-être plus, mais l'anémomètre s'est cassé, s'est bloqué en fait. Mais en tout cas, là, l'amplitude au sommet était de pratiquement 20 cm, donc c'est tout de même assez important. Et puis, il y a une chose qui est un peu plus étonnante, c'est que bien entendu, cette tour Eiffel, la base est carrée, donc elle n'est pas exposée au soleil de la même manière. Lorsqu'une face est plein soleil, de l'autre côté, c'est plus frais, c'est à l'ombre. Donc là, le métal se dilate de façon asymétrique. Et donc, elle penche également dans ce sens-là. Alors, on ne le voit pas, mais en permanence, quand vous passerez devant la tour Eiffel, vous saurez maintenant que voilà, il y a une amplitude, elle bouge de cette manière.
1: Quelle est l'histoire que vous préférez, Laurent Romeshko, dans votre ouvrage?
0: Alors celle que je préfère, c'est très certainement cette jeune bergère qui en septembre 1804, un dimanche après-midi, a entendu un fracas pas possible dans son pré par une journée magnifique, grand ciel bleu, soleil. Elle gardait ses moutons, un bruit pas possible, et elle trouve dans un buisson juste derrière une chaise qui vient de se fracasser et qui vient de tomber du ciel. Donc là, elle le regarde en haut, il y a rien du tout. Elle court au village, elle crie au miracle parce que cette chaise qui est tombée, et tout le monde est d'accord pour dire que, bien entendu, s'il y a quelqu'un à la droite de Dieu, ça veut dire qu'il y a là-haut des chaises. Et c'est une chaise qui est tombée, qui était à la droite de Dieu. Et donc cette chaise, tous viennent, forcément tout le monde crie au miracle. Il y a des menuisiers qui viennent et qui voient la fabrication de la chaise, ils disent oh, c'est du bois blanc, c'est pas terrible, il y a pas de très bons ébénistes là-haut. Et les mecs ils jugent un peu le boulot. Et puis mais ça se prolonge, c'est-à-dire qu'il y a des messes qui sont dites, on croit au miracle. Et puis en fait quelques jours après, on apprend dans la presse locale, on est tout début 19e, hein, donc l'information n'arrive pas aussi vite, on apprend qu'un scientifique du nom de Gay-Lussac, que tout le monde connaît, qui était un physicien de cette époque-là, s'était envolé ce dimanche-là du Jardin des Plantes en Montgolfière pour faire des mesures d'atmosphère et essayer de monter le plus haut possible. Donc il est monté à plus de 7000 mètres d'altitude tout de même. Et pour monter à plus de 7000 mètres, il a fallu un moment qu'il lâche du lest, qu'il s'allège. Donc alors, tous ses relevés, tout ça, il les a gardés, tous ses instruments de mesure, mais il s'est dit, mais cette chaise, c'est pas grave, je vais rester debout, d'autant qu'il avait froid là où il avait du mal à respirer. Et il s'est dit, pour monter encore plus haut, je jette la chaise. Et donc, en fait, la véritable miraculée, c'était plutôt la bergère, parce qu'une chaise qui tombe après 7 kilomètres de chute, ça aurait pu lui faire très mal.
1: Ça peut faire très mal.
0: Donc c'est peut-être ma préférée.
1: Est-ce que vous avez, vous, un souvenir précis où la météo vous a surpris, étonné ou changé le cours des choses de façon peu croyable?
0: Alors oui, mais pas forcément de façon très heureuse. Il y a quelques années de ça, 2022, plein mois d'août, je suis en vacances en Corse, à Porto précisément, et j'ai subi au petit matin un phénomène absolument incroyable et qui est très rare. C'est un phénomène qui s'appelle un derecho, ce qui veut dire en espagnol ligne droite. C'est une ligne orageuse qui généralement les orages, voilà, éclatent sur une région, s'atténue, se déplace et ça se calme ensuite. Ce qu'on appelle le derecho, c'est vraiment une ligne orageuse très très longue, et celle-ci s'était tirée des Baléares jusqu'à l'Autriche en passant par la Corse. Ça a été dramatique parce que je crois qu'il y a eu durant ce mois d'août, sous cet épisode, il y a eu 6 ou 7 décès principalement en Corse. Et donc j'ai le souvenir de cette ambiance de fin du monde carrément. Mmh. C'est-à-dire les éléments se déchaînent, et là j'ai vraiment pris la pleine conscience de la puissance du ciel. Et il y a une chose qui est absolument remarquable dans ces cas-là, et là j'imagine, moi ça n'a jamais été le cas, les gens qui se retrouvent sous les cyclones, les ouragans les plus violents, une chose qui est marquante, c'est le bruit, c'est le fracas qu'il peut y avoir dans ces cas-là, avec les toitures, les arbres qui s'arrachent, tout qui s'envole. Il y a un bruit absolument phénoménal, et puis après, derrière, un isolement total, c'est-à-dire plus aucun moyen de communication, et puis la crainte, on sait pas où c'est, on sait pas si ça va revenir, on sait pas si c'est le début, si ça va être encore plus fort. Donc c'est l'événement météo que j'ai vécu et qui m'a vraiment marqué.
1: Laurent Romeshko, est-ce que vous êtes inquiet pour le climat?
0: Oui, alors je suis inquiet parce que les choses vont très vite et s'accélèrent, on le voit bien, les relevés sont là pour le prouver depuis l'époque pré-industrielle, c'est-à-dire en gros depuis le milieu du 19e siècle, depuis 1850, on voit bien la hausse des températures qui est remarquable. On note surtout l'accélération du thermomètre depuis le début des années 2000, c'est-à-dire qu'il y a eu une hausse progressive au cours du 20e siècle, il y a cette accélération. Alors là, il y a deux choses à faire, il y a l'objectif effectivement de limiter, de faire baisser la température, de tenter de la limiter à ce qui était prévu lors de la COP21 en 2015 à 2 degrés par rapport au, à l'ère pré-industrielle, voire 1,5 degré. On se rend compte que cet objectif qu'on voulait atteindre en 2100, on y est déjà pratiquement, donc ce sera infaisable. Mais ça ne doit pas nous priver des efforts, effectivement, pour limiter nos émissions de gaz à effet de serre. Et puis, la deuxième priorité, je pense, qui est très importante, c'est tenter de s'adapter. C'est-à-dire, c'est ne pas être résigné, mais simplement, voilà, les conditions font que la hausse du thermomètre à la fin de siècle sera plutôt de l'ordre de 2,8 degrés, 3 degrés, certains disent peut-être même 4 degrés, ce qui est considérable. On voit bien déjà l'évolution de la météorologie et des conditions et des intempéries avec simplement à peine 1,5 degré supplémentaire. Donc là, il va falloir s'adapter, il va falloir vivre autrement, se loger autrement, construire autrement, et puis certainement aussi faire un petit peu plus attention à son environnement. Et la nature est toujours la plus forte. Alors je dis pas qu'elle va se remettre toute seule, je dis simplement que dans une bataille, et ce que je disais, ce qui m'était arrivé en Corse, on se rend compte de la puissance des éléments, et là, c'est difficile de lutter contre.
1: Vous dites que la nature est la plus forte, c'est ce qu'on souhaite notamment dans ce petit chapitre que vous évoquez, où vous évoquez dans Le Nuage, vous parlez du climat qui menace, par le biais de la militante Grace Smalley en septembre 2024, devant l'Assemblée Générale des Nations Unies à New York. J'ai beaucoup aimé cette histoire. Mmh. Elle dit notamment, nous sommes ceux qui ont le moins fait pour provoquer la crise climatique, mais nous payons le prix le plus élevé. Pendant que vous débattez, les vagues de l'océan érode une partie de l'île. Pendant que vous discutez sans cesse, les espoirs d'une jeunesse tuvaluane s'évanouissent. Alors pour rappel, Grace est une militante climatique. Elle est née et elle vit sur une petite île qui coule, comme on l'appelle aujourd'hui, Tuvalu. Je crois que c'est comme ça que ça se prononce.
0: Ça.
1: Territoire insulaire du Pacifique Sud. C'est un des pays les plus bas du monde et amené à disparaître avant 2050, qui compte 9 îles et seulement 10 000 âmes qui font tout pour préserver leur patrimoine et leur vie. Ça se raconte, c'est magnifique.
0: Alors, ils ont envisagé quelque chose d'absolument incroyable, c'est de reconstituer l'archipel dans le cloud, dans le métaverse. Alors, c'est un travail considérable, c'est-à-dire que l'objectif, c'est non seulement de reconstituer effectivement de façon numérique, géographiquement, l'ensemble de l'archipel, les paysages, mais aussi tout le patrimoine. Quand je dis patrimoine, c'est pas le patrimoine que le patrimoine immobilier ou environnemental, c'est aussi tout le patrimoine culturel. Donc tout le monde est mis à contribution pour ça. Ce sont des travaux numériques qui sont considérables, qui coûtent extrêmement cher. Il y a des relevés qui sont faits sur l'ensemble des îles. Alors après, la difficulté, ça va être de savoir, lorsque ces îles seront englouties, cet état du Tuvalu, est-ce qu'il sera reconnu encore comme un état? C'est-à-dire que dans les conditions d'existence d'un État, il faut qu'il y ait un patrimoine, qu'il y ait une culture. Ça, on peut le maintenir effectivement numériquement. Il faut qu'il y ait une population. La population est toujours là, sera sauvée. En revanche, il faut qu'il y ait un État, qu'il y ait un territoire.
1: Oui,
0: et là,
1: et
0: la condition ne sera pas remplie.
1: Oui.
0: Mais l'Australie offre des conditions aux habitants de cet archipel pour effectivement s'installer en Australie. Beaucoup sont déjà partis là-bas. Quelques-uns restent encore, ils sont pas très très nombreux. Ça coûte extrêmement cher de faire ce qu'ils font. Alors, c'est là où le petit sourire
1: est esquissé.
0: On se dit, mais d'où provient cet argent? Le tourisme est inexistant sur cet archipel. On n'y cultive rien, on n'y produit pas grand-chose. D'où ça vient? Et en fait, j'ai découvert d'où ça venait. C'est-à-dire que dans les années 2000, lorsque l'ensemble des noms de domaines a été donné, vous savez, pour la France, c'est le .fr, pour Monaco, c'est .mc. Enfin bon, voilà, vous avez tous les suffixes des sites internet. Et pour cet état du Tuvalu, le suffixe qui a été attribué, c'est le .tv. Et en fait, l'argent qui tombe et qui leur permet effectivement d'envisager cet avenir 3.0, en fait, ils l'ont grâce aux redevances qui sont payées par les grosses entreprises comme Twitch, par exemple. Le Twitch.tv, ça leur fait de la publicité là, mais voilà, pour utiliser ce .tv qui appartient normalement...
1: Ils leur doivent de l'argent puisqu'ils l'ont déposé.
0: Ils leur versent une redevance. Donc l'argent vient de là. Si ça peut effectivement les aider à j'allais dire à sortir la tête de l'eau, mais en tout cas à maintenir le patrimoine et puis l'existence de cet archipel, c'est une bonne chose.
1: Laurent Romeshko, pour découvrir toutes ces autres histoires à découvrir dans votre ouvrage « Quand le ciel fait des étoiles », c'est fait des histoires, oh c'est beau, des ouais, étoiles, aussi, aux ouais. éditions Plomb. Tout de suite, et je sais que vous avez fait un petit peu de théâtre pour France Télévisions, on vous emmène au théâtre.
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1: Bonjour Hélène Kuttner.
7: Bonjour Cyrielle, bonjour Laurent Romeshko et bonjour à toutes et à tous. Cher Laurent, dans votre dernier livre, Le ciel fait des histoires, vous révélez avec votre talent littéraire et votre érudition toutes les petites histoires provoquées par les caprices du temps à travers le monde. Cyrielle l'a dit, de la pointe de la Bretagne à Londres plongée dans le Flog, en passant par, moi j'ai aimé, le projet avorté d'une station météorologique au nord du Labrador canadien, conçu par les Allemands en 1942 pour optimiser les conditions météo des U-boats, c'est-à-dire de leurs sous-marins. Capricieux le temps ? Oui, mais pas autant que le cœur des hommes et des femmes, soumis aux tempêtes amoureuses, aux orages de la colère et de la jalousie et aux intempéries du fleuve, non tranquilles, de la passion amoureuse. Et ce sont justement les caprices du cœur qui font l'objet de ma chronique aujourd'hui. Dans « Les caprices de Marianne » de Musset, montée par Philippe Calvario, la jolie Marianne, jouée par Zoé Adjani, nièce d'Isabelle, est une jeune épouse, pas si capricieuse que cela, puisqu'elle aime en femme fidèle son mari magistrat et se comporte comme un modèle de vertu. Enfin, jusqu'à ce qu'un jeune homme nommé Célio, l'apercevant à son balcon, tombe éperdument raide dingue de la jeune femme et qu'il ait la bonne idée d'intercéder auprès d'elle par l'intermédiaire de son meilleur ami, Octavio. Octavio, qui est le cousin de Marianne, accomplit sa mission d'approche et de négociation de manière exemplaire. Sauf que le résultat escompté n'est pas le bon. Au lieu de tomber amoureuse du jeune et beau Célio, eh bien, c'est d'Octavio, son cousin, pour lequel Marianne commence à se fondre d'amour.
1: Comment est montée cette pièce de Musset, écrite en pleine période romantique, Hélène ?
7: Alors oui, la pièce, elle a été représentée en 1851, montée la première fois par la Comédie Française, donc en plein milieu du 19e. Elle est ici montée de manière très contemporaine. Le décor est léger, une façade de maison qui devient une devanture d'auberge, parce qu'il y en a qui boivent pas mal quand on la retourne, sont les seuls décors de ce spectacle qui jouent beaucoup sur les lumières chaudes, mouvantes, pour illustrer les changements d'humeur. Les personnages, Marianne, Claudio, son mari, Célio, le jeune homme amoureux, et Octavio, son cousin, sont habillés de manière stylisée, intemporelle, mais la mise en scène vivante, mouvante, rapide, fluide, épouse parfaitement les allées et venues des personnages et leurs brusques changements d'humeur, leur désespoir ou leur joie. Zoé Adjani est remarquable dans ce rôle de jeune femme qui va trouver enfin sa liberté dans le fait de prendre un amant, justement parce qu'elle ne supporte pas de se voir imposer une décision de la part d'un homme. C'est-à-dire qu'elle refuse l'homme qui est amoureux et que c'est elle qui va choisir. La comédienne est juste du début à la fin en possédant la finesse de l'ovale du visage et la sensibilité à vif de sa tante, qui est Isabelle. Elle ne surjoue jamais la coquette, mais au contraire se laisse surprendre progressivement par l'ambivalence de son cousin Octavio, joué par le metteur en scène Philippe Calvario. Et son visage, son corps sont d'ailleurs semblables à des paysages envahis de brume, tantôt saisis par une éclaircie de passion, tantôt chahutés par l'orage du dépit amoureux. Comme dans votre livre, cher Laurent, il y a du vent et des éclairs dans ce spectacle.
1: Finalement, cette pièce, c'est une comédie ou une tragédie ?
7: Eh bien, un petit peu des deux. Musset l'a qualifié de comédie, mais votre question, Cyrielle, est très juste. Car à aucun moment, les personnages ne se rencontrent sur un même sentiment amoureux. Chacun d'eux court après l'impossible comme s'il courait à sa perte. La première, parce qu'elle est saisie par le démon de la liberté féminine. Le second, car il est un romantique absolu. Et le troisième, parce qu'il est incapable d'aimer et noie son désespoir dans l'alcool. Les caprices de Marianne, c'est tout cela à la fois, la ronde impossible des désirs individuels dans un ciel tourmenté par le désespoir des jeunes gens. Rajoutons que la pièce est écrite dans une langue somptueuse et que c'est un bonheur de voir et d'entendre de ces répliques jouées par d'excellents comédiens.
1: Merci beaucoup Hélène Kuttner. Les caprices de Marianne, c'est au théâtre artistique à Thévin jusqu'au 30 novembre. Merci beaucoup, on se dit à la semaine prochaine. Tout de suite, c'est le billet du jour avec Ariel Efraïm.
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1: Bonjour Ariel.
8: Bonjour Cyrielle, bonjour Laurent. Votre livre raconte des phénomènes météo incroyables depuis l'Antiquité. Des histoires où les humains voient des signes partout. Et moi, ce qui m'a frappé, c'est à quel point depuis toujours, dès qu'il se passe un truc météo, les gens inventent des théories, ils cherchent des signes, ils réécrivent complètement la réalité. Alors évidemment, je me suis dit, si nos ancêtres pouvaient se tromper à ce point sur un simple nuage, qu'est-ce que ça doit donner aujourd'hui avec le climat ? Et là, on n'a pas été déçus, il faut dire une vérité. La France, on a quand même évolué là-dessus. On n'est pas parfait, mais comparé aux Américains, on est des génies du climat. Eux, ils sont capables de transformer une forêt en parking. Ronald Reagan, en 81, il a déclaré que les arbres polluent plus que les voitures. Et Donald Trump, évidemment, l'homme qui a dit que le réchauffement climatique était un canular chinois. Sur Fox News, j'imagine très bien le bulletin météo. Le présentateur doit parler de 48 degrés à Los Angeles en expliquant que c'est la faute d'une légère brise démocrate qui vient du Vermont. Un ouragan de catégorie 5 ? Non, ça c'est juste un courant d'air provoqué par les féministes. Pendant ce temps, en France, on se demande juste si on pourra encore skier. Quand j'étais petit, je partais au ski à Pâques. Aujourd'hui, bah Pâques, c'est déjà l'été, on va à Mykonos. Et je vous dis la vérité, moi je suis très content. Le ski, c'est surcoté. On a créé un mythe autour de ça. C'est juste des embouteillages en altitude. On quitte Paris pour retrouver la même file d'attente au télésiège à Val Thorens. Et pour ceux qui insistent, il restera toujours Dubaï. Eux, ils ont tout prévu. Ils ont créé une piste de ski au milieu du désert. Je suis sûr qu'ils vont bientôt ouvrir une patinoire sur un volcan en activité. Même les climato-sceptiques regardent Dubaï en disant « Non, là, c'est trop. Vous dépassez nos rêves les plus fous. On n'assume plus, on n'est pas dans le projet. » Et ma mère me raconte que quand elle était petite, elle skiait même l'été sur des glaciers. Et ça, c'est typiquement ashkénaze. Le concept de plaisir chez les ashkénazes passe toujours par une petite souffrance. Skier en été, c'est parfait. Il fait froid, le soleil est agressif, les conditions sont improbables. Faut arrêter. En août, l'Ashkenaz traverse un glacier, le Sépharad traverse la plage de Saint-Tropez. Et puis, il y a ma grand-mère, née en Algérie. Quand je lui disais que je partais au ski, elle paniquait. Elle me disait, mais Ariel, pourquoi ? Tu vas sur ces endroits dangereux où il y a plus de neige que de bon sens. Viens à Juan-les-Pins, on va faire du ski nautique, tu vas voir, c'est pareil. Alors forcément, en lisant vos histoires sur les phénomènes surprenants depuis l'Antiquité, je me suis dit que la Bible, finalement, c'est le premier bulletin météo. Le déluge, ouais, c'est une inondation gigantesque au Proche-Orient. L'Arche de Noé, c'est juste une alerte rouge version antique. Mais dans la tradition juive, il n'y a que ça. Les premiers bulletins météo, le Moïse qui ouvre la mer, c'est un bulletin spécial. Il a traversé un marécage, faut arrêter, parlons français. Il y a eu du vent, c'est tout. On parle d'un miracle. C'était une météo capricieuse. Bon, ça, c'est très beau dans votre livre. Vous racontez ces histoires qui montrent que finalement, le ciel en a toujours fait. Et nous, on continue d'en faire ainsi. La météo, c'est un miroir. Un miroir très humide, souvent brouillé et parfois absurde.
1: Merci beaucoup, Ariel.
0: Vous avez dit que la météo était partout.
1: Ça, c'est bien vrai. Merci mille fois, Ariel.
0: C'est formidable parce que là, Ariel, vous avez mis le doigt en plus sur des aberrations. Effectivement, quand on parle de piste de ski à Dubaï, ça fait partie des... On se dit, mais quelle hérésie.
1: Et vous avez bien raison. Merci, Ariel. À la semaine prochaine. Tout de suite, c'est votre portrait sur Radio J.
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1: Radio J. Bonjour, Véronique Zana.
9: Bonjour, Cyrielle. Et bonjour, Laurent. Et bonjour à tous.
0: Je suis pas rassurée.
9: Eh bien, détendez-vous, parce que déjà, ce que je vois face à moi, c'est ce fameux petit garçon qui jubile avec sa tête d'ange et mais plein de bêtises derrière. Et ça, on est vraiment, comment dirais-je, charmé par ce côté-là, qui est vraiment... Merci. Quelque chose qui permet, qui vous a permis de d'oser et d'avancer dans la vie et de choper tout un tas de choses, parce que vous avez commencé, vous avez dit pionnier, et finalement effectivement c'est une de vos marques de fabrique. À chaque fois que quelque chose de nouveau s'est mis en place, vous y étiez. Alors vous l'avez peut-être pas provoqué,
0: pas à chaque fois, mais oui,
9: mais ouais. En tout cas vous n'êtes pas passé à côté, que ce soit le Minitel, que ce soit les radios libres, que ce soit quand vous mettez un sujet en place, vous allez investiguer, vous disiez j'ai découvert d'où vient l'argent, et là on sent que le chasseur d'anecdotes est un peu plus que ça, il fait de l'investigation. Donc votre curiosité vous amène quand même à gratter un peu, et on a pu entendre tout ce côté savant, vous êtes docte, vous tentez de nous amener un savoir que vous avez attrapé, très joliment d'ailleurs, parce que l'aviation, c'est venu avec votre père et quelque part, ça continuait de vous accompagner et il vous a ouvert tout un champ de savoir que vous avez pu remettre à disposition des gens. Et en n'oubliant jamais qu'avec le ludique, qu'avec ce petit truc-là pas sérieux que cet ange s'est quand même pratiqué, c'est ce qui permet d'ouvrir les esprits au savoir et vous raconter des histoires tout en nous amusant. Et ça, c'est vraiment ce qui permet de tirer aussi les gens vers le haut, vers le ciel, on va dire. Donc, c'est ce qu'on entend chez vous, que ce ludique, cette façon de raconter, vient nous capter et qu'on n'a pas fini d'en savoir. Et que malgré tout, la météo, c'est quelque chose de très sérieux. Mais même avec vous, le très sérieux, ça n'est pas rédhibitoire, c'est pas rabâché, c'est pas barbant. Il y a toujours quelque chose d'intéressant à apprendre. Alors, vous avez découvert d'où vient l'argent, vous avez découvert plein d'anecdotes que vous nous avez racontées et qui nous alertent sur cette météo, sur cette ambiance que permet tout ce qu'on peut savoir sur cette météo. Et qu'est-ce qu'on a appris de vous aujourd'hui sur Radio G? Parce que c'est un petit peu ça qu'on cherche à savoir, qu'un ange, ça fait aussi des bêtises, que si on ose prendre la parole, bah c'est aussi une façon de se lancer dans la bataille, et que on peut apprendre grâce à une passion partagée avec son père et la faire repartager ensuite à plein d'autres personnes, et que le ludique n'est jamais à mettre de côté. Donc, un savoir pour tous, c'est ce que vous nous offrez. Et merci Laurent pour ça.
0: Merci beaucoup.
1: Et merci beaucoup Véronique Zana, notre psychanalyste que l'on retrouve tous les mardis et mercredis sur Radio G. Une réaction de votre part.
0: Oui, une réaction, c'est que, voilà, ce que vous avez souligné, moi j'appelle ça aussi, j'appelle ça de la transmission et de la transmission accessible, parce que même si le sujet parfois peut être un peu scientifique, donc un peu dur, voilà, je veux dire, il faut le rendre accessible, voire ludique.
1: C'est ça, et c'est pour ça qu'on passe un très bon moment à la lecture de votre ouvrage. Merci beaucoup,
0: merci
1: Laurent Romeshko, d'être venu nous voir sur Radio G aujourd'hui. Vous êtes venu nous voir pour votre livre Quand le ciel fait des histoires aux éditions Plon. Merci pour cet échange. À la réalisation audio et vidéo aujourd'hui, Benjamin Arnaud et Tanan Noukaïef. Merci à toutes et à tous de nous avoir suivis. On se donne rendez-vous demain dès 15h avec Diane Tell pour l'annonce de son nouvel album Polisson, avec un nouveau single Le mot et la chose, à l'occasion de ses 50 ans de carrière qui l'emmène en tournée l'année prochaine. Merci à toutes et à tous de nous avoir suivis et rendez-vous demain sur Radio G.
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2: Tazenda, c'est l'histoire d'une île qui chante son âme.
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2: À travers des mélodies mêlant la force du rock et la tendresse des traditions sardes, le groupe célèbre l'amour, la terre natale et la mémoire des êtres chers.
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2: La voix d'Andrea Parodi semblait porter le vent des montagnes et le parfum de la Méditerranée, transformant chaque chanson en une déclaration passionnée à la Sardaigne.

Écouter Tazenda, c'est comme marcher au clair de lune sur une côte sauvage. On y trouve la nostalgie, la beauté des racines et la promesse que certaines émotions traversent le temps sans jamais s'effacer.

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1: Très bonne soirée à l'écoute de Radio Shalom, il est 18h, passé de 1 minute.
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7: Bonsoir, les forces américaines ont ouvert le feu sur un navire battant pavillon panaméen qui tentait de forcer le blocus imposé par Washington aux ports iraniens. Le ministre pakistanais de l'Intérieur a rencontré aujourd'hui à Téhéran le ministre iranien des Affaires étrangères alors que des efforts diplomatiques sont en cours pour relancer les négociations entre les États-Unis et l'Iran. L'ancien directeur du Mossad, Yossi Cohen, a lui affirmé que des agents israéliens s'étaient rendus à plusieurs reprises sur le site nucléaire souterrain de Fordo en Iran afin d'en étudier précisément la configuration. Les Houthis, soutenus par l'Iran, ont repris leurs attaques contre les zones contrôlées par le gouvernement yéménite visant notamment la ville portuaire de Mocha sur la mer Rouge ainsi que la province de Marib, province stratégique du centre du pays avec des missiles et des drones. L'armée israélienne qui a annoncé avoir ouvert le feu sur un sniper du Hamas à proximité de la ligne jaune dans le nord de la bande de Gaza où opèrent des soldats israéliens. Le comité technocratique palestinien chargé de Gaza poursuit sa consolidation en tant qu'organe central appelé à superviser la reconstruction de la bande de Gaza. Il a tenu aujourd'hui une coordination officielle avec de nombreuses agences des Nations Unies dans le cadre de la mise en œuvre de la feuille de route du plan du président américain Donald Trump. Un tribunal de Damas a condamné à mort l'ancien président syrien Bachar el-Assad, son frère Maher et l'ancien responsable sécuritaire Natef Najib pour meurtre, torture et incitation au meurtre. Jugé par contumace, les frères Assad font désormais l'objet d'un mandat de recherche international. Le Parlement libanais a voté aujourd'hui l'abolition de la peine de mort, une première au Moyen-Orient, dans une décision qualifiée d'historique par le ministre libanais de la Justice. Le pays n'avait plus procédé à des exécutions depuis 2004. Boy George défend coûte que coûte sa nouvelle chanson. L'artiste londonien a sorti, vous le savez, fin juillet, le titre We Will Dance Again sur les réseaux sociaux dans lequel il exprime un soutien clair à Israël. Depuis la publication du titre, l'ex-chanteur de Culture Club essuie de très nombreuses critiques sur la toile et dans une vidéo publiée il y a 2 jours, il a demandé à ses compagnons de scène de ne pas s'associer aux propos de ses détracteurs sous peine d'être mis à la porte. Demain, mercredi, la chaleur s'accentue encore et gagne du terrain. Le soleil domine largement en France avec des températures souvent comprises entre 34 et 39 degrés l'après-midi. De fortes chaleurs sont notamment attendues dans le centre-ouest, le sud-ouest, la vallée du Rhône et le sud-est. 78 départements sont placés en vigilance orange canicule par Météo France. Bonsoir à toutes et à tous. Les forces américaines ont donc ouvert le feu aujourd'hui sur un navire battant pavillon panaméen qui tentait de forcer le blocus imposé par Washington aux ports iraniens. Un hélicoptère militaire américain a visé le gouvernail du bâtiment après que son équipage ait ignoré plusieurs avertissements des forces chargées de faire respecter le blocus naval. Deux ressortissants pakistanais et un indonésien ont été tués aujourd'hui dans une attaque de missiles menée par les Houthis contre un navire commercial dans le détroit de Bab el-Mandeb. L'information a été rapportée par un journaliste au Jérusalem Post. Aucun détail n'a été communiqué dans l'immédiat sur le navire visé, son pavillon ou l'étendue des dégâts. Les Houthis, soutenus par l'Iran, ont repris d'autre part leurs attaques contre les zones contrôlées par le gouvernement yéménite, visant notamment la ville portuaire de Mocha sur la mer Rouge, ainsi que la province de Mari, province stratégique du centre du pays, avec des missiles et des drones. Les Houthis avaient déjà frappé Mocha, la ville portuaire de la mer Rouge, durant le week-end, faisant au moins 7 morts. Washington et Téhéran seraient sur le point de parvenir à un arrangement visant à mettre fin au conflit. C'est ce que dit en tout cas le Pakistan. Aucun détail n'a encore été communiqué sur les contours d'un éventuel accord. Et puis les discussions sur la réouverture du détroit d'Ormuz ont atteint un stade avancé et se trouvent désormais à un moment critique. C'est ce qu'affirme le porte-parole de la diplomatie qatari. Doha affirme avoir reçu des réponses positives de Téhéran et de Mascate et souhaite parvenir à une réouverture aussi rapidement que possible. Dror Even Sapir, bonsoir.
4: Bonsoir.
7: Dror Even Sapir, vous êtes l'un de nos correspondants permanents en Israël. Alors, cette information, aujourd'hui, l'ancien directeur du Mossad, Yossi Cohen, qui a affirmé que des agents israéliens s'étaient rendus à plusieurs reprises sur le site nucléaire souterrain de Fordo, en Iran, afin d'en étudier précisément la configuration.
4: Oui, Yossi Cohen a pas donné davantage de précision, bien évidemment, sur l'année au cours, ou les années au cours desquelles les agents du Mossad se sont rendus sur place. C'est une information importante, même si on savait, et on en a eu l'illustration à plusieurs reprises, que les services de renseignement israéliennes étaient présents sur le terrain en Iran, qu'ils étaient même parvenus à infiltrer un certain nombre de cercles dirigeants dans le système du régime des Mollahs. Et là, Yossi Cohen donc révèle que sur ce site de Fordo, qui est donc l'un des trois principaux sites nucléaires iraniens, l'un des trois principaux sites sur lesquels les Iraniens se livraient à l'enrichissement de l'uranium, eh bien, des agents du Mossad se sont rendus sur place et ont étudié avec précision, semble-t-il, la configuration de l'endroit. Yossi Cohen a ajouté également concernant ce site de Fordo, que le jour où l'aviation américaine, c'était en 2025, avait bombardé ce site, était, je cite l'ancien patron du Mossad, l'accomplissement de l'un de ses plus grands rêves. Cela dit, on sait, les experts ne sont pas totalement rassurés sur l'état actuel du programme nucléaire iranien, puisqu'il y a environ un peu plus de 400 kilogrammes d'uranium fortement enrichi à 60% qui n'ont pas, d'après les services de renseignement, été atteints par les aviations américaines et ou israéliennes, qui seraient ensevelis dans un endroit sur une montagne, sous une montagne plutôt, qui est connue de tous, mais qui est extrêmement difficile d'accès pour les bombardiers, même parmi les bombardiers les plus performants de l'armée américaine. Mais pour Yossi Cohen, ce n'est pas un problème aussi urgent qu'il en a l'air, puisque l'ancien numéro 1 du Mossad considère que de l'uranium à 60%, même s'il est détenu en grande quantité par l'Iran, ne suffira pas au régime des Mollahs à devenir une puissance nucléaire dans un avenir proche. C'est un avis, il faut le souligner, qui n'est pas celui de la plupart des experts en matière de nucléaire et des experts en matière de programme nucléaire iranien.
7: Draven Sapir, vous nous disiez concernant les déclarations de Yossi Cohen, l'ancien patron du Mossad, qu'on ne sait pas quand les agents du Mossad ont opéré en Iran, mais en tout cas ces déclarations interviennent plusieurs années après une autre opération spectaculaire du Mossad qui a permis à Israël de s'emparer d'une partie des archives nucléaires iraniennes. C'était en 2018, alors est-ce qu'on peut imaginer que c'est en 2018 que ces agents du Mossad sont rentrés à l'intérieur hein, du site de Fordo?
4: On n'en a absolument aucune idée. Les deux opérations ont eu lieu dans deux endroits très différents. On peut imaginer qu'il y avait un lien entre ces deux opérations. D'ailleurs, c'était aussi Cohen qui était à la tête du Mossad, si je ne me trompe pas, lorsque effectivement ces archives ont été dérobées dans un entrepôt de Téhéran, opération extrêmement spectaculaire et qui a permis aux services de renseignement israéliens et occidentaux d'acquérir des renseignements très précieux sur l'avancée du programme nucléaire de l'Iran. Mais Fordo, ce n'est pas Téhéran, c'est très loin. On peut imaginer qu'une autre équipe, à un autre moment, ait pu effectivement se rendre sur place.
7: Dror Even Sapir, je rappelle que vous êtes l'un de nos correspondants permanents en Israël. Merci et bonsoir.
4: Bonsoir.
7: Le commandant de la force Al-Quds des gardiens de la Révolution, Ismaël Kahani, a lui effectué une visite surprise à Bagdad, où il a rencontré séparément des dirigeants du cadre de coordination et des commandants de milices irakiennes soutenues par l'Iran. Les discussions ont porté sur la question sensible du contrôle des armes par l'État à l'approche d'une échéance fixée à la fin septembre et qui alimente les craintes d'un retour à la force contre les factions armées. Ismaël Kahani aurait appelé les milices à éviter tout affrontement avec les forces de sécurité irakiennes, sans toutefois soutenir leur désarmement, estimant qu'elles devaient conserver leurs armes face à la montée des menaces américaines contre, dit-il, l'axe de la résistance. Une menace iranienne visant le président américain aurait conduit les services de sécurité à organiser une vaste opération de diversion le mois dernier. C'est ce que révèle le Washington Post. Après un sommet de l'OTAN en Turquie, la Maison-Blanche avait annoncé que Donald Trump avait quitté le pays à bord d'Air Force One. Le président se trouvait en réalité dans un autre avion militaire, tandis qu'un dispositif destiné à dissimuler son itinéraire et ses conditions de voyage avait été mis en place. Cette opération exceptionnelle visait à protéger Donald Trump face à une menace d'assassinat jugée suffisamment sérieuse pour contredire publiquement les informations sur son déplacement. L'armée israélienne a annoncé avoir ouvert le feu aujourd'hui sur un sniper du Hamas repéré à proximité de la ligne jaune dans le nord de la bande de Gaza où opèrent les soldats israéliens. Le terroriste représentait une menace immédiate pour les troupes qui ont tiré afin de l'écarter. L'armée israélienne précise que les forces du commandement sud restent déployées dans la zone conformément à l'accord et continueront d'agir contre toute menace immédiate. Et dans le même temps, le comité technocratique palestinien chargé de Gaza poursuit sa consolidation en tant qu'organe central appelé à superviser la reconstruction de la bande de Gaza. Il a tenu aujourd'hui une coordination officielle avec de nombreuses agences des Nations Unies dans le cadre de la mise en œuvre de la feuille de route du plan de Donald Trump et conformément à la résolution 2803 du Conseil de sécurité de l'ONU. Cette démarche constitue une nouvelle étape concrète dans l'institutionnalisation du mécanisme destiné à gérer et à mettre en œuvre l'après-guerre dans la bande de Gaza. Ensemble, nous avons accompli l'inimaginable. Notre réussite commune est historique. Une déclaration du chef du commandement central américain, l'amiral Brad Cooper, devant de hauts responsables militaires israéliens. Vous êtes une nation de combattants et les personnes présentes ici en sont les chefs. Je suis fier de servir à vos côtés, a-t-il ajouté, affirmant l'engagement profond et durable des États-Unis envers Israël. Selon une source présente lors de cette réunion à huis clos, il est particulièrement rare qu'un commandant du CENTCOM s'adresse directement à un forum opérationnel de l'armée israélienne de cette importance. Le nouveau gouvernement colombien a lui reconnu la souveraineté israélienne du plateau du Golan. Les États-Unis étaient jusqu'à là les seuls à reconnaître cette souveraineté. Le chef de la diplomatie israélienne, Gideon Saar, a remercié son bon ami Abelardo de les Espirilla, le nouveau président colombien, pour cette décision. Il avait d'ailleurs assisté vendredi dernier à sa prestation de serment. Le nouveau président colombien souhaite déplacer d'autre part l'ambassade colombienne en Israël de Tel Aviv à Jérusalem et rétablir les relations diplomatiques rompues par son prédécesseur. Deux jeunes Israéliens prénommés Yoav et Dor affirment avoir été victimes d'une attaque antisémite lors de vacances au Monténégro avant leur service militaire. Leur témoignage a été recueilli par la 12e chaîne de la télévision israélienne. Une enquête a été ouverte par les autorités du Monténégro. Le Parlement libanais qui a voté aujourd'hui l'abolition de la peine de mort, une première au Moyen-Orient, dans une décision qualifiée d'historique par le ministre libanais de la Justice. Et dans le même temps, un tribunal syrien, lui, condamné à la peine de mort par contumace l'ancien président Bachar al-Assad pour crime de guerre, crime contre l'humanité lié à la répression du soulèvement déclenché en 2011. Son frère Maher al-Assad a également été condamné à mort par contumace. Le tribunal a ordonné que les deux hommes soient recherchés à l'échelle internationale. Et Natef Najib, l'ancien chef de la sécurité politique à Deraa, a quant à lui été condamné à mort en sa présence. Il était notamment poursuivi pour son rôle dans les interrogatoires et les actes de torture infligés à des détenus lors des premières manifestations anti-gouvernementales. C'était en 2011. Boy George, qui défend coûte que coûte sa nouvelle chanson, l'artiste londonien qui a sorti fin juillet le titre We Will Dance Again sur les réseaux sociaux et dans lequel il exprime un soutien clair à Israël. Depuis sa publication, l'ex-chanteur de Culture Club essuie de très nombreuses critiques sur la toile. Dans une vidéo publiée le 9 août dernier, il a alors demandé à ses compagnons de scène de ne pas s'associer aux propos de ses détracteurs sous peine d'être mis à la porte. Un coup d'œil sur le temps et la chaleur qui s'intensifiera encore à partir de demain et s'étendra à la quasi-totalité du territoire français. Le pic est attendu entre mercredi et samedi avec 35 à 38 degrés sur de nombreuses régions jusqu'à 40 degrés, voire ponctuellement 42 degrés. Les températures nocturnes auront souvent du mal à repasser sous les 20 degrés. 78 départements ont été classés vigilance orange canicule par Météo France. On marque une pause dans cette édition. On se retrouve dans un instant avec notre invité Daniel Ben Simon, qui est journaliste israélien.
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4: Daniel Ben Simon, bonsoir.
5: Bonsoir Pierre.
4: Daniel Ben Simon, vous êtes journaliste israélien. On va parler dans un instant de la politique israélienne. On s'approche doucement mais sûrement des élections en Israël, des élections législatives. Ce sera le 27 octobre prochain. Mais la première question que j'ai envie de vous poser, c'est ça va mieux pour les Israéliens en ce moment, moins de sirènes, moins d'alerte, on respire un peu mieux en Israël malgré la chaleur?
5: Et je dois dire que oui. Et malgré les élections qui sont, aux yeux des Israéliens, les plus importantes du XXe siècle, depuis la création de l'État, il y a un calme relatif. C'est-à-dire qu'il y a une paix sociale. C'est-à-dire qu'on peut tourner dans la rue, partout, et on ressent quelque chose de calme, quelque chose de paisible. Alors je dirais que c'est une ambiance positive malgré les enjeux dans trois semaines, le 27 octobre, oui, les élections.
4: Alors, Daniel Ben Simon, on suit un peu l'actualité et on voit que rien n'est simple, hein, toujours en politique israélienne. Ça se passe très mal au Likoud avec des promesses de siège qui sont pas honorées. La même chose dans le parti des démocrates. Il y a deux nouvelles formations de droite qui se sont créées. Bref, est-ce qu'on est en train de se mettre en ordre de bataille pour ces élections?
5: Oui. Oui, et on ne ressent pas ça à la télévision, ni à la radio, mais je dois dire que c'est des élections qui sont to be or not to be, c'est-à-dire être ou pas être, c'est des élections cruciales. Et là, je dirais que c'est même les candidats ressentent une certaine alerte. Comme quoi, si ça marche pas ces élections, ça marchera plus. Il y a un phénomène extraordinaire. Le sentiment envers la gauche qui existait jusqu'à la dernière fois, s'est retourné à un sentiment inverse. Ça veut dire que c'est un sentiment comme quoi la gauche va gagner et la droite va perdre. On ressent pas Benjamin Netanyahou, il n'a pas l'intention de faire un effort comme quoi il veut gagner ses élections. Le Likoud est en train de se lyncher. Personne ne dit arrêtez, arrêtez, arrêtez. Alors la gauche a fini ses primaires, a tout fini et la droite n'a encore rien fait. Alors est-ce que ça veut dire que la droite lève les mains et pour laisser tomber? Et ça, je ne sais pas quoi vous dire parce qu'on ne ressent pas un effort est crucial de la droite. Même Netanyahou, on le voit pas.
4: Pourquoi vous dites pourquoi vous dites que ces élections sont les plus importantes depuis 1948?
5: Parce que je crois que cette fois, la question palestinienne sera la question primordiale, principale, et la question de l'État palestinien se jouera juste après ces élections. Et je crois que je peux dire avec une certaine certitude, que si la gauche gagne, la question de l'État palestinien va commencer à se régler, puisque les Américains seront derrière. Et on a l'impression que ça bouge. Il n'y a plus rien à Gaza. Il faut recréer Gaza d'une autre façon.

0: avec une façon qui mènera à l'État palestinien. Si c'est la droite qui gagne, ben je crois que la question palestinienne sera foutue. Il n'y aura plus d'État, il n'y aura rien du tout. Mais on a l'impression, même l'armée fait pression, les services militaires font pression, comme quoi la question palestinienne devient la question centrale. Rien ne bouge sans ça. Il faut qu'Israël mette la tête sur ça. Alors Netanyahou, celui qui vote Netanyahou, il votera contre l'État palestinien, contre...
1: Mais vous, sincèrement, Daniel Ben Simon, vous croyez qu'après le 7 octobre 2023, pour les Israéliens, c'est la question palestinienne qui prévaut dans le débat politique qui s'annonce?
0: Alors c'est quoi à votre avis? C'est la survie d'Israël?
1: Non, mais je vous pose la question. Mais est-ce que pour un Israélien, qui va voter, est-ce que il se dit bon ben voilà, tout dépend finalement de l'État palestinien. Mon avenir dépend de l'État palestinien. C'est ça l'état d'esprit des Israéliens aujourd'hui.
0: Netanyahou ne parle que de ça. La gauche ne parle que de ça. C'est-à-dire que les politiciens mettre cette question au centre de la vie israélienne. La question de l'État palestinien. C'est vrai qu'il y a eu le 7 octobre, mais qu'est-ce qu'il faut faire pour le 7 octobre? En fait, Gaza a disparu, Gaza a été effacé. Et le monde entier suit ce qu'on fait à Gaza. Mais on ne peut pas faire plus que ça, il n'y a plus de Palestiniens. C'est du jamais vu. C'est un État qui a disparu physiquement, et la population palestinienne n'est plus là-bas. Il y a que tout est cassé, tout a disparu, c'est volatilisé. Alors je dirais que la question palestinienne devient la cause principale de ce qui fait bouger Israël. Netanyahou n'est pas là-bas, mais le nouveau chef de la gauche,
1: vous parlez de Golan pour le Parti démocrate?
0: Non. Parti travailliste, c'est Golan. Il est très clair, il est très, très de gauche. Mais il y a aussi le vrai chef de l'opposition. C'est
1: Yair Lapid.
0: Non.
1: Non plus. Non plus. Ah ben c'est plus lui.
0: Alors c'est qui?
1: Ben je sais pas.
0: Il est marocain.
1: Ah. Alors ça, vous le connaissez mieux que moi alors.
0: Et bien sûr, s'il vient de l'armée, c'est l'ancien chef d'état-major.
1: Ah, Gadi Eisenkot.
0: Gadi Eisenkot est la personnalité principale de l'opposition, et il pousse vers la certaine solution de la question palestinienne. Et je crois, pour la première fois, on parle sérieusement de l'État palestinien parce que Trump est derrière ça. Mmh. Trump, qui était très proche de Netanyahou, qui a aidé Netanyahou, aujourd'hui a disparu de Netanyahou. Il ne reçoit plus. Et ce qui peut changer les choses, c'est la question de l'État palestinien, parce que les pays du Golfe et les pays arabes font pression sur Trump pour régler cette question. Et quand Trump vient dans la région, c'est les Saoudiens et tout ce qui est autour ne parle que de ça. Alors vous n'entendez pas parler de Abu Mazen, il a déjà 93 ans, 92 ans, mais là il y a une certaine ambiance comme quoi il faut commencer la question de l'État palestinien avant que ce soit trop tard, qu'il ne soit trop tard. Alors je dirais, faites attention à ça. La question palestinienne devient la question centrale du conflit israélo-palestinien.
1: Alors
0: est-ce que ça va marcher ou pas?
1: Autre question centrale. L'opposition à Benjamin Netanyahou depuis 20 ans n'a jamais réussi à trouver, je dirais, un leader qui rassemble autour de lui les différentes formations politiques. Est-ce que, par exemple, on parlait à l'instant de Gadi Eisenkot, est-ce qu'il est capable de rassembler autour de lui Naftali Bennett, Yair Lapid, Lieberman et d'autres pour donner un nouveau visage à l'État d'Israël? Est-ce qu'il en est capable?
0: Excellente question. Et je peux répondre avec une certaine... je veux pas être très très sûr de moi parce que vous allez faire la prochaine interview, vous allez me rappeler ça, mais je dois vous dire que Netanyahou va disparaître.
1: Dans quel sens?
0: Il va quitter la scène politique.
1: Et pourtant, il a annoncé qu'il se représentait de nouveau, hein?
0: Ben, Pierre, vous pouvez enregistrer. D'après moi, il va quitter Israël, il ira vivre aux États-Unis, il prendra sa femme et ses enfants, et il dira à Israël, ça va, je vous ai servi 20 ans, ça suffit. Il n'a plus la force, il n'est pas en bonne forme, et puis il a un sentiment comme quoi ce n'est plus le même Netanyahou qu'on avait il y a quelques années, et qu'il a perdu l'espoir au sein des Israéliens. Il y a d'autres personnalités, et comme j'ai dit, Eisenkot est un de ces personnes, il fera coalition avec les autres, et Netanyahou prendra ses affaires et partira en Amérique. Il ira vivre, je crois, dans l'état de Trump, en Floride. Et je crois que ça suffit. 20 ans Premier ministre, c'est du jamais vu. C'est du jamais vu, et je crois qu'il est allé au-delà de ses espérances. C'est-à-dire qu'il ne pensait pas rester tellement longtemps dans son poste de Premier ministre, et il a arrêté, c'est pas seulement ça, Pierre, c'est que ce n'est plus le même Netanyahou. C'est pas qu'il s'est affaibli, il a perdu du poids, il a perdu quelques 20 kilos.
1: Il a plus la foi, c'est ça ce que vous dites?
0: Voilà, bravo. Vous pouvez rester avec moi un peu? Il n'a plus la foi en hébreu, oui, je trouverai le mot aussi, mais il a perdu ce côté. Trump avait dit qu'il aime Netanyahou parce que c'est un monsieur qui gagne. Il gagne quand il veut, c'est un winner, he's a winner, un gagneur. Il a perdu cette capacité de gagner. Il gagnait partout. C'était un winner.
1: Daniel Ben Simon, une dernière question. Est-ce que aujourd'hui, les Israéliens ont envie d'un changement politique concernant leur État?
0: Sur ça, il y a aucun. Je peux même pas hésiter quelques secondes. Absolument. Il y a un sentiment de changement. Les Israéliens veulent changer, pas seulement le pays, l'appareil politique, les politiciens, une nouvelle couche politique. Et là, je crois que il y a eu assez de gens. Vous savez, dans les dernières primaires, le Parti travailliste, 120 000 personnes se sont présentées pour être membre du Parti travailliste à la Knesset. Quand je me suis présenté, et il y avait même pas une centaine. Aujourd'hui, c'est 120 000 personnes qui sont présentées pour devenir membres du Parti travailliste. C'est-à-dire qu'il y a une fin pour jouer la politique. Et je crois qu'on voit ça partout, sauf au Likoud. Au Likoud, il n'y a presque pas de nouveaux politiciens. Et je crois que ça montre qu'il y a un appétit pour changer la politique israélienne. Elle n'a pas tellement bougé, elle n'a pas fait bouger la scène politique, elle est restée coincée dans des idées d'avant-hier. Alors je crois que même cette question que vous avez posée, la réponse est positive, les Israéliens veulent changer les personnalités, les acteurs politiques.
1: Daniel Ben Simon, merci d'avoir été en direct avec nous sur Radio Shalom. Je rappelle que vous êtes journaliste israélien. Et pour tous ceux qui nous écoutent, vous avez été également le président de la Commission des Affaires étrangères et de la Défense du Parlement israélien. J'aime bien le rappeler parce que c'est un poste important et on sait beaucoup de choses quand on occupe ce poste, notamment sur l'appareil sécuritaire israélien. Merci.
0: Absolument. Est-ce que vous avez voté pour moi?
1: Mais je pouvais pas, mais
0: oui, c'est vrai.
1: Vous avez
0: un
1: oublié
0: jour
1: déjà.
0: Israélien, peut-être vous ferez ça.
1: Avec plaisir.
0: Vous remercie beaucoup, Pierre.
1: Merci, Daniel. À très bientôt.
0: Bye.
1: On marque une pause dans cette édition et on se retrouve dans un instant.
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1: Et sur Radio Shalom, nous sommes en direct avec Victor Vince. Bonsoir.
10: Bonjour Pierre.
1: Victor Vince, vous êtes le directeur général Europe du Magen David Adom et je voulais vous avoir ce soir avec nous parce que je donnais cette information dans le journal. Le ministère israélien de la Santé a lancé un appel urgent aux dons de sang, en particulier auprès des personnes du groupe O, donneur universel, en raison d'une baisse significative des réserves nationales. On sait que la Banque du sang fait partie du Magen David Adom. Pourquoi une telle alerte?
10: Mais simplement parce que les réserves de sang, mon cher Pierre, sont à des niveaux historiquement bas. Peut-être aussi parce que c'est les vacances et que beaucoup d'Israéliens peut-être sont à l'étranger et ceux qui donnent régulièrement n'ont pas été là les dernières semaines pour faire ce don qui est si nécessaire et si important, et d'où la raison de cet appel national. Parce que d'abord, je vous donnais quand même quelques chiffres. Chaque année, Magen David Adom collecte, traite et distribue à l'ensemble des hôpitaux d'Israël 350 000 unités sanguines, aussi bien pour les besoins des civils que pour les besoins des soldats, et que à tout moment, des patients atteints de cancer ont besoin de transfusions sanguines dans le cadre de leur traitement. Des femmes ayant subi un accouchement compliqué, elles nécessitent également des poches de sang, tout comme des victimes d'accidents de la route. Et puis on les a parlé, ces soldats de Tsahal, la guerre continue hein, un petit peu sur tous les fronts, ils ont besoin eux aussi, lorsqu'ils sont blessés, de transfusions. Et puis vous savez, ces unités sanguines, à qui on les distribue au fond? À l'ensemble des hôpitaux d'Israël. Et des patients sont opérés chaque jour, et de nombreux autres malades dont la vie dépend de la disponibilité des réserves de sang sont en besoin. Et donc c'est un appel national, et c'est un appel qu'on fait aussi, puisqu'on est sur une radio française, à des Français qui seraient actuellement en Israël ou qui comptent partir en Israël. Ils peuvent se rendre sur le site internet du MDA Israël, trouver un endroit où donner son sang. Vous savez, on a des stations de collecte sur l'ensemble du pays et c'est un don aussi important que le don financier, voire plus important. Et voilà, c'est un appel vraiment national de notre nouveau directeur de la Banque nationale du sang, le professeur Strougo. Et on compte sur cette solidarité si importante. Et elle se joue, vous voyez, sur la solidarité des Israéliens, aussi des Juifs de France qui peuvent venir et faire ce don.
1: Alors, je vous le confirme, il y a beaucoup d'Israéliens hors d'Israël. Hein, ça, je vous le confirme. Et tant mieux, parce que
10: même s'ils sont malheureusement pas toujours accueillis comme il le faudrait. J'écoute évidemment les informations, je vois ce qui se passe, mais ça fait du bien aussi de voir que les Israéliens soufflent un peu, et ça fait toujours plaisir d'entendre parler hébreu dans le monde entier.
1: Exactement. Alors, on se souvient que après le 7 octobre 2023, il y a eu une immense mobilisation pour donner son sang. Est-ce que depuis 3 ans, je dirais, cette mobilisation a diminué ou s'est tarie petit à petit pour en arriver à cet appel dont on parle aujourd'hui?
10: Non, en fait, c'est récurrent, c'est comme un marronnier, c'est un appel qu'on fait tous les étés parce que on a beaucoup d'Israéliens qui ont l'esprit occupé à se détendre et partent en vacances, partent en congé, se concentrent plutôt sur les enfants et sur leur famille, sur leur hobby, et ils en ont bien besoin parce que non seulement ils travaillent, mais en plus ils vivent la guerre depuis 3 ans. Donc on sait que cet appel va faire du bien, parce que les Israéliens, quand on les appelle sur une demande aussi spécifique et aussi importante, ils répondront présent. Mais là, il faut vraiment répondre présent, je dirais, dès aujourd'hui, dès demain, et on a bon espoir en tous les cas que demain nos centres vont se remplir de personnes de bonne volonté, et voilà. Mais c'est chaque été le même souci, évidemment, lorsque c'est la guerre, c'est en flux tendu, mais l'esprit des Israéliens aujourd'hui est à la détente. Mais il faut pas oublier évidemment oublier de se rendre dans ces centres et faire ce don au Magen David Adom, qui est très très très important. Donc il n'y a pas lieu de s'inquiéter outre mesure, mais il y a lieu aujourd'hui de se montrer très solidaire.
1: Alors, si les Israéliens prennent le temps de se détendre, est-ce qu'il en est de même des secouristes du MDA qui ont été sous pression maximale depuis 3 ans?
10: Ben, si vous voulez, notre organisation, comme l'armée, est obligée de rester à un niveau d'alerte maximal. Ça, c'est sûr et certain. On essaye de faire au mieux pour octroyer quelques soupapes à nos secouristes. Mais vous voyez, il y a 3 semaines environ, on pensait que une attaque iranienne allait s'exercer et à nouveau frapper Israël. Et toute la direction et de nombreux secouristes qui devaient partir de nos bénévoles en vacances, on a fait passer le message qu'il valait mieux rester ici en Israël si besoin. Et vous voyez, on reste quand même en alerte permanente. On reste extrêmement concentré parce qu'on est dans une région du monde, dans un pays malheureusement qui peut être la cible de missiles et d'attaques à tout moment. Donc je ne crois pas qu'il ait encore temps pour notre organisation non seulement de se reposer, et puis Pierre, aussi important de le dire, c'est que quand bien même les missiles ne tombent pas sur Israël, Magen David Adom, c'est 15 ou 20 000 appels d'urgence et intervention tous les jours. Vous voyez, c'est pas parce que vous n'avez pas de guerre, que vous n'avez pas d'arrêt cardiaque, d'accident routier, de naissance, de petits bobos. Vous savez, quand il y a quelque chose qui se passe en Israël, quelque inquiétude qui soit, c'est souvent le 101 qui est appelé, et au bout de la ligne, c'est le Magen David Adom. Donc, on est une organisation qui fonctionne 7 jours sur 7, qui est en flux tendu en termes d'engagement sur le terrain. Ça continuera ainsi. On continuera d'ailleurs de se renforcer. Et puis, nos émissions me permettent aussi toujours de remercier une fois de plus toutes celles et ceux qui font ce don si important pour cette organisation qui est si importante, qui n'est toujours pas financée par l'État d'Israël et qui permet de sauver autant de vies chaque jour avec des dispositifs dont on est très fier et dont...
1: Et qui font école.
10: Et dont l'un des dispositifs dont je veux parler ce soir, c'est les scooters et les motos médicalisées, un dispositif unique en son genre qui a été mis au point par le Magen David Adom. Et aujourd'hui, quand on est très fier d'avoir un millier de scooters capables de se déployer dans les grandes villes et arriver en quelques minutes à peine, parfois en quelques secondes à peine, auprès de la personne qui a un besoin d'avoir les premiers secours. Voilà, donc on reste une organisation non seulement très forte, très solide, mais on continue d'être projeté sur l'avenir. Et puis on aura l'occasion d'en parler. Vous savez, je vous parle de ces scooters, mais dans le cadre d'une émission peut-être spécifique, je vous parlerai d'un nouveau projet qu'on a et qui va être mis en place dans quelques semaines avec nos drones médicalisés.
1: Ah, c'est très intéressant. Et effectivement, on en parlera. On va dire quand même un mot sur le 20 août prochain, Amir en Israël,
10: oui,
1: pour le Magen David Adom.
10: Exactement, c'est une belle fête qui se prépare. Les gens qui nous écoutent auront probablement entendu le spot. Et belle fête avec un immense artiste qui a été une fois de plus boycotté injustement dans certaines villes de France il y a quelques temps, notre cher Amir. Une belle fête dans une très grande salle, Irala Tarbout, plein cœur de Tel Aviv, 2600 personnes, et voilà, ça va être un carton plein, une belle fête, puis une soirée aussi de générosité au profit du MDA, puis l'occasion aussi, dans une courte première partie, de montrer quelles ont été nos dernières activités, de mettre en avant toutes celles et ceux qu'on aime, toutes celles et ceux avec un grand cœur, qui sauvent des vies chaque jour, et puis qui sont de toute obédience, hein, qui soient, on le répète jamais assez, mais qu'ils soient druzes, musulmans, chrétiens, juifs, laïcs, religieux, ultra-orthodoxes, femmes, hommes. Voilà, tout est mixé pour sauver des vies en Israël grâce à cette superbe organisation. Voilà.
1: On rappelle le site du MDA en France,
10: oui,
1: pour tous ceux qui ne sont pas en Israël et qui ne peuvent pas donner leur sang, ils peuvent donner.
10: Bien sûr, Pierre, alors trois choses. D'abord, pour celles et ceux qui veulent prendre leur ticket parce qu'ils vont partir en Israël, c'est le www.mda-france.org. Et puis celles et ceux qui veulent faire un don, bien sûr, c'est aussi mda-france.org. Mais j'ajoute une chose, c'est qu'à partir de 120 € de don au MDA, vous êtes en plus assuré, vous et votre famille, MDA, c'est-à-dire que si vous avez besoin du secours, des premiers secours du MDA, le numéro d'urgence, c'est le 101, et en plus, c'est gratuit pour vous. Donc, ça vaut vraiment, vraiment le coup, parce que vous faites quelque chose de tellement utile pour notre organisation et en même temps très utile pour vous, votre femme ou votre époux et vos enfants. Donc, voilà, c'est une stratégie totalement win-win comme on les aime.
1: Victor Vince, merci d'avoir été en direct avec nous sur Radio Shalom.
10: Merci
1: vous
10: beaucoup.
1: Qui êtes le directeur général du Magen David Europe. Merci et bonsoir.
10: Merci. Au revoir.
1: Voilà, c'est la fin de cette édition. Merci de nous avoir suivis. Moi, je vous retrouve à 19h pour la seconde édition de cette soirée. Vous restez avec nous sur Radio Shalom.
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9: Bonsoir, les forces américaines ont ouvert le feu sur un navire battant pavillon panaméen qui tentait de forcer le blocus imposé par Washington aux ports iraniens. Le ministre pakistanais de l'Intérieur a rencontré aujourd'hui à Téhéran le ministre iranien des Affaires étrangères alors que des efforts diplomatiques sont en cours pour relancer les négociations entre les États-Unis et l'Iran. L'ancien directeur du Mossad, Yossi Cohen, a lui affirmé que des agents israéliens s'étaient rendus à plusieurs reprises sur le site nucléaire souterrain de Fordo en Iran afin d'en étudier précisément la configuration. Les Houthis, soutenus par l'Iran, ont repris leurs attaques contre les zones contrôlées par le gouvernement yéménite visant notamment la ville portuaire de Mocha sur la mer Rouge ainsi que la province de Marib, province stratégique du centre du pays avec des missiles et des drones. L'armée israélienne qui a annoncé avoir ouvert le feu sur un sniper du Hamas à proximité de la ligne jaune dans le nord de la bande de Gaza où opèrent des soldats israéliens. Le comité technocratique palestinien chargé de Gaza poursuit sa consolidation en tant qu'organe central appelé à superviser la reconstruction de la bande de Gaza. Il a tenu aujourd'hui une coordination officielle avec de nombreuses agences des Nations Unies dans le cadre de la mise en œuvre de la feuille de route du plan du président américain Donald Trump. Un tribunal de Damas a condamné à mort l'ancien président syrien Bachar el-Assad, son frère Maher et l'ancien responsable sécuritaire Natef Najib pour meurtre, torture et incitation au meurtre. Jugés par contumace, les frères Assad font désormais l'objet d'un mandat de recherche international. Le Parlement libanais a voté aujourd'hui l'abolition de la peine de mort, une première au Moyen-Orient, dans une décision qualifiée d'historique par le ministre libanais de la Justice. Le pays n'avait plus procédé à des exécutions depuis 2004. Boy George défend coûte que coûte sa nouvelle chanson. L'artiste londonien a sorti, vous le savez, fin juillet, le titre We Will Dance Again sur les réseaux sociaux dans lequel il exprime un soutien clair à Israël. Depuis la publication du titre, l'ex-chanteur de Culture Club essuie de très nombreuses critiques sur la toile et dans une vidéo publiée il y a 2 jours, il a demandé à ses compagnons de scène de ne pas s'associer aux propos de ses détracteurs sous peine d'être mis à la porte. Demain, mercredi, la chaleur s'accentue encore et gagne du terrain. Le soleil domine largement en France avec des températures souvent comprises entre 34 et 39 degrés l'après-midi. De fortes chaleurs sont notamment attendues dans le centre-ouest, le sud-ouest, la vallée du Rhône et le sud-est. 78 départements sont placés en vigilance orange canicule par Météo France. Bonsoir à toutes et à tous. Les forces américaines ont donc ouvert le feu aujourd'hui sur un navire battant pavillon panaméen qui tentait de forcer le blocus imposé par Washington aux ports iraniens. Un hélicoptère militaire américain a visé le gouvernail du bâtiment après que son équipage ait ignoré plusieurs avertissements des forces chargées de faire respecter le blocus naval. Deux ressortissants pakistanais et un indonésien ont été tués aujourd'hui dans une attaque de missiles menée par les Houthis contre un navire commercial dans le détroit de Bab el-Mandeb. L'information a été rapportée par un journaliste au Jerusalem Post. Aucun détail n'a été communiqué dans l'immédiat sur le navire visé, son pavillon ou l'étendue des dégâts. Les Houthis, soutenus par l'Iran, ont repris d'autre part leurs attaques contre les zones contrôlées par le gouvernement yéménite, visant notamment la ville portuaire de Mocha sur la mer Rouge, ainsi que la province de Mari, province stratégique du centre du pays, avec des missiles et des drones. Les Houthis avaient déjà frappé Mocha, la ville portuaire de la mer Rouge, durant le week-end, faisant au moins 7 morts. Washington et Téhéran seraient sur le point de parvenir à un arrangement visant à mettre fin au conflit. C'est ce que dit en tout cas le Pakistan. Aucun détail n'a encore été communiqué sur les contours d'un éventuel accord. Et puis les discussions sur la réouverture du détroit d'Ormuz ont atteint un stade avancé et se trouvent désormais à un moment critique. C'est ce qu'affirme le porte-parole de la diplomatie qatari. Doha affirme avoir reçu des réponses positives de Téhéran et de Mascate et souhaite parvenir à une réouverture aussi rapidement que possible. Dror Even Sapir, bonsoir.
2: Bonsoir.
9: Dror Even Sapir, vous êtes l'un de nos correspondants permanents en Israël. Alors, cette information, aujourd'hui, l'ancien directeur du Mossad, Yossi Cohen, qui a affirmé que des agents israéliens s'étaient rendus à plusieurs reprises sur le site nucléaire souterrain de Fordo, en Iran, afin d'en étudier précisément la configuration.
2: Oui, Yossi Cohen a pas donné davantage de précision, bien évidemment, sur l'année au cours, ou les années au cours desquelles les agents du Mossad se sont rendus sur place. C'est une information importante, même si on savait, et on en a eu l'illustration à plusieurs reprises, que les services de renseignement israéliennes étaient présents sur le terrain en Iran, qu'ils étaient même parvenus à infiltrer un certain nombre de cercles dirigeants dans le système du régime des Mollahs. Et là, Yossi Cohen, on révèle que sur ce site de Fordo, qui est donc un des trois principaux sites nucléaires iraniens, l'un des trois principaux sites sur lesquels les Iraniens se livraient à l'enrichissement de l'uranium, eh bien, des agents du Mossad se sont rendus sur place et ont étudié avec précision, semble-t-il, la configuration de l'endroit. Yossi Cohen a ajouté également concernant ce site de Fordo, que le jour où l'aviation américaine, c'était en 2025, avait bombardé ce site, était, je cite l'ancien patron du Mossad, l'accomplissement de l'un de ses plus grands rêves. Cela dit, on sait, les experts ne sont pas totalement rassurés sur l'état actuel du programme nucléaire iranien, puisqu'il y a environ un peu plus de 400 kilogrammes d'uranium fortement enrichi à 60% qui n'ont pas, d'après les services de renseignement, été atteints par les aviations américaines et ou israéliennes, qui seraient ensevelis dans un endroit sur une montagne, sous une montagne plutôt, qui est connue de tous, mais qui est extrêmement difficile d'accès pour les bombardiers, même parmi les bombardiers les plus performants de l'armée américaine. Mais pour Yossi Cohen, ce n'est pas un problème aussi urgent qu'il en a l'air, puisque l'ancien numéro 1 du Mossad considère que de l'uranium à 60%, même s'il est détenu en grande quantité par l'Iran, ne suffira pas au régime des Mollahs à devenir une puissance nucléaire dans un avenir proche. C'est un avis, il faut le souligner, qui n'est pas celui de la plupart des experts en matière de nucléaire et des experts en matière de programme nucléaire iranien.
9: Dror Ben Sapir, vous nous disiez concernant les déclarations de Yossi Cohen, l'ancien patron du Mossad, qu'on ne sait pas quand les agents du Mossad ont opéré en Iran, mais en tout cas ces déclarations interviennent plusieurs années après une autre opération spectaculaire du Mossad qui a permis à Israël de s'emparer d'une partie des archives nucléaires iraniennes. C'était en 2018. Alors est-ce qu'on peut imaginer que c'est en 2018 que ces agents du Mossad sont rentrés à l'intérieur hein, du site de Fordo?
2: On n'en a absolument aucune idée. Les deux opérations ont eu lieu dans deux endroits très différents. On peut imaginer qu'il y avait un lien entre ces deux opérations. D'ailleurs, c'était aussi Cohen qui était à la tête du Mossad, si je ne me trompe pas, lorsque effectivement ces archives ont été dérobées dans un entrepôt de Téhéran, opération extrêmement spectaculaire et qui a permis aux services de renseignement israéliens et occidentaux d'acquérir des renseignements très précieux sur l'avancée du programme nucléaire de l'Iran. Mais Fordo, ce n'est pas Téhéran, c'est très loin. On peut imaginer que qu'une autre équipe, à un autre moment, ait pu effectivement se rendre sur place.
9: Dror Ben Sapir, je rappelle que vous êtes l'un de nos correspondants permanents en Israël. Merci et bonsoir.
2: Bonsoir.
9: Le commandant de la force Al-Quds des gardiens de la révolution, Ismaël Kahani, a lui effectué une visite surprise à Bagdad, où il a rencontré séparément des dirigeants du cadre de coordination et des commandants de milices irakiennes soutenues par l'Iran. Les discussions ont porté sur la question sensible du contrôle des armes par l'État à l'approche d'une échéance fixée à la fin septembre et qui alimente les craintes d'un retour à la force contre les factions armées. Ismaël Kahani aurait appelé les milices à éviter tout affrontement avec les forces de sécurité irakiennes, sans toutefois soutenir leur désarmement, estimant qu'elles devaient conserver leurs armes face à la montée des menaces américaines contre, dit-il, l'axe de la résistance. Une menace iranienne visant le président américain aurait conduit les services de sécurité à organiser une vaste opération de diversion le mois dernier. C'est ce que révèle le Washington Post. Après un sommet de l'OTAN en Turquie, la Maison-Blanche avait annoncé que Donald Trump avait quitté le pays à bord d'Air Force One. Le président se trouvait en réalité dans un autre avion militaire, tandis qu'un dispositif destiné à dissimuler son itinéraire et ses conditions de voyage avait été mis en place. Cette opération exceptionnelle visait à protéger Donald Trump face à une menace d'assassinat jugée suffisamment sérieuse pour contredire publiquement les informations sur son déplacement. L'armée israélienne a annoncé avoir ouvert le feu aujourd'hui sur un sniper du Hamas repéré à proximité de la ligne jaune dans le nord de la bande de Gaza où opèrent les soldats israéliens. Le terroriste représentait une menace immédiate pour les troupes qui ont tiré afin de l'écarter. L'armée israélienne précise que les forces du commandement sud restent déployées dans la zone conformément à l'accord et continueront d'agir contre toute menace immédiate. Et dans le même temps, le comité technocratique palestinien chargé de Gaza poursuit sa consolidation en tant qu'organe central appelé à superviser la reconstruction de la bande de Gaza. Il a tenu aujourd'hui une coordination officielle avec de nombreuses agences des Nations Unies dans le cadre de la mise en œuvre de la feuille de route du plan de Donald Trump et conformément à la résolution 2803 du Conseil de sécurité de l'ONU. Cette démarche constitue une nouvelle étape concrète dans l'institutionnalisation du mécanisme destiné à gérer et à mettre en œuvre l'après-guerre dans la bande de Gaza. Ensemble, nous avons accompli l'inimaginable, notre réussite commune est historique. Une déclaration du chef du commandement central américain, l'amiral Brad Cooper, devant de hauts responsables militaires israéliens. Vous êtes une nation de combattants et les personnes présentes ici en sont les chefs. Je suis fier de servir à vos côtés, a-t-il ajouté, affirmant l'engagement profond et durable des États-Unis envers Israël. Selon une source présente lors de cette réunion à huis clos, il est particulièrement rare qu'un commandant du CENTCOM s'adresse directement à un forum opérationnel de l'armée israélienne de cette importance. Le nouveau gouvernement colombien a lui reconnu la souveraineté israélienne du plateau du Golan. Les États-Unis étaient jusqu'à là les seuls à reconnaître cette souveraineté. Le chef de la diplomatie israélienne, Gideon Saar, a remercié son bon ami Al Belardo de les Espirilla, le nouveau président colombien, pour cette décision. Il avait d'ailleurs assisté vendredi dernier à sa prestation de serment. Le nouveau président colombien souhaite déplacer d'autre part l'ambassade colombienne en Israël de Tel Aviv à Jérusalem et rétablir les relations diplomatiques rompues par son prédécesseur. Deux jeunes Israéliens prénommés Yoav et Dor affirment avoir été victimes d'une attaque antisémite lors de vacances au Monténégro avant leur service militaire. Leur témoignage a été recueilli par la 12e chaîne de la télévision israélienne. Une enquête a été ouverte par les autorités du Monténégro. Le Parlement libanais qui a voté aujourd'hui l'abolition de la peine de mort, une première au Moyen-Orient, dans une décision qualifiée d'historique par le ministre libanais de la Justice. Et dans le même temps, un tribunal syrien, lui, condamné à la peine de mort par contumace l'ancien président Bachar al-Assad pour crime de guerre, crime contre l'humanité lié à la répression du soulèvement déclenché en 2011. Son frère Maher al-Assad a également été condamné à mort par contumace. Le tribunal a ordonné que les deux hommes soient recherchés à l'échelle internationale. Et Natef Najib, l'ancien chef de la sécurité politique à Deraa, a quant à lui été condamné à mort en sa présence. Il était notamment poursuivi pour son rôle dans les interrogatoires et les actes de torture infligés à des détenus lors des premières manifestations anti-gouvernementales. C'était en 2011. Boy George, qui défend coûte que coûte sa nouvelle chanson, l'artiste londonien qui a sorti fin juillet le titre We Will Dance Again sur les réseaux sociaux et dans lequel il exprime un soutien clair à Israël. Depuis sa publication, l'ex-chanteur de Culture Club essuie de très nombreuses critiques sur la toile. Dans une vidéo publiée le 9 août dernier, il a alors demandé à ses compagnons de scène de ne pas s'associer aux propos de ses détracteurs sous peine d'être mis à la porte. Un coup d'œil sur le temps et la chaleur qui s'intensifiera encore à partir de demain et s'étendra à la quasi-totalité du territoire français. Le pic est attendu entre mercredi et samedi avec 35 à 38 degrés sur de nombreuses régions jusqu'à 40 degrés, voire ponctuellement 42 degrés. Les températures nocturnes auront souvent du mal à repasser sous les 20 degrés. 78 départements ont été classés vigilance orange canicule par Météo France. On marque une pause dans cette édition. On se retrouve dans un instant avec notre invité Daniel Ben Simon, qui est journaliste israélien.
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9: Daniel Ben Simon, bonsoir.
14: Bonsoir Pierre.
9: Daniel Ben Simon, vous êtes journaliste israélien. On va parler dans un instant de la politique israélienne. On s'approche doucement mais sûrement des élections en Israël, des élections législatives. Ce sera le 27 octobre prochain. Mais la première question que j'ai envie de vous poser, c'est ça va mieux pour les Israéliens en ce moment, moins de sirènes, moins d'alerte, on respire un peu mieux en Israël malgré la chaleur?
14: Et je dois dire que oui. Et malgré les élections qui sont

0: voit que rien n'est simple, hein, toujours en politique israélienne. Ça se passe très mal au Likoud, avec des promesses de sièges qui sont pas honorées. La même chose dans le parti des démocrates. Il y a deux nouvelles formations de droite qui se sont créées. Bref, est-ce qu'on est en train de se mettre en ordre de bataille pour ces élections?
1: Oui. Oui, et on ressent pas ça à la télévision ni à la radio, mais je dois dire que c'est des élections qui sont to be or not to be, c'est-à-dire être ou pas être. C'est des élections cruciales. Et là, je dirais que c'est les candidats ressentent une certaine alerte, comme quoi si ça marche pas ces élections, ça marchera plus. Il y a un phénomène extraordinaire. Le sentiment envers la gauche qui existait jusqu'à la dernière fois s'est retourné à un sentiment inverse. Ça veut dire que c'est un sentiment comme quoi la gauche va gagner et la droite va perdre. On ressent pas Benjamin Netanyahu. Il n'a pas l'intention de faire un effort comme quoi il veut gagner ses élections. Le Likoud est en train de se lyncher. Personne ne dit arrêtez. Alors la gauche a fini ses primaires, a tout fini, et la droite n'a encore rien fait. Alors est-ce que ça veut dire que la droite lève les mains et pour laisser tomber? Et ça, je ne sais pas quoi vous dire, parce qu'on ne ressent pas un effort est crucial de la droite. Même Netanyahu, on le voit pas.
0: Pourquoi vous dites que ces élections sont les plus importantes depuis 1948?
1: Parce que je crois que cette fois, la question palestinienne sera la question primordiale, principale, et la question de l'État palestinien se jouera juste après ces élections. Et je crois que je peux dire avec une certaine certitude que si la gauche gagne, la question de l'État palestinien va commencer à se régler, puisque les Américains seront derrière. Et on a l'impression que ça bouge. Il n'y a plus rien à Gaza. Il faut recréer Gaza d'une autre façon. Avec une façon qui mènera à l'État palestinien. Si c'est la droite qui gagne, je crois que la question palestinienne sera foutue. Il n'y aura plus d'État, il n'y aura rien du tout. Mais on a l'impression, même l'armée fait pression, les services militaires font pression, comme quoi la question palestinienne devient la question centrale. Rien ne bouge sans ça. Il faut qu'Israël mette la tête sur ça. Alors Netanyahu, celui qui vote Netanyahu, il votera contre l'État palestinien, contre...
0: Mais vous, sincèrement, Daniel Ben-Simon, vous croyez qu'après le 7 octobre 2023, pour les Israéliens, c'est la question palestinienne qui prévaut dans le débat politique qui s'annonce?
1: Alors c'est quoi votre avis? C'est la survie d'Israël?
0: Non, mais je vous pose la question. Mais est-ce que pour un Israélien, qui va voter, est-ce que il se dit bon ben voilà, tout dépend finalement de l'État palestinien. Mon avenir dépend de l'État palestinien. C'est ça l'état d'esprit des Israéliens aujourd'hui.
1: Netanyahou ne parle que de ça. La gauche ne parle que de ça. C'est-à-dire que les politiciens mettre cette question au centre de la vie israélienne. La question de l'État palestinien. C'est vrai qu'il y a eu le 7 octobre, mais qu'est-ce qu'il faut faire pour le 7 octobre? En fait, Gaza a disparu, Gaza a été effacé. Et le monde entier suit ce qu'on fait à Gaza. Mais on peut pas faire plus que ça, il n'y a plus de Palestiniens. C'est du jamais vu. C'est un État qui a disparu physiquement, et la population palestinienne n'est plus là-bas. Il y a que tout est cassé, tout a disparu, c'est volatilisé. Alors je dirais que la question palestinienne devient la cause principale de ce qui fait bouger Israël. Netanyahu n'est pas là-bas.

0: Mais le nouveau chef de la gauche
1: Vous parlez
0: ne parle pas de ça.
1: de Golan pour le Parti démocrate?
0: Non, non, non. Parti travailliste, c'est Golan. Il est très clair, il est très, très de gauche. Mais il y a aussi le vrai chef de l'opposition.
1: Yair Lapid?
0: C'est... Non!
1: Non plus, non plus. Ah ben c'est plus lui.
0: Alors, c'est qui?
1: Ben je sais pas.
0: Il est marocain.
1: Ah, alors ça vous le connaissez mieux que moi alors.
0: Et bien sûr, c'est le... S'il vient de l'armée, c'est l'ancien chef d'état-major.
1: Ah, Gadi
0: Il a...
1: Eisenkot.
0: Gadi Eisenkot est la personnalité principale de la l'opposition et il pousse vers la certaine solution de la question palestinienne. Et je crois, pour la première fois, on parle sérieusement de l'État palestinien parce que Trump est derrière ça. Trump, qui était très proche de Netanyahou, qui a aidé Netanyahou, aujourd'hui a disparu de Netanyahou. Il ne reçoit plus. Est-ce qu'ils peuvent changer les choses? C'est la question de l'État palestinien parce que les pays du Golfe et les pays arabes font pression sur Trump pour régler cette question. Et quand Trump vient dans la région, c'est les Saoudiens et tout ce qui est autour ne parle que de ça. Alors vous n'entendez pas parler de Abou Mazen, il a déjà 93 ans, 92 ans, 12 ans, mais là, il y a une certaine ambiance comme quoi il faut commencer la question de l'État palestinien avant que ce soit trop tard, qu'il ne soit trop tard. Alors je dirais, Pierre, faites attention à ça. La question palestinienne devient la question centrale du conflit israélo-palestinien.
1: Alors,
0: Alors, est-ce que ça va marcher ou pas?
1: autre question centrale. L'opposition à Benjamin Netanyahou depuis 20 ans n'a jamais réussi à trouver, je dirais, un leader qui rassemble autour de lui les différentes formations politiques. Est-ce que, par exemple, on parlait à l'instant de Gadi Eisenkot, est-ce qu'il est capable de rassembler autour de lui Naftali Bennett, Yair Lapid, Lieberman et d'autres pour donner un nouveau visage à l'État d'Israël? Est-ce qu'il en est capable?
0: Excellente question et je peux répondre avec une certaine. Je veux pas être très très sûr de moi parce que vous allez faire le prochain interview, vous allez me rappeler ça, mais je dois vous dire que Netanyahou va disparaître.
1: Dans quel sens?
0: Il va quitter la scène politique.
1: Et pourtant, il a annoncé qu'il se représentait de nouveau, hein?
0: Ben, Pierre, vous pouvez enregistrer. D'après moi, il va quitter Israël, il ira vivre aux États-Unis, il prendra sa femme et ses enfants et il dira à Israël, ça va, je vous ai servi 20 ans, ça suffit. Il n'a plus la force, il n'est pas en bonne forme. Et puis, il a un sentiment comme quoi ce n'est plus le même Netanyahou qu'on avait il y a quelques années et qu'il a perdu l'espoir au sein des Israéliens. Il y a d'autres personnalités. Et comme j'ai dit, Eisenkot est un de ces personnes. Il fera coalition avec les autres et Netanyahou prendra ses affaires et partira en Amérique. Il ira vivre, je crois, dans l'état de Trump en Floride. Et je crois que ça suffit. 20 ans Premier ministre, c'est du jamais vu. C'est du jamais vu. Et je crois qu'il est allé au-delà de ses espérances. C'est-à-dire qu'il pensait pas rester tellement longtemps dans son poste de Premier ministre, et il a arrêté, il a su, il a, c'est pas seulement ça, Pierre, c'est que ce n'est plus le même Netanyahou. C'est pas qu'il s'est affaibli, il a perdu du poids, il a perdu quelques 20 kilos.
1: Il a plus la
0: Je sais plus.
1: foi, c'est ça ce que vous dites?
0: Voilà, bravo. Vous pouvez rester avec moi un peu? Il n'a plus la foi. La foi, voilà, la foi. La foi en hébreu, oui, je trouve.
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